Je vais tout faire mon travail comme il fallait.

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0: Big Mac.
1: Ouais, je suis pas là, donc laissez un message, merci.
2: Bonjour, script intérim, je vous laisse ce message car nous avons une mission pour vous qui débuterait demain matin. Donc, faut vous présenter à la déchetterie des Mimosas à 5h. Pensez. 5h du matin, hein. Pensez à prendre vos chaussures de sécurité. Voilà, j'attends de vos nouvelles. Merci. Au revoir.
3: Ouais, super, comme d'hab.
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0: Régie 7h à Paris, 5 heures en temps universel.
1: Andréane Mélard.
0: Bonjour à vous, bienvenue. RFI Matin commence lundi 29 juin 2026 et pour débuter cette nouvelle semaine, alors que le week-end a été marqué par des échanges de frappes entre les États-Unis et l'Iran, RFI reçoit ce matin dans notre studio notre correspondant à Téhéran. Il est de passage à Paris et il va nous raconter son quotidien en Iran depuis le lancement de l'opération militaire américano-israélienne. Siavosh Ghazi est notre grand invité international. Ce sera à écouter dans une heure. D'abord, c'est votre journal Arthur Ponchelet. Bonjour.
2: Bonjour Andréane et bonjour à vous qui nous écoutez. À la une, les morts, les destructions, la fatigue et désormais la colère des Vénézuéliens. Après le double séisme qui a fait près de 1500 victimes, les habitants s'en prennent aux autorités qu'ils accusent d'inaction. On est à Caracas dans un instant. Après un week-end de frappes mutuelles, l'Iran et les États-Unis s'accordent pour suspendre les attaques. Les discussions vont reprendre et les navires peuvent circuler librement dans le détroit d'Ormuz. Ormuz au cœur de la visite officielle du Sultan d'Oman en France aujourd'hui. La une, c'est aussi l'Europe de l'Est qui étouffe sous un dôme de chaleur. Les résultats des élections provinciales en Nouvelle-Calédonie. Et puis cela fait un an, jour pour jour, que notre confrère Christophe Glaize a été condamné pour apologie du terrorisme en Algérie. Ses proches espèrent désormais une grâce présidentielle. Des quartiers entiers presque entièrement détruits, des dizaines d'immeubles effondrés et les secours qui peinent à s'organiser. Le bilan du double séisme au Venezuela s'alourdit. 1450 morts et des dizaines de milliers de disparus, 50 000 selon l'ONU. À mesure que les heures passent, l'espoir de retrouver des survivants s'amenuise et à la désolation et la crise humanitaire s'ajoute aussi la grogne des Vénézuéliens. De nombreux habitants se sentent abandonnés par leur gouvernement. Reportage à Caracas, Alice Campagnol.
3: Après la stupeur, la colère. À La Guaira, où le séisme a fait le plus de dégâts, les habitants se sentent livrés à eux-mêmes. Dans certains quartiers excentrés, l'aide officielle n'est jamais arrivée. Isabelle est assise devant son immeuble détruit.
4: Pas de policiers, pas de militaires, pas d'ambulance, il n'y a rien, rien de rien. Nous sommes tout seuls à survivre comme nous pouvons. Pas non plus de représentants du gouvernement, rien.
3: La frustration, accumulée à la fatigue et au désespoir, crée des tensions et les altercations se multiplient. Bianca raconte comment elle a dû forcer les secours à intervenir dans les débris de son immeuble.
5: On s'est planté devant les engins de chantier pour qu'ils nous aident. Alors on a pris les clés aux conducteurs, on leur a dit qu'évidemment ce n'était pas leur faute, mais que ce que l'on réclamait c'est qu'ils nous aident à faire tomber des murs, car à la main c'était impossible. Notre haine à nous les gens qui avons perdu quelqu'un, c'est de nous dire que peut-être ils auraient pu être sauvés, ou peut-être pas, on ne le saura jamais.

0: Depuis hier, 4 jours après le désastre et malgré la chaleur et la déshydratation, des survivants étaient encore découverts. Ils sont malheureusement de moins en moins nombreux et ce sont désormais en majorité des cadavres qui sont extraits des décombres. Alice Campagnol, Caracas, RFI.
1: Et pour poursuivre justement les opérations de recherche, de nouveaux militaires américains sont attendus dans les prochaines 24 heures au Venezuela. 130 Marines chargés d'ouvrir le port de La Guaira dans le nord du pays pour réceptionner de l'aide humanitaire. Une pause dans les combats entre les États-Unis et l'Iran. Après des frappes américaines ce week-end et la riposte iranienne contre des bases militaires du Moyen-Orient, les deux pays suspendent leurs attaques. C'est un responsable américain qui l'affirme à l'agence France Presse, annonçant au passage la reprise des discussions dans le cadre du protocole d'accord. Les navires peuvent circuler librement dans le détroit d'Ormuz, poursuit cette source, alors qu'hier Téhéran a martelé qu'aucune autre institution ni aucun autre pays n'était responsable de la gestion du détroit. La rive sud d'Ormuz appartient à Oman et c'est dans ce contexte que le sultan d'Oman entame aujourd'hui une visite officielle en France. Sami Boukhalifa, le sultanat est appelé à jouer un rôle clé dans ce dossier, même si les conditions de passage des navires restent à définir.
2: Au cœur des discussions entre Téhéran et Washington, le nucléaire iranien, mais aussi et surtout la délicate question du détroit d'Ormuz. Ce passage stratégique pour le pétrole mondial est devenu un levier de pression majeur de la République islamique. Si sa rive nord est iranienne, la rive sud, elle, appartient à Oman. Pour Téhéran, les navires empruntant le détroit devraient désormais s'acquitter d'un droit de passage. Ce n'est pas notre position, répond une source diplomatique omanaise. Des redevances pour des services comme l'assistance de remorqueurs ou l'escorte des pétroliers, oui, mais pas de péage, insiste cette source. Si l'Iran entend peser sur les négociations grâce à Ormuz, transformé en champ de mines, le sultanat d'Oman mise, lui, sur sa diplomatie de l'ombre. La sécurisation de cette artère maritime figure donc logiquement parmi les dossiers de la visite officielle du sultan Haytham Ben Tariq à Paris. La France se positionne en faveur d'une future mission internationale de sécurisation du détroit d'Ormuz, aux côtés du Royaume-Uni. Pour Mascate, qui ne dispose pas des capacités militaires de certains de ses voisins du Golfe, l'appui de partenaires européens apparaît comme un moyen essentiel pour garantir la sécurité du détroit.
1: Sami Boukhalifa. En parallèle, l'armée israélienne poursuit ses opérations dans le sud du Liban. Une frappe a fait 2 blessés hier, selon le ministère libanais de la Santé. L'accord cadre signé vendredi entre Israël et le Liban est lui déjà menacé. Le président du Parlement libanais, allié du Hezbollah, affirme qu'il ne sera pas adopté ni mis en œuvre dans sa forme actuelle. Le mouvement pro-iranien se réserve de son côté le droit, je cite, de défendre sa patrie et son peuple.
3: Des frappes israéliennes au Liban, des attaques de l'armée aussi en Cisjordanie occupée.
1: Où RFI vous propose ce matin un témoignage glaçant. Celui d'un homme, Fahd Abou Aïkal. Au début du mois, alors qu'il était en voiture à Hébron, des soldats israéliens ont ouvert le feu, blessé sa femme et tué son fils de 7 mois. L'armée israélienne affirme que le véhicule a accéléré, version contredite par l'ONG de défense des droits humains B'Tselem. RFI Jérusalem, Frédéric Misselin.
4: Assis sur son canapé, Fahd Abou Aïkal a les traits tirés. Ce père de famille de 42 ans fait défiler sur son téléphone les photos de son fils, Sam, 7 mois, tué par un soldat israélien. Fahd a aussi dessiné la scène, telle qu'il s'en souvient. Cet enseignant était en voiture à Hébron pour une visite familiale.
5: Nous étions dans une zone relevant de l'autorité palestinienne et il n'y a pas de poste de contrôle. Des soldats d'infanterie marchaient dans la rue. J'ai remarqué que l'un d'entre eux est venu de la gauche, vers le milieu de la rue, et qu'il nous visait. J'ai arrêté ma voiture et il a tiré 2 balles dans notre direction. J'ai tourné la tête vers la banquette arrière pour voir ce qui s'était passé. J'ai vu que mon enfant avait été touché au visage. C'est un crime, quelque chose d'inexplicable. Il a tiré 7 balles juste pour tuer.
4: La patrouille est à 10 mètres de la voiture. Pas de tir de sommation, pas d'avertissement. Fahd refuse que son fils soit une statistique.
5: Mon Sam n'est pas un simple numéro. Ce matin-là, je me suis approché de son lit. Il a levé les bras pour me demander de le porter. Il a posé sa tête sur mon épaule. Il était chaud. Il souriait. Tu sais, il débordait de vie. Le même jour, à 22h40, je l'ai serré dans mes bras. Son corps était déjà froid.
4: 40 p.m. I hugged him as a cold body. Les preuves sont incontestables, dit Fahad Abou Aïkal. L'enquête de l'armée est toujours en cours. Frédéric Misselin, Jérusalem, RFI.
1: Au moins 25 personnes tuées dans des frappes pakistanaises dans l'est de l'Afghanistan. Islamabad dit avoir frappé des factions dissidentes des talibans pakistanais en représailles à une attaque menée ce week-end contre des paramilitaires pakistanais. Kaboul dénonce un acte d'agression lâche, des morts aussi dans des frappes russes en Ukraine. Au moins 4 victimes dans le sud-est et le nord-est du pays hier. Kiev, de son côté, mène depuis plusieurs semaines des bombardements contre des infrastructures pétrolières russes. Et hier, dans une interview, Vladimir Poutine a reconnu que son pays subissait une certaine pénurie de carburant. Le chef du Kremlin promet d'assurer la sécurité de la Russie.
3: 41,7 degrés en Allemagne, 40,5 en Pologne. Après, l'Europe de l'Ouest, l'Est du vieux continent suffoque.
1: Et enchaîne les records de température. 150 millions d'Européens vivent sous une chaleur extrême, s'inquiète l'Organisation mondiale de la santé, qui a enregistré plus de 1300 décès supplémentaires en lien avec ces températures élevées. Une canicule exceptionnelle par son intensité et sa durée, qui illustre une nouvelle fois les conséquences du réchauffement climatique. D'autant, Simon Rosé, que l'Europe est le continent qui se réchauffe le plus vite de la planète.
6: Si depuis la période pré-industrielle, le climat de la planète s'est réchauffé en moyenne d'1,3 degré, l'Europe s'est quant à elle réchauffée de 2,5 degrés. C'est le continent où la température augmente le plus vite. Les raisons sont multiples et sa position géographique joue un rôle important en l'exposant par exemple à des modifications des courants de l'atmosphère induits par le changement climatique. La partie nord du continent est également proche de l'Arctique, une région qui se réchauffe encore plus vite avec des conséquences également pour le climat européen. Le continent est également celui où la qualité de l'air s'est le plus améliorée. Une bonne nouvelle pour la santé, mais en réduisant la quantité de particules polluantes qui ont la particularité de renvoyer la chaleur du soleil vers l'espace, cela accentue paradoxalement le réchauffement, ce qui implique donc de réduire encore davantage les émissions de gaz à effet de serre pour continuer à lutter contre la pollution. Réduire les émissions ne suffira cependant pas. La canicule actuelle montre une nouvelle fois que le réchauffement produit déjà des dégâts amenés à s'aggraver. Malgré cela, les mesures d'adaptation adoptées par le continent sont insuffisantes, a estimé récemment le Conseil scientifique consultatif européen sur le climat.
1: Simon Rosé, et alors donc que l'Europe de l'Est suffoque, les Français, eux, se rafraîchissent. L'Hexagone ne compte plus aucun département en vigilance rouge canicule. L'actualité en France, c'est aussi la politique et les rapports de force qui n'ont pas beaucoup évolué en Nouvelle-Calédonie au lendemain des élections provinciales. On votait hier dans l'archipel, élection cruciale pour désigner le Congrès. Ni les indépendantistes, ni les non-indépendantistes n'atteignent la majorité des 28 sièges. Il va donc falloir négocier, Charlotte Manvie, avec en ligne de mire la reprise des discussions sur l'avenir institutionnel.
7: Le seul parti dit de la troisième voie, ni indépendantiste ni non-indépendantiste rescapé de ces élections peut avoir le sourire. Avec 4 sièges au Congrès, l'éveil océanien sera une nouvelle fois le faiseur de rois, comme en 2019 lorsqu'il avait permis aux indépendantistes de prendre le pouvoir. Un passé commun que n'a pas oublié Roch Ouamitan, leader du Front de Libération Nationale Kanak et socialiste, arrivé au perchoir du Congrès grâce à cette alliance.
8: Ça fait bien longtemps qu'il n'y a pas eu de majorité, hein. Un seul parti au niveau du Congrès. Hein. Pendant toutes ces années, plusieurs mandats successifs, on a travaillé avec des majorités d'idées.
7: Les tractations ont déjà commencé. Elles ont une dizaine de jours pour aboutir. Les non-indépendantistes, arrivés largement en tête en province sud, tenteront eux aussi de séduire l'éveil océanien. Problème, leur position tranchée sur les discussions institutionnelles. Elles doivent attendre pour le député Nicolas Metzdorf.
9: Nous, on est là pour que la Calédonie, elle reste française. On va tout faire pour qu'elle le reste.
10: Nous, on va attendre gentiment les présidentielles de 2027.
7: Les non-indépendantistes misent en effet sur l'arrivée de la droite au pouvoir en 2027. Une droite qui leur garantirait une Calédonie française. Les candidats à la présidentielle qui souhaiteraient attirer leur électorat sont prévenus. Charlotte Manvie, Nouméa.
1: Et puis, il aurait dû courir les conférences de presse et les matchs du Mondial de foot, pour lequel il est d'ailleurs accrédité. Voilà un an que notre confrère Christophe Glaise a été condamné en Algérie, arrêté en 2024. Après un reportage sur un club de foot kabyle, il a écopé de 7 ans de prison pour apologie du terrorisme. Reporters sans frontières appelle désormais à une grâce présidentielle. Thibaut Brutin est le directeur général de RSF.
11: Ce genre de fait, un journaliste capturé sur le sol algérien dans le cadre d'un reportage, ça se solde le plus souvent par une expulsion. Là, ce qui est très étonnant, c'est que ça a été judiciarisé et que la peine était aussi lourde. La décision elle-même est clairement venue du sommet du pouvoir. Il n'y a plus d'autre issue qu'une grâce présidentielle. C'est la seule possibilité pour trouver mettre un terme à ce drame humain. La FIFA s'est exprimée sans détour pour la libération de Christophe Glaise. Cette prise de parole, une fois de plus, qui est inespérée, inattendue, je crois même inédite dans l'histoire de la FIFA, où sur un cas individuel, le président de la FIFA a dit qu'il faut que Christophe Glaise puisse rejoindre le banc des journalistes sportifs lors de cette Coupe du Monde. Il n'est pas trop tard. Libérer Christophe Glaise, c'est un acte qui ne peut être que bénéfique pour l'image internationale de l'Algérie.
1: Le directeur général de Reporters sans frontières avec Marius Lafont.
3: Arthur Ponchelet pour le journal. Merci. Prochain rendez-vous avec l'information africaine dans 20 minutes. On sera en Afrique du Sud à la veille de l'ultimatum posé par des mouvements anti-immigration. Ils ont donné jusqu'à demain, 30 juin, aux immigrants illégaux pour quitter le pays. Des marches sont prévues dans le pays à cette occasion. À Durban, les réfugiés sont évidemment inquiets.
12: Je suis terrifiée parce que la plupart des gens ici sont aussi en colère et certains pourraient répliquer face à la violence des manifestants. Les gens vont finir par s'entretuer et ce sera le chaos.
3: Reportage à écouter à 7h30 et ce sujet, on y revient très largement jusqu'à 10h. L'Afrique du Sud définitivement éliminée du mondial de foot. Les Bafana ont perdu face au Canada, pays hôte. Rendez-vous dans le journal du mondial dans une demi-heure et dans notre dossier à 9h. On fait le point sur ces 16e de finale qui démarrent. Juan Gomez attend d'ailleurs vos pronostics dans Appel sur l'actualité ce matin. Rendez-vous 8h10 temps universel et vous nous appelez dès maintenant. Ce matin, on parle aussi du Venezuela après le double séisme dévastateur et meurtrier de la semaine dernière. Également au programme, le Moyen-Orient. Iran et États-Unis vont stopper leurs attaques en plein processus de négociation. Ce week-end, des frappes ont été enregistrées d'un côté et de l'autre. Et pour raconter ce matin ce conflit de l'intérieur, une voix que vous connaissez bien sur RFI, Arnaud Pontus, votre invité à 8h20 et notre correspondant à Téhéran, Siavash Ghazi.
13: Oui, on le reçoit à l'occasion de son passage à Paris pour la sortie de son livre Carnet de guerre. C'est First Edition. Il y raconte 40 jours dans Téhéran sous les bombardements. C'est le récit de son travail de journaliste et des événements qui ont frappé le pays où il est né il y a 64 ans. Siavash Ghazi nous raconte comment, au plus fort de la guerre, déclenchée le 28 février dernier, il lui est arrivé d'assurer jusqu'à 80 interventions par jour dans les médias francophones, 40 jours à vivre pratiquement sans sommeil, 40 jours sur le pont pour raconter les frappes et l'effroi de la population, l'incompréhension, la colère et aujourd'hui le sentiment d'avoir remporté une victoire historique sur les Américains et les Israéliens. Siavash Ghazi avec nous en studio à Paris, c'est dans un peu plus d'une heure.
3: A tout à l'heure, Arnaud, RFI Matin, autre invité, Papa Farah Diallo, maître de conférence en sciences politiques à l'université Gaston Berger de Saint-Louis. Il nous parle de ce projet de révision constitutionnelle sur laquelle les députés sénégalais se penchent. Ce matin, on l'entendra dans 30 minutes. C'est un drame qui touche de nombreuses familles au Gabon. Les crimes rituels font chaque année des victimes, des actes qui associent spirituel, politique et criminalité organisée. Et pour ses proches endeuillés, ne reste que la douleur de retrouver un fils ou un frère sans vie et un corps amputé. Dans bien des cas, ces crimes ne sont jamais punis ou alors seul l'exécutant est arrêté et pas le commanditaire. François Mazet a enquêté sur cette plaie particulièrement vive au Gabon et en a tiré un grand reportage dont voici tout de suite un extrait.
14: Là, c'est quelques photos que j'ai retenues. Vous voyez, il n'y a pas de yeux.
15: Donc ça, c'est la dernière photo, ça.
14: Voilà.
15: Paulin Boukika ouvre sur sa table basse le dossier dans lequel il conserve les documents relatifs à la mort de son fils. Darlin, 14 ans, a été retrouvé parmi d'autres devant un célèbre restaurant de plage de la capitale gabonaise.
14: La première version qui m'a été donnée, c'était qu'il s'est noyé. Mais quand je suis reparti la deuxième fois pour mieux identifier l'enfant, voir qu'il n'avait pas des yeux, le sexe était mutilé parce qu'il y avait des parties qui étaient entaillées.
15: La réaction officielle, c'était de nier la situation.
14: Je peux dire qu'ils ont nié complètement la situation. Ils ont masqué en disant qu'ils étaient à la plage, ils se sont noyés à la plage.
15: Donc vous avez dû enterrer votre fils et les autres parents, leurs enfants, sans autopsie.
14: Sans autopsie. Malheureusement, le procureur avait refusé.
15: Alors que le procureur savait que le corps n'avait plus de sexe ni d'yeux.
14: Mais quand on camoufle, ça veut dire qu'on connaît les commanditaires, on connaît les gourous qui ont fait ça. Les parents victimes, on n'a jamais eu satisfaction.
15: La plainte de Paulin n'a jamais débouché. Pour lui, aucun doute, l'affaire a été enterrée.
14: tout ce qui est crime rituel, on ne retrouve jamais les commanditaires. C'est des hautes personnalités. Ça, je n'accuse pas tout le monde, mais je sais que ce n'est pas des petits.
15: Si les crimes rituels touchent d'autres pays d'Afrique centrale et du Golfe de Guinée, la situation au Gabon est mieux connue grâce au travail et à la ténacité d'un homme. Jean-Elvis Eban Ondo aime à regarder les cocotiers dont on débite les noix pour les passants du bord de mer. C'est lui qui les a plantés en souvenir de son fils Eric, retrouvé là sur cette plage en 2005.
16: Ce genre-là fonctionne en réseau. Il y a les commanditaires, il y a l'exécutant, il y a les démarcheurs. Le plus souvent, ce sont les proches qui mènent des études sur vos mouvements et ils passent directement à l'acte à travers ces démarcheurs-là. On exécute, le commanditaire est servi à travers le marabout qui essaie d'exécuter en fonction du besoin du commanditaire. Les motivations, c'est la vie en opulence. Ils veulent avoir l'honneur, le pouvoir, ainsi de suite, le tapis rouge.
3: Un grand reportage à écouter en intégralité tout à l'heure sur RFI 19h10, heure de Paris. On en parlait dans le journal, l'Europe de l'Est continue de suffoquer, un nouveau signe concret que la planète se réchauffe et l'une des conséquences de ça, c'est l'augmentation du niveau de la mer. Une personne sur 10 vit sur les côtes et 14% du PIB mondial y est concentré. Il est donc nécessaire, crucial même, de s'adapter à cette nouvelle réalité. On s'intéresse ce matin au cas de Saint-Pierre-et-Miquelon, collectivité française d'outre-mer située au large du Canada. Pour échapper à la montée des eaux, le village de Miquelon va être relocalisé. Alors comment est-ce qu'on en arrive là? C'est notre question d'environnement ce matin. Bonjour Jeanne Richard.
17: Bonjour.
3: Miquelon, village de 600 habitants, est particulièrement exposé, Jeanne, à la montée de la mer.
17: Oui, l'île de Miquelon a été colonisée à l'origine par des pêcheurs français qui se sont logiquement installés en bord de mer, au ras de l'eau. L'ennui, c'est que le sol à cet endroit est fait de sable et de galets. Le village est donc particulièrement vulnérable aux submersions marines et à l'érosion côtière. Il est régulièrement inondé sous l'effet des vagues, des fortes marées ou des tempêtes. Et autre particularité, le risque d'inondation vient aussi du sous-sol, car la nappe phréatique affleure et lors de fortes pluies, quand elle est pleine, elle déborde. Ces risques sont connus de la population, sauf que s'y ajoute maintenant le réchauffement climatique et la montée du niveau de l'océan.
3: Les autorités ont donc pris la décision de déménager tout le village.
17: En 2014, François Hollande, président à l'époque, est en visite à Miquelon. Il arrive avec un plan. Aucun élu local n'a été prévenu. Tout le village est décrété à risque de submersion. Il n'est plus possible d'y construire. Il faut déménager. Les habitants le prennent très mal. Le rejet est total. S'en suivent des années de concertations, de réunions publiques, d'explications scientifiques. Et puis en 2018, deux tempêtes successives font de gros dégâts. Il y a alors une prise de conscience et on voit en quelques mois un retournement de l'opinion au village des Irréductibles. Les habitants, les jeunes en particulier, en viennent même à manifester pour réclamer cette fois qu'on leur cède de nouveaux terrains constructibles sur les hauteurs hors de danger.
3: Et on imagine qu'il n'y avait pas d'autre solution que cette délocalisation.
17: En effet, j'ai posé la question à Quentin Lucas, en charge de l'adaptation au changement climatique à la mairie de Miquelon.
18: La seule alternative aurait été de construire des digues sur plusieurs kilomètres. Sauf que l'efficacité aurait été très limitée puisque sous le village, on a quand même la nappe phréatique qui remonte. Donc si on a un phénomène de grande marée, de vent violent et d'augmentation du niveau marin dans 50 ans, si tous ces phénomènes sont augmentés, même si on a des digues, l'eau par capillarité reviendra toujours.
3: Aujourd'hui, Jeanne, la délocalisation a commencé.
17: Et pour réussir un tel projet, l'adhésion de la population a été essentielle. Désormais, la mairie rachète petit à petit les anciennes maisons grâce à un fonds de l'État. Les propriétaires qui ont alors suffisamment d'argent peuvent se construire un nouveau logement au sec sur de nouveaux terrains mis à disposition. Les travaux doivent s'étaler jusqu'en 2100 pour déménager plus de 300 maisons, les bâtiments publics et la place du village. L'ancien Miquelon doit être, lui, rendu à la nature. Restent de nombreux défis techniques et environnementaux, un coût forcément faramineux et le risque de changement de politique au gré des élections.
3: Jeanne Richard, RFI, 7h22 à Paris. C'était il y a 5 ans, l'Assemblée nationale française adoptait définitivement une loi relative à la bioéthique, texte qui a entre autres ouvert la procréation médicalement assistée, la PMA, aux femmes seules et aux couples de femmes. Il a permis dans le même temps la reconnaissance conjointe afin que la deuxième mère soit constituée et soit considérée comme parent à part entière dès la naissance. Or, depuis 2021, la demande de PMA en France a été multipliée par 8 et plus de 12 000 femmes seules ou en couple en ont déjà bénéficié. Oriane Gendron, on a rencontré.
19: Assis sur les genoux de sa maman, Romane, 6 mois, Gazou est ravie. Aurore et Gaga, ça fait longtemps qu'elle attendait d'avoir ce bébé.
20: Je croyais pas trop à l'arrivée du prince charmant pour fonder une famille. Et du coup, je me suis dit que si j'avais envie d'un enfant, bah, je pouvais très bien lancer la démarche toute seule.
19: Pour avoir sa fille, Aurore a eu recours à la procréation médicalement assistée. 5 ans plus tôt, elle n'aurait pas pu entamer cette procédure sans conjoint. Elle est considérée mère isolée ou maman solo, un très mauvais surnom pour la trentenaire qui se sent plus qu'entourée.
20: L'idée, c'est pas d'élever ma fille seule. L'idée, c'est d'élever ma fille en communauté, avec ma famille, avec mes amis, etc. Et oui, bien sûr, là, je le vois déjà qu'en fait, je prends plein de conseils de mes amis. Et en fait, ça, déjà, c'est hyper précieux parce que on a l'avis de plusieurs personnes différentes. Et avec une amie très proche, on parle pas mal d'éducation positive, comment est-ce qu'on élève nos enfants. Et c'est vrai qu'en fait, je me rends compte qu'elle, elle me raconte des choses concrètes qui se passent avec sa fille et on en discute ensemble de « Ah ben ok, donc comment t'as réagi ?» et tout ça. Et je demanderai bien entendu conseil à ma mère, à mes amis qui ont des enfants pour voir comment gérer la situation.
19: La loi bioéthique de 2021 ne portait pas que sur la PMA. Elle comportait aussi une clause qui ne sert pas à Aurore, mais à bien aider Jeanne et sa compagne lorsqu'elles ont eu leur enfant.
21: La loi bioéthique, elle était très symbolique, mais elle était aussi pratique. On a pu faire une reconnaissance anticipée de parentalité chez le notaire, donc éviter les 1 an de délai, de vide, où le parent n'est pas parent officiellement, puisqu'il faut adopter au bout d'un an l'enfant. Moi, j'étais maman. Dès que mon enfant est né, j'étais maman de cette petite fille.
19: Leur petite fille a 4 ans, c'est un des premiers bébés français à avoir officiellement eu 2 mères dès sa naissance.
21: On était les premières mamans dans la maternité. Ah, on est prêts, vous êtes nos premières. On va vous déclarer maman toutes les deux. Voilà, comment s'appelle la petite fille. Et en fait, on a rempli nos cases et elles étaient prêtes, ces cases. Et à la mairie, c'était pareil. On nous a clairement dit, ah, bougez pas, je vais quand même vérifier avec la direction, mais on est prêts pour ce genre de couple. Et en fait, c'est pareil, j'ai reconnu ma fille à la mairie et c'était... En fait, c'était comme si on était accueillis enfin administrativement et légalement.
19: Le docteur Cohen est gynécologue depuis 2019. Il était prêt, lui aussi, en 2021.
22: On a enfin pu s'occuper des couples de femmes et des femmes seules. Moi, dans ma pratique, en tout cas, j'ai eu plus de femmes seules qui ont bénéficié du don de sperme en France que de couples de femmes. J'ai eu des couples de femmes, bien sûr, mais elles avaient toutes choisi, malgré la loi française, de faire leur suivi à l'étranger, en Espagne, au Danemark, en Belgique, pour des questions de rapidité, en fait.
19: Quand en France, les délais d'attente peuvent aller de quelques mois à 5 ans, à l'étranger, il ne suffit parfois que de 4 à 8 semaines. Surtout qu'en France, les dons de gamètes se font par région et certaines sont moins bien loties que d'autres. Aria et sa compagne sont passées par un parcours illégal. Elles habitent à côté de Marseille, en Provence-Alpes-Côte d'Azur.
23: C'est une région où il y a beaucoup de demandes et beaucoup, beaucoup d'attentes. Et donc, en général, tu as au minimum 1 an et demi d'attente, voire 2. Jusqu'au premier essai. Et en général, c'est vrai qu'on te dit qu'en moyenne, t'en as pour 2 ou 3 essais pour que ça marche. C'était pas possible.
19: Mais partir dans d'autres pays ou recourir à des parcours illégaux coûte cher. La PMA française est, elle, complètement remboursée par la Sécurité sociale.
3: Un reportage d'Auriane Gendreau, RFI Matin, dans 4 minutes, le retour de l'info africaine. Mais avant ça, c'est notre passage quotidien par la playlist RFI des morceaux sélectionnés avec soin par nos experts maison. Aujourd'hui, le titre Sexy par Théo Diouce.

aussi par le rappeur français Théo Juice, à retrouver sur la playlist RFI. Ça se passe sur toutes les plateformes d'écoute. Allez, on se réveille tous ensemble ce matin dans la joie et la bonne humeur. Le prochain journal, c'est dans une minute, RFI Matin, avec vous jusqu'à 10h.

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6: RFI 7h30 à Durban et Paris, 5h30 à Dakar. L'heure du journal, bonjour Édouard Dupénoit.
7: Bonjour, et l'Afrique du Sud à la une en effet, avec ses ressortissants africains condamnés à l'angoisse. Reportage à Durban pour commencer cette édition. Demain, disent les organisations xénophobes, demain les immigrés illégaux doivent avoir quitté le pays. Face à Ebola, l'équation si complexe des déplacés de l'Ituri. Traquer le virus, isoler les cas contacts, soigner les malades, oui. Mais comment faire quand 1 million de personnes vivent ballottées par plus de 20 ans de conflits multiples ? Au Gabon, descente de police dans des quartiers réputés sensibles de Libreville, des bars qui ne ferment pas quand ils le devraient, des suspicions de trafic de drogue ou de port d'armes, notre correspondant a pu suivre une vaste opération des forces de l'ordre. 30 000 foyers de plus, peut-être raccordés à l'eau potable dans ces prochaines années, le gouvernement camerounais lance un gros chantier de modernisation et d'extension du réseau d'eau dans la capitale. Le mondial de foot, dans ce journal, bien sûr, le Canada s'offre une place inédite en 8e de finale au détriment de l'Afrique du Sud. Et puis le Brésil s'invite en terre marocaine. Carlinhos Brown enflamme la dernière nuit du festival Gnawa. En Afrique du Sud, donc 24 heures avant l'inconnu. Demain 30 juin, c'est la fin d'un ultimatum laissé par des organisations xénophobes. Les immigrés illégaux sont censés, allez en croire, avoir quitté la nation arc-en-ciel. Des marches vont être organisées en ce sens. Le gouvernement a promis un fort déploiement sécuritaire. Les appels au calme et à la paix se sont multipliés ces derniers jours, mais rien n'empêche l'angoisse de s'enraciner. Notre correspondant rencontre ainsi ces Congolais, ces Burundais qui se savent en première ligne. C'est un reportage à Durban de Valentin Hugues.
8: Marjolin Mabako a fui la guerre en RDC il y a plus de 20 ans et depuis un mois, il campe sur ce trottoir de Durban avec des centaines d'autres réfugiés.
9: Vous voyez comment on écrit là-bas, on m'a fait les centres de réception des réfugiés. C'est pourquoi si nous campons ici, c'est ça la situation dans la province.
8: C'est aussi pour ça que vous voulez rester ici, c'est que si jamais ça dégénère, vous êtes devant un bâtiment de l'État.
9: Oui, nous sommes devant leur bâtiment.
10: Voilà, oui, fidèle.
8: Les manifestations anti-immigration ont déjà fait au moins 3 victimes. Alors Princesse Adja, originaire du Ghana, se prépare au pire.
11: Je suis terrifiée parce que la plupart des gens ici sont aussi en colère et certains pourraient répliquer face à la violence des manifestants. Les gens vont finir par s'entretuer et ce sera le chaos.
8: Pour éviter cela, le gouvernement promet un large dispositif policier ce mardi. L'armée se tiendra prête à intervenir et des hélicoptères patrouilleront dans les airs. Une journée bien terne pour Khalid, médecin burundais.
12: Le 30 juin, c'est mon jour d'anniversaire. C'est mon anniversaire. C'est le jour où même j'ai craint là où je peux peut-être perdre ma vie. Tu vois ce que cela veut dire. Ouais. Je travaille plus comme Zémandien, c'est très compliqué.
8: Et vous dormez tous ici?
12: Oui, on dort ici, tu vois, même nos bagages. Et donc j'essaie un peu de mettre les machins avec une petite couverture là.
8: Vous avez un petit tapis de sol.
12: Exactement, rien que ça.
8: Vous allez rester ici le mardi ou vous allez...
12: Je vais rester ici. Il faut que j'affronte les défis. Je n'ai pas de choix parce que je n'ai nulle part où y aller.
8: Si les manifestants décident d'emprunter cette rue, Khalid et les autres espèrent une solide protection policière. Valentin Hugues, Durban, RFI.
7: Ces événements xénophobes et souvent violents en Afrique du Sud, ils avaient rejailli déjà autour du mondial de foot. Vous avez vu peut-être ces images de supporters d'autres pays d'Afrique soutenir systématiquement les équipes adverses des Bafana Bafana pendant les phases de poule. Des images que l'on ne verra plus, puisque l'Afrique du Sud est donc éliminée. Défaite 1-0 hier soir face au Canada, à la toute fin de la rencontre. Accession historique d'ailleurs des Canadiens au 8e de finale. Mais pas trop de déception chez le sélectionneur sud-africain, Hugo Broos, le technicien belge, heureux de voir ce que son équipe a accompli.
3: Je suis toujours aussi fier de mon équipe, comme il y a trois jours. Franchement, je pense qu'on a fait une très bonne Coupe du Monde. Aujourd'hui, on a joué contre une équipe qui avait énormément de puissance et de vitesse. À ce niveau-là, on était un peu en retard. C'est quelque chose qu'on doit apprendre. Et c'est justement pour ça que c'était si important qu'on participe à cette Coupe du Monde. And therefore it was so
7: important for this team that you were here. Hugo Broz, 74 ans, qui avait laissé entendre d'ailleurs que ce mondial serait son dernier. Parmi les affiches du jour, le retour du Maroc, affiche du jour ou plutôt de la nuit d'ailleurs. Pays-Bas, Maroc, c'est à 1h du matin en temps universel. Le journal du mondial, c'est dans 10 minutes. Et vous endossez tout à l'heure vos habits de chroniqueur foot, puisque Juan Gomez consacre appel sur l'actualité aux affiches des 16e de finale. Rendez-vous à l'antenne à 8h, temps universel. Ce mondial, Christophe Glaise ne le couvre pas. Le journaliste sportif indépendant qui est en prison depuis aujourd'hui, tout juste un an, 29 juin 2025. Notre confrère condamné à 7 ans de prison alors pour apologie du terrorisme par le tribunal algérien de Tizi Ouzou. Une peine confirmée en appel quelques mois plus tard. Il a renoncé à ce pourvoir en cassation. Il s'en remet à une éventuelle grâce du président algérien, Abdelmadjid Tebboune. 1203 cas confirmés de la maladie à virus Ebola, 321 morts en République démocratique du Congo, selon les derniers chiffres disponibles. Retour donc dans l'est de la RDC, qui fait face depuis 6 semaines à cette souche Bundibugyo. L'est, et tout particulièrement la province de l'Ituri, la réponse sanitaire y est rendue particulièrement complexe par les centaines de milliers de déplacés de cette province. Après 20 ans de crises multiples, des dizaines de sites abritent ces populations, mais très souvent sans installation sanitaire convenable, ni eau potable suffisante. Patient Ligaudis, c'est vous qui entrez dans le détail. Pourquoi l'Ituri représente-t-elle un défi aussi complexe ?
10: À l'Ituri, plus d'un million de personnes vivent déplacées depuis 2 décennies de conflits armés. 107 sites les accueillent, mais 69 seulement sont suivis par les humanitaires. Ailleurs, l'eau et les latrines manquent. 5 de ces sites sont déjà touchés par Ebola, avec des décès confirmés parmi leurs habitants. À Kigunze, 7 enterrements sécurisés ont eu lieu et une campagne de sensibilisation a visé les réticences communautaires. Depuis la troisième semaine de juin, des mouvements sont signalés depuis Mongwalou, foyer de l'épidémie, vers Bounia et Nizi, des habitants en quête de soins. Le programme alimentaire mondial pointe notre moteur de déplacement, la faim. Il évoque le cas de Jacques, un père déplacé qui a fui les combats de Bukavu jusqu'à Beni. Sa fille de 5 ans y est morte d'Ebola, sa femme reste en isolement, lui nourrit 13 proches avec une ration qui ne dure que 2 semaines sur un mois. Après, comment les nourrir alors que je n'ai aucun moyen, demande-t-il. Pour l'agence, sans nourriture, les familles continueront de se déplacer et les virus avec elles.
7: Patient Ligaudi, merci beaucoup. À Bounia, il est 7h37.
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7: Et 6h37 dans la capitale gabonaise. On en vient maintenant à cette descente de police nocturne, surprise, il y a 24 heures dans plusieurs quartiers de la ville. Des dizaines de policiers, des magistrats et le ministre de la Justice ont écumé plusieurs points de la commune d'Owendo. Des quartiers réputés dangereux où prospérerait le trafic de drogue, notamment. Plusieurs dizaines de personnes ont été interpellées. Et Yves-Laurent Goma a pu suivre une partie de cette opération des forces de l'ordre.
13: Libéré ! 23h15 dans un bar du quartier Alain Akiri. L'ordre est donné, mais personne ne veut s'exécuter. Le temps monte et les premières interpellations commencent sous le regard du procureur de la République adjoint, Lorraine Didi Kalanga.
14: Ce sont les vacances, mais la loi ne prend pas de congé. Il faut savoir que les bars sont autorisés à ouvrir jusqu'à 22h. Dépasser 7h, tout doit être fermé.
13: 2h du matin, les policiers, sous les ordres du général de division, Juste Fernand de Mélé, préfet de police de Libreville, procèdent à la fouille des véhicules et des piétons. Le procureur explique.
14: En général, ils transportent de la drogue dans les véhicules. Parfois, ils ont des armes.
13: Ce jeune a été brièvement interpellé. Il est furieux.
15: Est-ce qu'il y a un coup-feu ? Il n'y a pas de coup-feu qui a été déclaré. Moi, je suis dans mon quartier. Hein ? Est-ce que c'est normal qu'on m'arrête ? Je suis dans mon quartier.
13: La patrouille s'achève à 4h du matin. Plus de 200 noctambulistes ont été arrêtés et conduits au commissariat. Policiers et magistrats promettent d'intensifier l'opération pour lutter contre le petit et le grand banditisme devenu un fléau dans la capitale. Yves Larangoma, Libreville. Arrête.
7: Le Gabon encore est un tout autre sujet sur lequel notre radio vous propose aujourd'hui un grand reportage. On parle des crimes rituels que subissent les enfants, ces familles qui retrouvent les corps à qui un organe a été prélevé. Des crimes bien souvent impunis, parfois l'exécutant est arrêté, le commanditaire quasiment jamais. Comment les comprendre? Quel réseau y a-t-il derrière? Comment lutter contre? Grand reportage de François Mazet ce soir 17h10 temps universel. 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Le gouvernement camerounais veut montrer qu'il s'attaque frontalement au problème de la distribution d'eau potable à Yaoundé. Le ministre de l'Eau ainsi que la Camwater, la société chargée de la distribution de l'eau, lance un grand projet de réhabilitation des réseaux d'eau dans la capitale. Remplacement d'une part des vieux conduits existants, extension d'autre part, surtout vers le haut des collines, plus difficiles d'accès. L'ambition des autorités, c'est de raccorder 30 000 nouveaux foyers ces trois prochaines années. Éclairage avec Richard Onanena.
16: Aujourd'hui, on n'arrive pas à amener l'eau vers les zones les plus hautes.
17: Blaise Moussa, le directeur général de la Camwater, le reconnaît. Les robinets sont souvent à sec dans plusieurs quartiers de la ville. Chez Maman Carole, au quartier Bénon, ces derniers mois, l'eau ne coulait qu'une fois par semaine.
18: Si ça vient pas ce jour-là, ça peut venir peut-être dans la nuit. Je me retrouve souvent 2 semaines, 3 semaines sans eau.
17: Comme raison, le gouvernement évoque les limites du réseau d'installation qui n'a pas suivi la croissance rapide de la ville et de sa population, mais aussi la vétusté des canalisations qui rendent la desserte difficile, même dans les quartiers où sont installées des stations de pompage, comme dans le 7e arrondissement, explique Elvira Evuna, deuxième adjointe au maire de la commune.
19: C'était très difficile. Nous avons été le cordonnier mal chaussé, alors que nous avions ces moyens de pouvoir avoir cette eau potable.
17: Pour le ministre de l'Eau et de l'Énergie, Gaston Ilundwe-Somba, avec le lancement de ce projet, les problèmes d'eau seront bientôt un triste souvenir pour les habitants des quartiers aisés.
20: Certains points d'eau qui hier ne recevaient pas la pression auront avec ces stations de reprise la capacité nécessaire pour avoir une bonne pression et voir l'eau couler au niveau des robinets.
17: Le projet, financé par une banque belge, est évalué à 87 milliards de francs CFA, soit près de 133 millions d'euros. Il devrait s'étendre également à des villes proches de Yaoundé comme Soa, Mfou et Mbankomo. Richard Onanena, Yaoundé RFI.
7: Il a beau enfin être né au Brésil. Lorsque Carlinhos Brown se rend sur le continent africain, il a l'impression d'être de retour chez lui. C'est avec le festival Gnawa que l'on referme cette édition. Dernière note et dernière transe il y a 24 heures à Essaouira sur la façade atlantique. 500 artistes, 50 concerts en 3 jours pour ce rendez-vous devenu incontournable en quasiment 30 ans d'existence. Lui qui a presque sauvé cette culture gnawa qui était alors en train de s'éteindre. Lui dont la raison d'être est le mélange et le métissage des cultures musicales. Guillaume Thibault y était notre envoyé spécial.
21: Prenez le temps de vivre, autant possédé que joyeux. Carlinhos Brown a offert un concert d'anthologie. Accompagné par de jeunes musiciens surdoués, le natif de Salvador de Bahia se sent chez lui en terre africaine.
22: La paix est dans nos origines. Quand je viens en Afrique, je me dis, oh mon Dieu, je reviens à la maison. Vous comprenez? Je suis chez mes ancêtres et cette sensation, c'est de retrouver la paix.
21: Militant, défenseur des opprimés, de la communauté afrodescendante dans un Brésil divisé, Carlinhos Brown reste un sage, un artiste qui refuse toute forme de violence, qui estime qu'il est temps de se rassembler pour avancer.
22: Le temps est venu de bien se parler, de tout faire pour l'éducation, pour le respect des femmes, pour le respect des enfants. Il faut se mettre au travail, le monde doit évoluer. Voilà ma pensée.
21: Une identité, un message d'unité transmis sans complaisance lors d'un concert transformé en fête populaire.

0: que l'on termine ce journal à Essaouira. Andréane Mellard, il est 6h43.
1: Merci, Edouard Dupénoy-Hintin.
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1: L'info du mondial de foot, tout de suite sur RFI. Bonjour Esteban Mirales.
3: Bonjour Andréane, bonjour à tous.
1: Cette Coupe du Monde est entrée dans sa phase à élimination directe. Ça y est, le premier 16e de finale a eu lieu hier.
3: Oui, entre le Canada et l'Afrique du Sud. Et l'aventure s'arrête là pour les Bafana Bafana. Les Sud-Africains se sont inclinés 1-0 à Los Angeles au terme d'un match très fermé. Les supporters sud-africains sont déçus. Ceux du Canada exultent. Reportage de Loïc Piala.
4: Vêtu du vert de l'Afrique du Sud, Moulalo attend le début du match serein.
5: Je ne peux pas perdre, je vis au Canada, je suis né en Afrique du Sud, je supporte les deux équipes.
4: Le rouge du Canada domine en tribune. Tyler et Stéphanie ont fait le trajet depuis Vancouver.
5: On espérait que le Canada finisse premier de son groupe pour les voir jouer dans notre stade de Vancouver. Mais bon, on est là.
6: C'est le seul pays organisateur qui doit jouer à l'extérieur. Le match aurait dû se jouer à Vancouver ou Toronto.
4: 0-0 à la pause, Grégory, un Américain supporter des Sud-Africains, y croit.
7: L'Afrique du Sud va s'en sortir. Je ne sais pas quand. Les Canadiens jouent bien. Il y aura peut-être des prolongations ou des tirs au but.
4: Le Canada s'est procuré les meilleures occasions. Alors Amir, Américain venu soutenir le voisin du Nord, se sent un peu mieux.
8: Je dirais que j'ai confiance à 75% en ce qui concerne une victoire du Canada.
4: Il a fallu attendre la 92e minute et une frappe du milieu Steven Eustachio pour soulager Anne et tout le Canada.
1: C'était éprouvant.
4: Autre ambiance côté Bafana Bafana, évidemment.
9: C'est déchirant.
4: Prince s'interroge sur la stratégie adoptée.
9: J'ai pas les mots, c'est très triste. À la dernière minute, on a défendu tout le match. Peut-être qu'on n'aurait pas dû.
4: Le Canada n'a jamais été aussi loin dans une Coupe du Monde. Loïc Piala, Inglewood, RFI.
3: Les Canadiens qui affronteront le vainqueur d'un duel au sommet entre le Maroc et les Pays-Bas.
1: Et ce Maroc-Pays-Bas, c'est l'une des affiches les plus attendues de ces 16e de finale.
3: Et ce sera à 1h du matin en temps universel. Pour certains lions de l'Atlas et une partie du public marocain, ce match aura une saveur particulière. La communauté marocaine compte environ 400 000 membres aux Pays-Bas, où sont nés Sofiane Amrabat, Nusayr Mazraoui ou encore Anas Salaheddine. Alors comment la diaspora appréhende-t-elle ce choc? Mathias Reynal s'est entretenu avec des supporters.
10: Sur les réseaux sociaux, dans les médias, le match a déjà commencé. On se chambre, on commente avec passion les déclarations de chaque camp.
11: Il y a un peu de pression et même de la tension, pas vraiment entre les peuples marocains et néerlandais, mais voilà, si les Pays-Bas gagnent ce match, les Marocains ont peur de se faire charrier.
10: Abdelbakaye est un Marocain des Pays-Bas, il a créé un podcast consacré aux footballeurs marocains, avec une attention particulière portée à ceux qui sont issus de son pays d'adoption, Sofiane Amrabat et Nusayr Mazraoui par exemple.
11: Évidemment, ces joueurs, ils auront un peu plus la pression parce qu'ils sont nés, ils ont grandi et joué ici. Ils vont affronter les Pays-Bas, leur deuxième pays. C'est un match spécial pour eux.
10: La question des binationaux néerlandais qui choisissent la sélection marocaine est régulièrement réactivée aux Pays-Bas. Amine, un supporter.
12: La presse n'apprécie pas quand les joueurs choisissent le Maroc. Elle leur reproche d'avoir grandi ici et d'avoir profité de la formation locale.
10: Le choc entre les sélections du Maroc et des Pays-Bas n'échappe pas à l'instrumentalisation politique. Le dirigeant d'extrême droite et anti-immigration Geert Wilders a ainsi publié une image polémique sur X. En tenue d'arbitre, carton rouge à la main, on le voit expulser les Lions d'Atlas du terrain. Mathias Reynal, Casablanca, RFI.
3: Et donc Maroc-Pays-Bas, rendez-vous à 1h du matin, temps universel, ce sera à Monterrey au Mexique. Et puis avant cela, deux autres affiches ce lundi avec Brésil, Japon et Allemagne, Paraguay.
1: Esteban Mirales, vous revenez dans une demi-heure. RFI Matin, c'est votre chronique matière première. On parle aujourd'hui du tungstène. Bonjour Agnieszka Kumor.
13: Bonjour.
1: Le tungstène, métal réputé pour sa dureté et sa résistance, utilisé notamment dans l'industrie et la défense, et dont les stocks se réduisent comme peau de chagrin avec les guerres en Ukraine et au Moyen-Orient. Or, un nouvel acteur, Agnieszka, se taille une place sur ce marché dominé par la Chine.
13: Considéré jusque-là comme un producteur mineur, le Rwanda a commencé à envoyer ses premiers conteneurs de tungstène à destination du marché américain fin 2025. Rapidement, ce petit pays de la région des Grands Lacs africains est devenu l'un des principaux fournisseurs des États-Unis. Les cargaisons proviennent principalement de la plus grande mine de tungstène d'Afrique, Nyakabingo, gérée par l'entreprise rwandaise Trinity Metals. Un accord conclu entre ce groupe minier, le négociant Traxys et le transformateur américain GTP a facilité l'acheminement vers les États-Unis. Ainsi, les exportations de la mine de Nyakabingo représentent 20% de la consommation moyenne mensuelle américaine de ce minerai stratégique.
1: Et alors, Agnieszka, plusieurs facteurs expliquent cette ruée vers le tungstène rwandais.
13: Depuis l'instauration en 2025 des restrictions chinoises sur les exportations de métaux dits à double usage, civil et militaire, l'offre chinoise a diminué. De son côté, l'administration Trump a décidé de ne plus s'approvisionner auprès de la Chine, de la Russie et de la Corée du Nord. Cette situation a profité à la production rwandaise. Trinity Metals envisage désormais d'investir 50 millions de dollars dans la construction d'une usine de traitement. La mine de Nyakabingo pourra ainsi tripler sa production. Pour financer ce projet, une levée de fonds serait envisagée à la Bourse de New York.
1: Et cette mine de Nyakabingo n'est pas la seule, Agnieszka, à faire de l'extraction de tungstène au Rwanda.
13: Non, loin de là. La production nationale s'élève à 1300 tonnes par an. En dehors de la Chine, les sources alternatives existent au Vietnam, en Russie, au Kazakhstan, en Bolivie ou encore en Australie. De quoi nourrir la demande mondiale de tungstène qui, elle, ne fait que croître.
1: Agnieszka Kumor, RFI 5h49 à Dakar. Le Sénégal, où les députés planchent ce matin sur un projet de réforme constitutionnelle qui divise le PASTEF, dont le groupe parlementaire est à l'origine de ce texte, et la coalition Diomaye Président, qui appelle à son retrait immédiat. Alors, entre rééquilibrage des pouvoirs, modernisation de la vie des institutions, règles de gouvernance et effets potentiels sur les ambitions présidentielles de 2029, que propose concrètement ce nouveau texte et que dit-il de la séquence politique en cours à Dakar? Polycarpe Samba pose ses questions à notre grand invité Afrique du jour, Papa Farah Diallo, maître de conférences en sciences politiques à l'université Gaston Berger de Saint-Louis.
14: Papa Farah Diallo, bonjour.
15: Bonjour.
14: La réforme de la constitution sénégalaise attendue au cours de la plénière de ce jour était-elle nécessaire de votre point de vue? Y avait-il besoin de toiletter le texte?
15: Oui, clairement, il y avait besoin de réformer le système politique sénégalais en profondeur. Il y avait clairement un déséquilibre institutionnel au profit du pouvoir exécutif, notamment un hyper-présidentialisme caractérisé par des pouvoirs exorbitants du président de la République comparé aux autres institutions. Donc l'enjeu de cette réforme, c'est de créer un meilleur équilibre entre les différents pouvoir exécutif et législatif, voire judiciaire, et de voir dans quelle mesure tempérer l'hyperprésidentialisme qui a caractérisé le système politique sénégalais depuis au moins 1962.
14: La réforme, c'est aussi la concrétisation d'une promesse électorale lors de l'avènement du pouvoir du président Bassirou Diomaye Faye en 2024. Mais aujourd'hui, on se demande bien qui porte le projet. Est-ce toujours le président Diomaye Faye ou alors le président du PASTEF et président de l'Assemblée nationale Ousmane Sonko?
15: Oui, cette question, elle est intéressante parce que on a l'impression que c'est le parti PASTEF à travers le président de l'Assemblée nationale, président du parti PASTEF qui semble porter ces réformes, malgré le fait que le 31 décembre dernier, le président de la République avait annoncé qu'avant la fin du premier trimestre de 2026, il allait introduire les projets de réforme à la Constitution parce qu'on a déjà eu un dialogue national sur la réforme du système politique, on a déjà eu les assises sur la réforme du système judiciaire, donc il ne restait que proposer aux Sénégalais ou à la représentation nationale les projets de réforme. Et malheureusement, jusque-là, on a eu droit qu'à un avant-projet de réforme. Et malheureusement, les points qui étaient dans l'avant-projet de réforme ont fait l'objet d'amendements de la part même du président de la République, notamment du pouvoir exécutif à travers le ministère de la Justice qui était allé proposer ces amendements à l'Assemblée nationale. Beaucoup d'amendements ont été rejetés par la majorité PASTEF.
14: Cette réforme, c'est évidemment son contenu, mais c'est aussi, on ne peut l'ignorer, le contexte politique dans lequel elle intervient. Elle profite à qui dans le jeu de pouvoir qui a cours à Dakar en ce moment?
15: Oui, il y a un jeu de pouvoir. D'aucuns disent qu'il y a une crise institutionnelle, mais clairement, il n'y a pas de crise institutionnelle au Sénégal. Il y a crise quand il y a une dislocation des régulations routinières. Au Sénégal, les régulations routinières opèrent correctement, mais il y a un jeu institutionnel qui fait le charme de la démocratie sénégalaise. Chacune des deux institutions, notamment l'exécutif et le législatif, utilise les prérogatives constitutionnelles qui lui sont dévolues. Et donc, de ce point de vue, l'Assemblée nationale entend jouer pleinement son rôle de contre-pouvoir, mais aussi de contrôle de l'action gouvernementale et d'évaluation des politiques publiques, mais aussi d'adoption et de vote de la loi. Et donc, de ce point de vue, les réformes qui ont été proposées par le pouvoir exécutif, et pour certaines d'entre elles, le pouvoir exécutif lui-même est en train de proposer des amendements qui sont rejetés par l'Assemblée nationale. Cela montre que l'exécutif veut avoir un certain nombre de réformes. Le législatif aussi considère qu'il y a certains amendements à ces réformes qui ne cadre pas avec le programme politique de départ pour lequel le président Bassirou Diomaye Faye a été élu. Donc ce jeu institutionnel est aujourd'hui en train de se jouer au Sénégal et clairement c'est au profit de l'Assemblée nationale.
16: Au-delà de son architecture institutionnelle, le texte nouveau, parmi les innovations, fait interdiction au chef de l'État d'exercer simultanément une fonction dirigeante dans un parti politique. La réforme peut-elle ainsi avoir des conséquences sur la prochaine élection présidentielle?
15: Oui, il semblerait d'ailleurs que le président de la République ou le pouvoir exécutif ait introduit un amendement pour revoir cette disposition du projet de réforme. Parce que le président Bassirou Diomaye Faye a l'ambition de briguer un second mandat. Et donc, de ce point de vue, il est en train, en tant que président d'honneur, entre guillemets, de la coalition Diomaye président, de prendre des actes de nomination pour restructurer cette coalition qui sera vraisemblablement le cadre politique qui va l'amener à l'élection présidentielle de 2029, là où, clairement, il y a eu un désaccord avec le parti PASTEF sur des options de gouvernance, mais aussi sur la perspective de l'élection présidentielle de 2029. Et donc, de ce point de vue, cette réforme qui prévoit que le président de la République ne peut pas avoir des fonctions exécutives dans un parti politique, ni diriger une coalition de partis politiques, cela peut avoir une incidence sur les élections locales à venir qui pourraient être le premier tour de l'élection présidentielle de 2029.
16: Les débats en commission, Papa Farah Diallo, ont été très animés de manière un peu plus exhaustive. Est-ce qu'on peut avoir les points qui ont été les plus discutés?
15: Oui, parmi les points qui ont été les plus discutés, il y a eu le point sur la réforme du Conseil constitutionnel qui va devenir une cour constitutionnelle. Il y a aussi le point sur la déclaration de patrimoine. Il est dit dans le projet de réforme que le président de la République doit déclarer son patrimoine avant d'entrer en fonction, mais aussi à la fin de son mandat. Et il y aurait un amendement du président de la République demandant à ce que ce point-là soit retiré du projet de réforme. Ça a été rejeté par les députés du parti. Parce que, entre autres points qui ont fait l'objet d'amendements de la part de l'exécutif et qui ont été rejetés par l'Assemblée nationale.
16: Papa Farah Diallo, merci.
15: C'est moi qui vous remercie.
1: Notre grand invité Afrique ce matin, Papa Farah Diallo, maître de conférence en sciences politiques à l'Université Gaston Berger de Saint-Louis. Il répondait à Polycarpe et son bas, et noter que le PASTEF étant en majorité à l'Assemblée sénégalaise, sauf surprise, le texte de révision constitutionnelle devrait être adopté. Au Venezuela, les équipes de secours poursuivent les recherches pour tenter de retrouver des survivants après le double séisme de la semaine dernière. Le bilan est pour l'heure d'au moins 1450 morts et on se penche tout de suite sur l'aide internationale apportée à Caracas. Bonjour Guillaume Nodin.
17: Bonjour Andréane.
1: C'est le sujet de la Fabrique du Monde ce matin. Guillaume, le soutien apporté par les États-Unis est particulièrement scruté car ce drame met à l'épreuve en effet la nouvelle relation qui unit Caracas et Washington.
17: Oui, parce que depuis l'enlèvement de Nicolas Maduro en janvier, les États-Unis ont de fait pris la direction du pays par la force et la menace de recommencer est toujours là si les dirigeants actuels ne se montrent pas assez dociles, ce qu'ils ont manifestement bien intégré. Pourtant, dans les circonstances actuelles, le ton du président américain est très différent. Les États-Unis sont prêts, disposés et capables d'apporter leur aide, écrit-il sur son réseau social privé, ajoutant « Nous serons aux côtés de nos nouveaux et formidables amis ». Et c'est vrai que ce sont les États-Unis qui ont pris la tête de l'élan de solidarité et de secours aux victimes. Une aide d'urgence de 150 millions de dollars a été débloquée. 250 personnes spécialisées dans les situations d'urgence en milieu urbain ont été déployées avec des moyens militaires aériens pour acheminer les équipes et le matériel. Des moyens du Southcom, le commandement militaire pour la zone sud.
1: Il en va de la crédibilité de la politique américaine dans la région.
17: Celle qui consiste à faire de l'Amérique latine une zone d'influence exclusive américaine, une sorte de précaré des États-Unis. C'est ce que le président appelle lui-même la doctrine Monroe, en référence à son propre prénom et à la doctrine Monroe du 19e siècle qui défendait à peu près la même chose. Et ce n'est sans doute pas un hasard si les dirigeants latino-américains proches de lui idéologiquement ont annoncé eux aussi leur aide malgré des divergences avec les dirigeants vénézuéliens. On trouve là Nayib Bukele du Salvador, Daniel Noboa de l'Équateur, José Antonio Kast du Chili et Javier Milei de l'Argentine. Du point de vue de l'image, c'est aussi une belle occasion de faire oublier celle de Donald Trump lançant des rouleaux d'essuie-tout aux habitants de l'île de Porto Rico, un territoire américain, mais pas un État, après l'ouragan Maria lors du premier mandat Trump en 2017.
1: Il y a des raisons prosaïques à cet empressement.
17: Oui, Donald Trump ne fait pas ça uniquement par bonté d'âme, il l'a

0: mouvement MAGA. Pour toutes ces raisons, il ne faudrait pas qu'en plus le séisme mène à une crise sécuritaire et politique sur place. Là encore, cela ralentirait l'exploitation des ressources locales. Dans ces conditions, cela vaut sans doute la peine de donner un petit coup de pouce supplémentaire à la présidente par intérim, Delcy Rodríguez, la principale opposante, Maria Corina Machado, qui a reçu le prix Nobel de la paix l'an dernier et en a donné la médaille à Donald Trump, a demandé à rentrer dans son pays. L'administration américaine fait savoir qu'elle considère que le moment est mal choisi.
1: Guillaume Nodin pour la Fabrique du Monde, RFI Matin, le journal à suivre. Et on sera en Colombie, le pays voisin du Venezuela qui accueille la plus grande communauté vénézuélienne au monde. Et sur place, on suit avec attention et inquiétude les suites de ce double séisme.
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4: 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Bonjour à toutes et à tous, nous sommes aujourd'hui le lundi 29 juin 2026 et il est 8h du matin et nous sommes encore sur Radio Libre en Périgord. Nous allons passer ensemble une heure ensemble histoire de décrypter les actualités locales du Périgord. Nous commencerons avec une exposition ici, je vois une visite commentée par Rebecca Devine, l'organisatrice du festival Horizon.
5: L'exposition d'ici, je vois rassemble 13 artistes, des photographes, des plasticiens, un artiste qui travaille sur les nouvelles technologies. C'est un travail qui fait appel à des artistes qui viennent vraiment de la région. Donc de la région, c'est-à-dire qu'il y a plusieurs pays. Liban, Palestine, Égypte, Syrie, Irak, principalement. Et c'est cet aspect régional dans le choix des artistes qui nous permet de traiter tous les différents aspects de cette chaise.
4: Nous allons passer à Anne-Sophie Conan, qui fait partie du Radio Label Verte. C'est une web radio du Grand Libre, on est spécialisée sur les questions de ruralité, d'économie sociale et solidaire et de transition. RLP diffusera les podcasts réalisés par Anne-Sophie.
6: Et nous avons décidé de créer un collectif parce qu'on s'est rendu compte qu'on était toutes et tous en ruralité et que nos podcasts parlaient de nos territoires. Et on s'est dit, eh bien, créons un festival de podcasts pour les ruralités, de façon générale, qui traite des questions autour de la ruralité. Et nous avons créé ce festival qui s'appelle Son Territoire.
4: Nous faisons un retour à la TEOM, votée par la SMD3, avec une question de Muriel Seignette.
7: Moi, je sais que dans la commune de Varennes, je n'ai personne qui ramasse les poubelles. C'est moi, Madame le maire, qui le fait, qui ramasse les ordures qui traînent par terre. Et j'en ai marre. Je peux vous montrer, c'est catastrophique. Tout ça parce que les gens sont en colère, parce qu'actuellement, ils payent trop cher. Et ils veulent revenir à ce qu'il y avait avant. C'est tout, c'est simple. Moi, c'est ce que j'ai dit tout à l'heure. Ce que je demande, c'est qu'on revienne au système d'avant. Alors, il n'y aura pas le ramassage porte à porte. Mais on aura les conteneurs poubelles noires qui resteront ouverts. Et je pense que c'est une bonne solution pour plus que ça traîne par terre. Voilà, merci.
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4: Nous passons maintenant à une visite guidée de Rebecca Warrior. Non, je plaisante. C'est Rebecca Devine, la directrice du festival Horizon, où une exposition va se passer, ou a déjà lieu, jusqu'au 10 juillet 2026, à l'espace culturel François Mitterrand de Périgueux. L'exposition se nomme « D'ici, je vois » et c'est un fil conducteur de cette expo qui est les chaises en plastique qui sont partout, dans les cafés, sur les trottoirs, dans les maisons et sur les plages, dans tous les pays du Proche-Orient. Nous écoutons Rebecca.
5: Rebecca Devine, je suis directrice du Festival Horizon, festival sur les arts et cultures du Proche-Orient et de Méditerranée. On présente l'exposition « D'ici, je vois » en partenariat avec l'agence culturelle Dordogne-Périgord. Cette exposition entre dans un cadre assez spécifique qui est la saison Méditerranée 2026. Chaque année, le ministère des Affaires étrangères, via l'Institut français, organise une saison ou plusieurs saisons qui célèbrent les liens entre la France et un pays du monde. Cette année, c'est une région, c'est la Méditerranée, et ce sont les liens entre le Maroc, l'Algérie, la Tunisie, l'Égypte et le Liban et la France qui qui sont célébrées à travers toute la

0: France. Et c'est, il y a un commissariat d'exposition qui est fait par Julie Kretschmar. Et ça a débuté en mai 2026. Ça se terminera en octobre 2026. Il y a environ 200 événements dans toute la France. Et on est très fiers qu'il y ait cette exposition qui a été sélectionnée pour la Dordogne. Et la saison nous a identifié comme un temps fort parce que on était notamment en ruralité.
1: Et là, le festival vient de démarrer avec l'inauguration de cette exposition qu'on va visiter ensemble avec mon collègue des Libertés FM. Donc, on va suivre cette visite guidée radiophonique, Rebecca.
0: Alors, cette exposition, l'idée est venue d'un article de presse rédigé par Benjamin Barthes, qui est rédacteur en chef adjoint du service international du Monde, qui travaille en tant que correspondant pour Le Monde depuis plus de 15 ans et qui travaille sur cette région depuis plus de 20 ans. Il a écrit cet article en 2021 au moment où il quittait Beyrouth, qui était son dernier poste de correspondant, et il revenait à Paris. Et cet article, ce n'est pas un article de presse classique, puisqu'on n'est pas en train de donner des informations ou de couvrir un événement. C'est, selon ses termes, à lui, une déclaration d'amour à la région du Proche-Orient qu'il a couverte pendant tant d'années. Et cet article avait pour titre « L'éloge de la chaise en plastique blanc au Proche-Orient ». Et en fait, en partant de cet objet qu'est la chaise en plastique, ça nous permet de voir des points de vue, de voir cette société, ces sociétés du Proche-Orient et de Méditerranée différemment, loin des clichés qu'on peut avoir, que sont les guerres, l'islamisme, le terrorisme. Donc là, c'est un peu une plongée au cœur de ces villes, au cœur de ce qui lie les hommes et les femmes, les enfants de cette région qu'on a tendance à invisibiliser.
1: Donc on va visiter cette exposition ensemble. Donc une chaise en plastique vide, c'est un symbole, mais ici il y a les autres auteurs aussi qui exposent, qui montrent cet objet ou les autres objets, la vie dans ces territoires-là.
0: Alors l'exposition D'ici je vois rassemble 13 artistes, des photographes, des plasticiens, un artiste qui travaille sur les nouvelles technologies. C'est un travail qui fait appel à des artistes qui viennent vraiment de la région. Donc de la région, c'est-à-dire qu'il y a plusieurs pays. Liban, Palestine, Égypte, Syrie, Irak, principalement. Et c'est cet aspect régional dans le choix des artistes qui nous permet de traiter tous les différents aspects de cette chaise. Effectivement, tu parles de chaises vides. En fait, les chaises, elles ne sont jamais abandonnée, elle a toujours une fonction. Et ça, on va pouvoir le voir dans les différents chapitres de cette exposition, qui est à peu près construite autour de 4 chapitres. Le premier, dans lequel on entre, c'est un chapitre sur la chaise en tant qu'objet du paysage urbain arabe. Donc on va la voir ici, en fait, là, on va voir vraiment cet horizon, la Méditerranée, puisque la Méditerranée, c'est ce qui nous rassemble, c'est ce qu'on voit. On va voir juste en face d'elle la chaise dans son environnement urbain. Et ça, c'est à Beyrouth, c'est le travail de Tania Traboulsi, qui en fait capture des instants, des lumières à Beyrouth, de la vie quotidienne, mais toujours avec beaucoup de poésie. Vous avez ensuite des photos de Sama Beydoun, qui est également une artiste libanaise, et qui documente des objets insignifiants, d'apparence insignifiante, et qui en fait des sujets artistiques. Et il se trouve qu'elle avait travaillé sur la chaise en plastique. Et cette chaise, en fait, on la retrouve dans le paysage urbain. Ici, par exemple, elle n'est pas vide, elle n'est pas abandonnée. En fait, elle a une fonction très particulière, c'est qu'elle garde une place de parking. Parce que l'urbanisme dans les villes arabes, c'est d'apparence très chaotique. Mais en fait, c'est régi par des règles tacites, mais connues de tous, et avec un fonctionnement très différent. Mais il y a quand même des codes qui ne nous sont pas forcément accessibles quand on vient de l'extérieur, mais qui, pour les habitants de ces villes-là, est tout à fait naturel. Et la fonction de la chaise dans cet environnement est tout à fait connue, que ce soit à Beyrouth ou au Caire, on retrouve ces mêmes fonctions-là.
1: On voit même, ça peut servir pour le travail au quotidien.
0: Tout à fait. Après, c'est vraiment la chaise, on va la retrouver, ça, on pourra le retrouver dans l'article de Benjamin Barthes, où en fait, cette chaise, elle a vraiment de multiples usages, et par exemple, exemple, on va trouver des concierges des immeubles. Donc c'est pour ça qu'on souvent on voit des chaises en plastique sur les trottoirs avec un homme, souvent un homme âgé, c'est le concierge. Et ce concierge, il peut aussi y avoir son pendant, comme l'appelle Benjamin Barthes, qui est celui qui va être dans les services de renseignement. Parce que on est aussi dans des villes qui sont dans des pays avec des régimes autoritaires. Et en fait, la chaise, c'est aussi un moyen de contrôle social parce qu'on peut observer, enregistrer des allées, des venues, qui vient, pourquoi, pour rencontrer qui. Et ça, c'est quelque chose qu'on retrouve beaucoup malheureusement, dans le monde arabe, du fait de ces gouvernements autoritaires.
2: Est-ce que cette exposition nous permet de comprendre là où les raisons pour lesquelles la chaise est incontournable aujourd'hui dans le bassin méditerranéen ?
0: On va explorer ça avec un chapitre qui est vraiment la chaise comme le cœur de la société. Parce qu'en fait, on se rend compte que cette chaise, elle est facilement déplaçable. C'est le monobloc, c'est léger, c'est pas cher. Et on peut se rassembler très facilement. Et dans les sociétés arabes, se rassembler, partager un café, n'importe où, hein, sur le trottoir, sur la plage, constitue le cœur de cette hospitalité qui est une évidence pour tout le monde quand on met un pied sur cette rive de la Méditerranée. Donc cette chaise, elle a, sans qu'on puisse vraiment le prouver, hein, mais elle permet d'avoir des espaces de cohésion. Elle permet d'éviter les divisions, puisque c'est en parlant, en dialoguant, qu'on continue de faire société. Et ça, on va vraiment le voir avec deux séries de photos sur Gaza. On peut s'avancer. On Vous avez là une série de photos de Fatima Shbeir, qui est photojournaliste gazaoui, qui a quitté Gaza pendant le génocide et qui est aujourd'hui exilée aux Émirats Arabes Unis. Et là, vous voyez très bien, donc par exemple, cette photo-là, c'est on fête l'Aïd, c'est une célébration de l'Aïd, tout le monde est dehors et il y a ces chaises partout. Cette photo-là, c'est des habitants qui regardent Coupe du monde de football, je ne sais plus quelle année. Et là, la troisième, ça c'est vraiment une photo extrêmement classique, c'est-à-dire que les logements sont souvent des logements insalubres, particulièrement à Gaza à cause des bombardements très très réguliers depuis de nombreuses années, notamment 2014, 2021. Enfin voilà, il y a des successions de bombardements et de guerres à Gaza, ce qui fait que les logements sont... Personne n'a envie d'y rester, hein, puisque c'est en travaux, à moitié détruits ou trop petits, puisqu'il y a aussi une densité de population très forte. Et donc, il y a cette nécessité d'aller à l'extérieur et de mêler, en fait, l'espace privé, l'espace public. Donc, on habite la rue, on habite les plages sont extrêmement importantes, la mer est extrêmement importante. Et ces chaises sont l'outil nécessaire pour habiter. On a mis en miroir de ces espaces de vie, on a mis en miroir ce qu'il reste de Gaza aujourd'hui après l'anéantissement. Et donc là, ce sont des photos de Fatma Hassona. Fatma Hassona, qui était une photographe gazaoui qui a été assassinée par l'armée israélienne 2 jours après avoir appris que le film documentaire dans lequel elle était, qui était réalisé par Sepide Farsi, était sélectionné à Cannes. Donc on en a entendu parler de cette photographe parce que le film était sélectionné à Cannes et qu'elle avait été assassinée, qu'elle ne pouvait pas y être pour le présenter. Vous voyez qu'il y a une petite chaise là, toute cassée. Et c'est ce qu'il reste. Et quand, en fait, dans les débris de la guerre, les habitants de Gaza cherchent des choses pour... puisque tout leur foyer a été détruit, eh ben on cherche des chaises. On cherche des chaises, et même si elles sont cassées, on les garde. Et là, vous avez le travail de Mustafa Morana, où vous voyez des chaises, qui est un artiste plasticien gazaoui qui a quitté Gaza, qui est aujourd'hui réfugié à Paris. Ces chaises, elles sont cassées, mais elles sont réparées parce que c'est un moyen de continuer à faire société. Parce que c'est ce que je vous expliquais, c'est dans la discussion, dans être ensemble, ça symbolise tout ça. Et ça évite les divisions. Donc voilà en quoi cette chaise est importante. L'autre chapitre, c'est la chaise en tant que témoin de l'histoire. Là, elle témoigne d'un génocide à Gaza. Là, elle témoigne du front de guerre, puisque la guerre est extrêmement Il y a énormément de fronts de guerre au Moyen-Orient et depuis beaucoup trop d'années. Et on n'a pas voulu élucider le sujet puisque c'est une réalité, mais on a voulu le montrer autrement. Donc ça, on est dans des villages à 10 kilomètres du front en Syrie après la chute de Bachar al-Assad. Et ce sont des soldats qui sont dans la vie de tous les jours. Donc il y en a qui jouent aux échecs, ils nettoient leurs armes, ils discutent. Et on voit encore ces chaises à cet endroit. Voilà pour essayer de vous répondre un petit peu sur pourquoi elle est si importante. Et on peut s'avancer pour justement, en parlant de rassemblement, il y a elle est extrêmement présente, la chaise, pour les mariages, les fêtes religieuses et les enterrements. Et donc là, on a deux photos de mariage de photographes gazaouis. Ce sont des mariages en Irak dans les années 90. Et on a voulu le mettre pas tant pour leur qualité artistique, parce que ce ne sont pas des photos avec une qualité artistique particulière, mais pour ce qu'elles racontent de ces sociétés. C'est-à-dire que le mariage, c'est une grande fête, une grande célébration qui se situe dans l'espace public. Et c'est également le contrôle social. Et on a voulu montrer cette photo qui est dingue avec Saddam Hussein, parce qu'en fait, ce sont des mariages de masse en Irak où il y a 10, 15 mariés qui se font marier en fait sous l'œil de Saddam Hussein. Donc là, c'est un portrait de Saddam Hussein qui regarde ça. Ce sont des mariages qui sont célébrés en groupe. Et ça raconte quelque chose de cette ambivalence que peut être le mariage et les rassemblements. C'est-à-dire que dès qu'il y a rassemblement dans une société autoritaire, c'est potentiellement un danger, puisque le rassemblement peut être subversif. Voilà, il y a eu des révolutions en 2011, et ça, c'est pour ça aussi qu'il n'y a pas d'espace public pensé dans l'urbanisme, parce qu'il y a une peur de la révolte, en fait.
2: Vous mettez le portrait d'un dictateur dans cette exposition, mais comment ces chaises en plastique, qui peuvent représenter la société occidentale, donc la société du mal, du diable, est-elle perçue par ces gens-là qui gouvernent?
0: Alors, je pense pas que les gouvernants arabes aient une idée de ce que peut être la chaise en plastique, puisque c'est une chaise, vraiment, c'est la chaise du peuple, c'est la chaise pas chère. Vous voyez que pour le coup, sur le portrait de Saddam Hussein, il est pas sur une chaise en plastique, lui. Il est dans un fauteuil extrêmement, avec beaucoup de fioritures. Donc c'est pas.
1: Peut-être un or, hein.
0: Voilà. C'est pas, je pense qu'il y a même un impensé complet de ce que peut être la chaise en plastique, puisque il ne la voit pas. Le dernier chapitre qu'on voulait montrer, c'est, notamment au travers de la série de Habib Saleh, qui est un photographe libanais, qui nous embarque dans l'intimité de sa famille, puisque les personnes que vous voyez là, ce sont son oncle, sa nièce, voilà, c'est les membres de sa famille. Et en fait, c'était en discutant avec beaucoup d'artistes, je me suis aperçue que la chaise devenait une personne. Et c'est pour ça qu'on s'est dit que pour le dernier chapitre, c'était un membre de la famille. Parce que, par exemple, vous voyez que sur la photo avec la petite fille, la chaise, ça, cette chaise est là depuis 30 ans, c'est la chaise du chien. Personne ne doit n'y touche, c'est la chaise du chien. Et en fait, ces chaises, on ne veut pas les retirer. Il y a un attachement à ce meuble.
2: Est-ce que certaines photos ont été mises en scène ou alors prises sur le vif?
0: Ce sont que des photos prises sur le vif. Il n'y a aucune mise en scène dans ces photos. Ce qui était assez fou pour faire le choix des photos, c'était difficile puisqu'on s'apercevait qu'il y avait des chaises partout. En fait, sur énormément de photos, il y a des chaises. Ça, c'est une série. En fait, moi, je connaissais cet artiste. J'aimais ce travail intimiste et la manière dont il racontait ces espaces qui nous sont complètement inaccessibles. Et en fait, je me suis aperçue qu'il y avait plein de chaises et je lui ai demandé une sélection de photos avec des chaises. Autant, par exemple, Sama Beydoun, elle les cherche, puisque ça faisait partie de son travail de recherche. Mais pour la plupart, ce sont vraiment des hasards. Mais c'est parce qu'elle est tellement partout que c'était possible de faire cette sélection.
1: Et on termine avec les images futuristes. On peut imaginer plein de choses.
0: Voilà. Alors, on ne termine pas tout à fait, parce qu'il y a un espace immersif qui a été produit par Ahmed Al-Shaher, qui est un artiste égyptien, qui nous embarque dans un espace, mais que là vous ne verrez pas puisqu'il n'est pas encore en route, et il personnifie encore plus loin la chaise en plastique. Mais sur ces photos, c'est Samir Al-Doumi, qui est un photographe syrien, qui en fait a pris ces photos après la chute de Bachar al-Assad. Et effectivement, c'est l'idée que tout est possible, sans qu'on sache si c'est avec de l'espoir ou... Donc c'est pour ça qu'il y a cette lumière où on ne sait pas trop si c'est un coucher de soleil, un lever de soleil, si... Mais c'était ce besoin d'ouvrir les possibles, oui.
1: Merci pour ce visite guidée, radiophonique. En même temps, Festival propose les autres manifestations et vous avez un défi énorme parce qu'aujourd'hui, on attend les choses qui nous horrifient, qui nous attristent dans les informations. Mais vous, avec votre festival, vous aidez à nous ouvrir le regard différemment et connaître ces gens qui vivent sur les territoires malgré le conflit.
0: Oui, le festival a pour ambition de montrer cette région autrement. On va mobiliser le cerveau pour comprendre un petit peu ce qui se passe ou comprendre comment on peut encore rester engagé, comment on peut encore résister et espérer. Et on va également ouvrir nos cœurs avec des artistes, notamment des femmes qui ont des voix très différentes, mais des voix très importantes à entendre et qui peuvent juste nous mettre en communion avec elles.
1: C'est volontaire que c'est les femmes ?
0: Oui. Il y a un penchant naturel vers ça, mais c'est vrai que c'est souvent des femmes que je programme effectivement. La manière dont on a des émotions fortes en écoutant ces musiques qui viennent d'Orient.
1: Merci.
0: Merci.
3: On écoute les Fils de Joie avec une chanson qui s'appelle Le Bon Dieu n'a pas voulu de moi.

0: Merci pour cette petite plage musicale. Nous écoutons maintenant Anne-Sophie Conant du radio La Belle Verte et des podcasts que nous pourrons faire diffuser à RLP avec la radio locale La Belle Verte, qui est une radio spécialisée sur la transition, l'économie sociale et solidaire, entre autres.
1: Chères auditrices, chers auditeurs de Radio Libre en Périgord, nous allons diffuser une série de podcasts réalisés par la radio La Belle Verte. Et on accueille en studio Anne-Sophie Conant, qui est venue nous présenter son travail. Elle est depuis 5 ans dans le Libournais, dans un petit village, et aussi dans un tiers-lieu qui s'appelle l'Usine Végétale, où elle réalise tous ses podcasts, en plus de sa caravane, hein, parce qu'elle peut se déplacer. Bonjour Anne-Sophie, bonjour. Est-ce que tu peux nous présenter ton travail aux éditeurs qui vont bientôt écouter cet été, et puis aussi dans les mois suivants, ton travail ?
2: Bonjour à tous, je suis ravie d'être avec vous aujourd'hui et de découvrir Radio Libre Périgord. C'est une radio que j'ai découverte il y a quelques mois et je vous avoue que ce qui m'a beaucoup intéressée dans votre radio, c'est que vous êtes un média de proximité comme Radio La Belle Verte. Donc je suis très heureuse de vous livrer quelques-uns de mes podcasts que j'ai créés effectivement, comme tu l'as dit Simon, sur le territoire du Nord Libournais, puisque Radio La Belle Verte est basée à Le Fieu, à l'Usine Végétale.
1: C'est à l'Usine Végétale que vous faites des ateliers et c'est ici que l'équipe vous a rencontré. Alors, en plus de faire ces podcasts que nous allons diffuser, RLP participera à aussi un festival que vous allez mettre en place en novembre.
2: Tout à fait. Il y a 3 ans maintenant, nous avons été avec plusieurs collègues podcasteurs, nous avons été au festival de podcast de Bordeaux et nous nous sommes rencontrés autour de ce média du podcast et nous avons décidé de créer un collectif parce qu'on s'est rendu compte qu'on était toutes et tous en ruralité et que nos podcasts parlaient de nos territoires. Et on s'est dit, eh bien, créons un festival de podcasts pour les ruralités, de façon générale, qui traite des questions autour de la ruralité. Et nous avons créé ce festival qui s'appelle Son Territoire. Nous avons fait une première édition l'année dernière, fin août, dans le petit village médiéval de Rions, dans l'Entre-deux-Mers. Et cette année, il aura lieu à l'Usine Végétale, donc dans le Nord Libournais, et en année 3, il aura lieu dans le quartier de la Bastide à Bordeaux. Parce que parler des ruralités, c'est aussi en parler dans les grandes villes et dans les grandes métropoles.
1: Pour faire des ponts, et on fera peut-être un direct, c'est entre le 9 et le 15 novembre. Attendez-vous donc à avoir un petit stand, un petit plateau radio de Radio Libre en Périgord pour ce festival Son Territoire. Son
2: oui. Territoire. Bah oui, on a hâte de découvrir votre équipe parce que donc moi j'ai rencontré aujourd'hui l'équipe salariée, mais vous avez toute une équipe de bénévoles qu'on a hâte aussi de rencontrer et de mettre en valeur, parce que c'est un engagement de prendre la parole dans un micro, c'est pas simple, donc on aimerait beaucoup mettre vos bénévoles et votre média en avant dans le cadre du Son Territoire.
1: Anne-Sophie Conant, donc à Radio La Belle Verte. Le terme label verte est important parce que dans les podcasts que nous allons diffuser, il y a du podcast dans l'assiette, c'est le titre du premier, il y a solidarité alimentaire, les voix de la double aussi, et des lives que vous réalisez dans divers endroits, mais avec toujours une ligne éditoriale un petit peu écologique ou de l'économie sociale et solidaire.
2: Tout à fait. Je vais à la rencontre, en tous les cas, de gens qui en général sont curieux, bienveillants, qui ont envie aussi de transformation. Et c'est vrai qu'en ce moment, il y a un sujet qui est très très fort, qui est notre transformation climatique, qui est c'est un état d'urgence. Et Radio La Belle Verte, tente en tous les cas de donner la parole à ceux qui le racontent, mais à des petites échelles. Ça peut être des agriculteurs qui la subissent, ça peut être aussi lié à l'alimentation, parce qu'aujourd'hui, on le voit par rapport aux vignes, par exemple, déjà que c'était un métier qui était relativement précaire, mais là, les viticulteurs de nos territoires sont aussi fragilisés, et quelles conséquences ça va avoir sur nos territoires. Et puis, on pose beaucoup la question dans Radio La Belle Verte de la résilience. Ça, pour eux, je pense que c'est vraiment, alors c'est un terme à la mode, hein, on est d'accord, mais
1: qui veut dire résistance au choc.
2: Exactement. résistance au choc. Quel est notre destin quelque part, quoi? On est en train de le forcer, de le subir, ou est-ce qu'on va résister? Pour moi, c'est hyper important comme notion. On parle d'avenir, je crois qu'aujourd'hui, il faut davantage parler de destin. Et quand on parle de destin, alors c'est un petit côté tragédie grecque, hein, mais on parle de quelque chose de fort. Il y a cette notion aussi de drame, mais un drame qui commence peut toujours se terminer plutôt bien. Et l'idée de Radio de la Belle Verte, c'est d'amener aussi beaucoup de poésie dans cette crise majeure qu'on traverse.
1: Il y a aussi beaucoup de perdition. En fait, tu te parles de tragédie, mais dans une tragédie, on connaît déjà la fin. Là, en fait, on ne connaît pas notre avenir parce que l'humanité vit quelque chose que jamais ses prédécesseurs n'ont vécu. On vit dans une période de transformation où on aura moins que nos parents ont eu, avec moins de ressources.
2: Tout à fait. Ben, d'où l'importance de se poser la question de sa propre résilience. Parce que on va tous devoir faire des choix ou subir en tous les cas des choix qui ont été faits avant nous. Alors l'idée, c'est peut-être de pas trop intervenir sur ce qu'on va laisser après aux générations futures. Même si, de façon un peu négative, je pense que c'est déjà un petit peu trop tard. Mais en tous les cas, peut-être qu'on peut l'amener avec plus de douceur, parce que cette anxiété ambiante, là en plus on est en période de canicule, ça amène rien de bon et ça écrit rien en fait entre les humains.
1: C'est quel monde nous allons construire, et c'est là-dedans qu'il y a de la joie aussi.
2: Exactement, il y a beaucoup de joie à Radio La Belle Verte.
1: Et on peut construire beaucoup de par ton passé. Tu as tout un passé, tu as parlé de dramaturgie, hein, donc un passé dans le théâtre, mais aussi à l'étranger. Explique-nous un petit peu où est-ce que tu es allé.
2: Alors, pour parler de Radio La Belle Verte, Radio La Belle Verte, pour la petite histoire, elle est née dans une île du Pacifique qui s'appelle la Nouvelle-Calédonie, où j'ai vécu 15 ans. Et mon envie de ce média, de la radio, du podcast, est née parce que j'avais besoin d'un outil pour entrer en dialogue avec et à la fois les tribus, les populations tribales que je traversais, donc en Nouvelle-Calédonie, en Brousse, et plus particulièrement les adolescents. Donc c'est comme ça que j'ai commencé à tendre le micro. J'avais besoin de trouver des réponses à comment s'organisait aussi la société Kanak, et pourquoi parfois j'avais pas accès à certaines informations et je ne comprenais pas. Donc je suis allée chercher ces informations avec ce média. Et puis ensuite, c'est devenu une grande aventure radio-spectacle, on va dire, parce qu'avec un petit chapiteau, on a sillonné les routes du pays avec des émissions en public qu'on enregistrait et qu'on diffusait sur les ondes de NC Première.
1: Encore des ponts qui se construisent.
2: Exactement.
1: Et entre plusieurs cultures. Et puis pour parler du théâtre, toujours, tu es intermittente, toujours actuellement, dans La Forêt des Possibles.
2: Alors moi, je suis intermittente du spectacle. Je suis artiste depuis, je sais pas, peut-être mes 7 ans, j'imagine, parce que c'est à l'âge de 7 ans déjà, j'avais décidé que je serais comédienne. Bon, après, j'ai fait des formations, bien sûr. Mais oui, je continue à écrire, à créer. Et moi, je suis vraiment sur un sujet où j'aime bien mêler art et science. Je trouve que c'est très intéressant. On trouve beaucoup de poésie dans la science. Et je pense que la science peut trouver une façon d'être moins culpabilisante, d'être plus accessible à des personnes qui, par exemple, qui ont peur de ce mot scientifique. Et je pense que l'art peut avoir et apporter un autre regard sur la science, et la science peut apporter un autre regard à l'art en écrivant comme ça des objets et des formes qui croisent ces deux essentiels, parce qu'aujourd'hui on a besoin de savoir, de mesurer, et on a aussi besoin de rêver.
1: Voilà. Toutes les sciences, y compris la biologie, dans La Forêt des Possibles, parle aussi d'espace naturel, bien sûr.
2: On parle d'espace naturel, on parle d'alimentation, on parle aussi de soins, parce que aujourd'hui, l'espace naturel peut être aussi un espace de soins. Un espace de soins, un espace aussi où on fait de la gestion collective. Par exemple, quand on parle de la forêt, on peut faire de la gestion forestière. Mais pour ça, il faut s'acculturer ensemble aussi. Et ça, c'est très important. Et c'est l'objet du podcast et de la radio La Belle Verte, c'est son ADN. C'est moi, quand j'ai pas su, je suis allée chercher l'information à mon petit niveau. Et La Belle Verte, peut-être ça résume assez bien ce qu'est La Belle Verte aujourd'hui.
1: La Belle Verte, donc à retrouver sur la page YouTube, parce que c'est là où vous publiez tous vos podcasts.
2: Oui.
1: Mais aussi sur le site internet.
2: Radiolabelleverte.fr, tout simplement.
1: Tout attaché.
2: Ouais, pour cet accès à YouTube, on a vraiment voulu que ce soit le plus accessible possible, parce que c'est vrai que parfois, les plateformes, ça rend pas toujours accessible les podcasts, et on a fait aussi ce choix de l'accessibilité aux médias par cette chaîne YouTube, qui est discutable, mais qui est faite pour des raisons plutôt d'accessibilité pour tous.
1: Si vous avez de la famille donc vers Libourne, c'est au 8, au communal lieu dit La Bombarde, à Lefieux, à côté de Libourne, donc au tiers-lieu,
2: l'industrie végétale.
1: Usine végétale.
2: On n'est pas en industrie. Usine végétale, c'est pas mal.
1: Oui, l'industrie de podcast, vous êtes productif en tout cas. Ouais. Merci Anne-Sophie Conant.
2: Merci beaucoup.
0: Nous écoutons Guédra Guédra et sa chanson Purple Ambergris.

0: Passons maintenant au TEOM voté par le SMD3, une question de Madame Seignette.
1: Le 23 juin 2026, le comité syndical du SMD3, le syndicat mixte des déchets de Dordogne, qui est composé de tous les représentants des intercommunalités, il s'est réuni pour sa deuxième réunion. L'objet de la première séance était l'élection du président et des vice-présidents, ainsi que les indemnités de fonction. Et cette fois, pour cette réunion du 23 juin 2026, le sujet, c'était le changement de méthode de paiement. Oublié la redevance incitative, les élus ont voté pour un retour à la taxe d'enlèvement des ordures ménagères, la TEOM. Un vote à l'unanimité, moins 5 personnes qui se sont abstenues et 3 personnes qui n'ont pas pris part au vote.
2: Attention, il y en a 5, on est d'accord? Et il y a 3 refus de vote, non? Puisque 2 sont sortis, 2 sont partis et 1 refus de vote, M. Grunz. On est tous d'accord?
1: Daniel Grunz, cette fois-ci, n'a pas quitté la salle, contrairement à la première réunion du comité syndical où il s'était opposé à Pascal Protano dans l'élection pour la présidence du syndicat mixte des déchets de Dordogne. Les représentants de la ville de Bergerac ont pris la parole pour signifier le fait qu'il manquait du temps pour débattre et puis analyser les données du syndicat. En voici un extrait.
3: Rassemblé, M. Boisdet vient encore d'exhiber un document dont nous n'avions aucune connaissance sur les taux. Ben non, vous venez de sortir un truc.
4: Vous êtes parti déjeuner avant la fin.
3: Le 9 juin, il n'y a pas eu si longtemps, on a été convoqué le matin, ce qui est inhabituel. Puis en fin de matinée, nous avons eu une séance de travail que je mets entre guillemets. Là, on nous a projeté des documents sur l'activité du SMD3 et sa situation financière, avec notamment une analyse financière prospective que je trouve pour ma part intéressante. D'ailleurs, ce serait bien de la reprojeter. Aucun débat n'a eu lieu.
2: Arrêtez de dire des choses comme ça, M. Grunz, je suis obligé de vous couper, ça, parce que vous dites qu'aucun débat n'a eu lieu. Vous étiez parti quand on a eu le débat.
3: Je suis parti.
2: Vous êtes parti, on a eu le débat, mais il fallait rester. Vous auriez eu le débat.
3: Il y a d'autres qui étaient là.
2: Mais oui, on a eu le débat avec ceux qui sont restés.
3: On n'appelle pas ça un débat. Un quart d'heure de diapositive, ce n'est pas un débat.
1: Un autre élu de la communauté d'agglomération du Bergeracois, le premier adjoint en charge des finances à Prigonrieux, Cyril Goubi, a lui aussi émis des doutes sur les réunions qualifiées de débats.
5: Je trouve dommage effectivement que nous n'ayons pas suffisamment d'informations. Alors oui, moi je suis resté sur la totalité du débat, le 9 juin, je crois que c'est le 9 juin si je t'ai précisé, mais en fait de débat, on ne peut pas dire qu'il n'est véritablement eu. On a posé des questions effectivement par rapport à des slides, qui nous ont été diffusés. Quand je vous ai demandé si je pouvais avoir les documents, vous m'avez répondu « Non, nous ne faisons pas confiance à nos délégués parce que trop souvent, les documents se retrouvent dans la presse ou auprès des associations d'usagers. Et donc, c'est un document de travail, on vous l'enverra en point de en œuvre. » Et effectivement, quelques jours plus tard, nous avons reçu une note de synthèse qui reprenait globalement les éléments qui nous avaient été diffusés. Sauf que, si vous voulez, moi, lors de ce débat, que vous qualifiez de débat, j'ai posé quelques questions. Alors, je vais reposer les questions à M. Boisdet ce soir parce que j'avoue que ces réponses m'avaient interpellé, donc je suis quand même un peu cherché depuis. J'espère qu'il pourra m'apporter des réponses. Et quand je lis dans cette note de synthèse qu'il y a des travaux de prospective financière qui ont été réalisés par un cabinet d'études, j'avoue que j'aurais apprécié, et je pense que l'ensemble des délégués syndicaux auraient apprécié d'avoir l'entièreté de ce rapport, parce que je pense qu'il intéresse tout le monde.
1: Cette curiosité ne fait pas forcément l'avis de tous les élus de la communauté d'agglomération du Bergeracois, comme par exemple pour le conseiller délégué Georges Bassi, qui est en poste de suppléant au comité syndical.
6: Je représente la communauté d'agglomération du Bergeracois, mais en tant que suppléant, de la même façon que M. Chopard a dit tout à l'heure dans son intervention, donc je ne sais pas si j'aurai l'occasion de me réexprimer par la suite. On entend en fait les différentes interventions et puis on tourne un peu en rond depuis pas mal de temps hein, en fait, sur comment ça se fait, comment c'est possible, pourquoi on a ces justificatifs, pourquoi il y a des sommes qui sont données, sont-elles vraies, sont-elles pas vraies, etc. Donc aujourd'hui, on est dans la mode de vérifier en fait tout ce qui peut être donné par des spécialistes. Quand c'est un médecin, on revoit le diagnostic qu'il a donné. Quand c'est un réparateur, un mécanicien, c'est la même chose. Il faut absolument, il y a toujours une défiance dans ce domaine-là. Peut-être parce qu'il y a effectivement des instances dans lesquelles il y a de quoi se méfier lorsqu'il y a des capacités ou des possibilités de profit dans des structures privées qui vont pas nous présenter si on était dans ce cas de figure. Or là, on est dans un syndicat. On est dans un syndicat, on est tous des élus, tous autour de la table. Vous avez tous des communes en gestion, ou tout du moins sur lesquelles vous participez à la gestion. Et vous savez forcément qu'il faut équilibrer le budget. Et donc, les dépenses ne s'inventent pas. Les recettes ne s'inventent pas, il faut que ça puisse s'équilibrer.
1: Au-delà de la question de transparence des comptes du SMD3, tous les élus ont voté pour ce retour à la taxe d'enlèvement des ordures ménagères. Mais une question importante a été soulevée par une suppléante également, celle de la communauté de communes Bastide Dordogne-Périgord, la maire de Varennes, Muriel Seignette, qui a rappelé qu'il serait important de pouvoir ouvrir en illimité les bornes pour avoir moins d'incivilité.
7: Je voudrais juste faire une petite annotation. Je ne suis pas contre la TOM, je suis contre ce qu'on a actuellement. Moi, je sais que dans la commune de Varennes, je n'ai personne qui ramasse les poubelles. C'est moi, Madame le maire, qui le fait, qui ramasse les ordures qui traînent par terre. Et j'en ai marre. Je peux vous montrer, c'est catastrophique. Tout ça parce que les gens sont en colère, parce qu'actuellement, ils payent trop cher. Et ils veulent revenir à ce qu'il y avait avant. C'est tout, c'est simple. Moi, c'est ce que j'ai dit tout à l'heure. Ce que je demande, c'est qu'on revienne au système d'avant. Alors, il n'y aura pas le ramassage porte à porte, mais on aura les containers poubelles noires qui resteront ouverts. Et je pense que c'est une bonne solution pour plus que ça traîne par terre. Voilà, merci.
1: Pascal Protano a répondu sur la question des ouvertures illimitées et de l'incitativité sur la taxe d'enlèvement des ordures ménagères.
8: Il est facile de répondre. Nous, quand on propose quelque chose, on ne propose pas de passer en tome. On parle de passer en tomie, c'est-à-dire en tome incitative. Je pense que si on ouvre les conteneurs, tous les conteneurs, maintenant, on ne pourra plus jamais passer en tome incitative parce que ça sera très difficile de redonner l'habitude aux gens de badger pour accéder à la borne. Par contre, on peut très bien libérer le nombre d'ouvertures, c'est-à-dire on peut changer le nombre d'ouvertures, on peut l'augmenter, on pourra faire ce qu'on veut. D'ailleurs, la commission qui travaillera là-dessus pourra proposer un nombre d'ouvertures. Et peut-être même que la première année, ce sera une année pédagogique où on pourra ouvrir sans dépassement. Et à ce moment-là, les gens pourront venir déposer autant de fois qu'ils veulent, mais avec un badge et une carte, et on verra si c'est plus propre à l'issue de cette expérimentation.
1: Cette ouverture en illimité des bornes a été partagée par d'autres élus dans le comité syndical, par exemple avec un autre suppléant au comité syndical, qui est Philippe Chotard, candidat à la mairie de Ribérac, qui a perdu avec 22 voix en retard, qui a fait un recours concernant cette élection, mais qui est dans l'opposition dans le Ribéracois.
9: Moi, je voudrais rebondir sur ce qu'a dit Madame à l'instant, parce que je crois que le constat qu'elle fait dans sa commune, c'est un constat qui est évidemment unanimement partagé. Très honnêtement, la taxe me paraît être une bonne mesure. Ceci étant, moi, je voudrais insister sur le fait que il y a une grande insatisfaction de la population, Monsieur le Président, vous l'avez dit. Si on veut que le tri fonctionne, il faut qu'il y ait une adhésion de la population. Et cette adhésion, je crois qu'on est unanime entre nous pour dire ça, cette adhésion, aujourd'hui, elle n'existe pas. Donc, à mes yeux, la réforme du mode de financement, il faut qu'elle s'accompagne d'un signal fort vis-à-vis de la population. Je pense que la solution qui nous est ouverte, c'est de laisser les bornes en libre accès. C'est évidemment le cas aujourd'hui pour les bornes jaunes, mais mettre les bornes noires en libre accès. Beaucoup de départements le font et il n'y a plus de système de badgeage. Moi, je dis que c'est une question qui se pose aujourd'hui et je ne vois pas pourquoi notre délibération d'aujourd'hui souhaite garder le principe de pouvoir passer dans un an à une tomie. Je n'en vois pas l'intérêt, mais peut-être n'ai-je pas tous les éléments d'appréciation. Moi, je voudrais conclure en disant que si on arrivait à conjuguer ces deux choses, la réforme du mode de financement et puis la réforme de l'accès aux bornes, aux points d'apport volontaires, moi, j'y vois
10: quatre avantages qui, à mon avis, sont essentiels. Un, une meilleure solidarité financière, meilleure justice fiscale. Deuxièmement, une meilleure acceptabilité par la population. Troisièmement, une plus grande propreté, et évidemment c'est tout ce que nous attendons, et une plus grande efficacité dans la lutte contre les incivilités. J'y vois des avantages financiers importants pour le SMT3, parce que c'est quand même ce qu'on recherche. Les équipes de verbalisation pourraient être réduites aujourd'hui, elles coûtent très cher. Les équipes qui sont chargées de l'entretien de points de port volontaires pour garder la propreté des sites, bon, aussi bien qu'elles le peuvent, c'est quelque chose qui coûte cher. La maintenance informatique de ces points de port volontaires, c'est quelque chose de très coûteux.
1: Et c'est sur le sujet de la transparence qu'a conclu le président du SMD3, Pascal Protano.
11: Pour terminer, je voulais juste vous dire que, pour rebondir un petit peu sur ce qu'a dit Georges à un moment, on a promis la transparence et il ne faut pas que le fait d'être transparent amène le doute. Merci à tous pour la tenue de ce comité.
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0: 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On écoute maintenant John Carpenter et sa chanson Domaine.

0: 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Cet été, venez découvrir les grands sites du Périgord. Bienvenue au Jardin d'eau de Carsac.
1: Bienvenue au Jardin d'eau, je suis Steven Bernard. Les jardins ont été créés donc en 99. Nous avons ouvert en 2000 et on est parti d'un champ céréal. Il n'y avait absolument rien, pas un arbre et pas un bassin. On a absolument tout créé de nous-mêmes. L'aventure a commencé avec mes parents qui ont eu l'idée de ce jardin. L'histoire débute avec les établissements La Tour Marliac en Lot-et-Garonne, qui est la pépinière historique et le berceau des premiers hybrides, des premières créations de nymphéas au monde. Ce qui a donné ensuite les fameuses séries de tableaux de Monet, les nymphéas, et des jardins de Giverny par la suite. Et sur le site où nous sommes, qui s'appelle Saint-Rome, un ancien passé gallo-romain avec un vestige de l'exutoire de l'aqueduc de Carsac qui acheminait l'eau. Malheureusement, la période des chemins de fer a fait que cet aqueduc a été rasé, mais il y avait déjà une histoire d'eau, sans qu'on le sache. Hein, c'est aux premières plantations, donc en 98-99, on a déterré cet exutoire de l'aqueduc sur une cinquantaine de mètres. Donc le pont japonais cintré, évidemment, rappelle Giverny. Il y a différentes images et ambiances qui rappellent Monet. La culture, c'est relativement simple à partir du moment où il y a de l'eau et de la terre dans le fond. Le nénuphar sort ses premières feuilles en février et les floraisons, on est complètement les tributaires de la météo. Les premières fleurs peuvent arriver en mi-mars, comme des fois ça nous est arrivé d'ouvrir le 1er mai avec une seule fleur. C'est unique, des jardins basés sur l'eau. En France, il y en a à peine une dizaine. À la création, on avait demandé une subvention européenne et on nous a pris pour des fous à ce moment-là parce qu'on n'était pas dans le thème du Périgord. Aujourd'hui, je pense que c'est un pari qui est gagné et on commence à être vraiment reconnu au national, international. On est rentré cette année dans les grands sites du Périgord, ce qui est une consécration, enfin c'est une belle fierté pour nous. On arrive sur le bassin des lotus Alba grandiflora. C'est le plus grand des lotus. Là, la feuille peut pousser de 8 à 10 cm de diamètre par jour. Les fleurs peuvent s'élever jusqu'à 2,80 m au-dessus du niveau d'eau et les feuilles vont, elles, faire jusqu'à 80 cm de diamètre. Alors, c'est un jardin, effectivement, qui est assez zen. L'eau, déjà, en général, nous apaise, nous calme. La Dordogne coule juste en contrebas du jardin. On l'aperçoit à différents endroits. Sur ce bassin en passerelle et sur le labyrinthe qu'on verra un peu plus haut, le labyrinthe aquatique, c'est plus de 500 mètres de passerelle à fleur d'eau où on peut découvrir la flore et la sentir de près.

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2: Bonjour à toutes et à tous, vous êtes sur Radio Libre en Périgord et nous nous retrouvons pour l'agenda quotidien présenté par l'équipe RLP.
3: Mercredi 1er juillet à 20h30 se présentera un chœur polyphonique à Champs-Vinel. Venez découvrir ou redécouvrir un florilège de chants celtiques et des poèmes mis en musique ou le livre de Vermeil, interprété par l'ensemble vocal Arpège et l'Amitié musicale de Neuvik. L'entrée est gratuite.
4: La Croix-Rouge française de Périgueux organise un grand déstockage dans sa boutique solidaire située au 10 rue du Rugby. Du 1er juin au 17 juillet, tout le textile sera proposé à 1 ou 2 euros avec 50% de réduction sur les meubles, bibelots, la vaisselle et le textile étiqueté. La boutique sera ouverte de 10h à 15h et l'entrée est libre. Les ventes permettent de financer l'achat des dernières alimentaires distribués aux bénéficiaires de la Croix-Rouge. Une belle occasion de faire de bonnes affaires tout en soutenant une action solidaire. Le Labo de Quartier présente la pièce « Mamamé » de Fabien Arca, un spectacle de théâtre intergénérationnel autour du temps qui passe et des liens entre générations. Cette création, portée par 27 comédiens amateurs, sera jouée à plusieurs dates en Périgord. Le 23 mai, Fest Tolérance au Copo à Périgueux. Le 29 mai, Agora de Boulazac, Festival Théâtre Loupio. Le 16 juin à 18h, Hall de la gare SNCF de Périgueux. Le 23 juin à 19h, le théâtre de l'Odyssée à Périgueux. Et le 5 juillet, festival de Dents dehors au Sans Réserve. C'est un spectacle tendre et chaleureux qui met en lumière les échanges du quotidien et la richesse des relations entre générations. Dimanche 8 mars 2026, rendez-vous à Bergerac pour un vide-grenier organisé par les abeilles bergeracoises. Il se déroulera de 8h à 18h à la salle Quaco. Sur place, vous trouverez une buvette et de la petite restauration. Les exposants peuvent s'inscrire au 06 86 83 13 88. Possibilité de fournir tables et chaises avec des emplacements proposés à partir de 3 euros le mètre.
2: Merci d'avoir suivi l'agenda du jour sur RLP. Restez avec nous pour la suite de nos programmes. 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
1: Projet Dernière Chance. Une certaine idée de l'espace-temps. Ces 157 minutes de science-fiction poussive font partie des plus longues que j'ai connues du fait du duo du cinéaste Phil Lord et Christopher Miller. Depuis 2009, où ils avaient déboulé avec leur Tempête de boulettes géantes, déjà tout un poème, un film d'animation, ils avaient enchaîné dès 2012 puis 2014 avec deux comédies policières sans intérêt, 21 Jump Street, suivi, admirez la suite dans les idées, de 22 Jump Street. Retour en 2016 à l'animation avec la grande aventure Lego. Bref, que du passionnant. Mais avec un budget de 200 millions de dollars, ils passent ici dans une autre dimension, c'est le cas de le dire. Rylan Grace, professeur de sciences, se révèle seul à bord d'un vaisseau spatial à des années-lumière de la Terre, sans aucun souvenir de son identité ni des raisons de sa présence à bord. Peu à peu, sa mémoire lui revient et il comprend l'enjeu de sa mission. Résoudre l'énigme de la mystérieuse substance qui cause l'extinction du Soleil. Pour tenter de sauver l'humanité, il va devoir faire appel à ses connaissances scientifiques et à des idées peu conventionnelles. Mais une amitié inattendue pourrait bien l'aider à ne pas affronter cette mission tout seul. Il y avait là de quoi faire un grand film. Les moyens, une star qui ne quitte pas l'écran, quelques idées visuelles assez bienvenues, un départ de scénario alléchant. Alors, pourquoi faire si long ? Pourquoi noyer toutes ces bonnes intentions dans une confusion de chaque instant ? Pourquoi un tel tissu d'invraisemblance ? Je sais, en science-fiction, on peut se lâcher et inventer à peu près tout et n'importe quoi. Mais il y a des limites à ne pas franchir. Pourquoi se rendre systématiquement tout incompréhensible, voire ennuyeux ? Bel exercice, totalement vain. Attention, tout ce que je dis ici n'engage que moi. C'est un ressenti personnel après une séance de ciné qui m'a paru interminable. Et c'est le mot juste. Je n'ai pas compté, je ne sais combien il y a de fins à ce film. Bref, ça n'en finit pas. Le dit film, dans un univers balisé et parfaitement maîtrisé de la SF, vaisseau, rotation, apesanteur, huis clos technologique, une sorte de 2001 matinée de Alien, gentil cette fois, et de toutes sortes de productions qui ont fait l'histoire de la science-fiction sur grand écran. Les retours en arrière n'apportent pas grand-chose, qu'on le sache déjà, mais permettent une alternance avec le monde quitté. De ce point de vue, Projet Dernière Chance construit son charme sur un classicisme à l'ancienne et sa première partie sur un temps long de la confection bricolée dans le même esprit que Seul sur Mars. D'autre part, le film offre des séquences spectaculaires qui convoquent la maestria visuelle, musicale et cinétique d'un interstellar. Quand je vous dis qu'on a piqué un peu partout dans les films qui ont marqué le genre, mais le gros souci, c'est qu'il y a trop de tout et souvent, et même le parti pris de la lenteur est une évidence, trop longuement, beaucoup trop longuement. Heureusement, il y a Ryan Gosling, qui ne quitte pas l'écran et nous fait un grand numéro du héros malgré lui, cool, sympa, souriant, tout ça, tout ça. Bref, du Ryan Gosling dans le texte. Et puis, par interminence, Sandra Hüller, dans son premier film américain, dont on découvre qu'elle a un joli brin de voix quand elle nous gratifie d'une interprétation parfaitement louable du standard « Sign of the Times ». Ce premier gros blockbuster de l'année, film de science-fiction autoproclamé cool, est affublé par beaucoup de critiques du terme de chef-d'œuvre et adoubé par une bonne partie du public. Qu'on l'apprécie ou pas est une chose. Qu'on le positionne comme un sommet du 7e art m'interpelle. Pour moi, c'est techniquement très convaincant, mais particulièrement interminable et peu palpitant. On sort de là content que ce soit fini, est vraiment incrédule face à l'engouement général.
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3: Bonjour à toutes et à tous. Je suis Xavier Svan, un des 8 coprésidentes et coprésidents de l'association SOS Forêt d'Ordogne. Quand on se balade en forêt et qu'on tombe sur une coupe rase, on peut être pris d'un sentiment de détresse devant la destruction du vivant. C'est arrivé à bon nombre d'adhérents de SOS Forêt d'Ordogne. La première réaction, c'est de s'indigner, de se dire que c'est criminel, qu'on devrait détruire les abatteuses manifestées tout cassées. La deuxième, c'est de se poser la question. Est-ce que c'est problématique? Et si oui, comprendre ce qui pose problème. Est-ce que cette réaction viscérale devant ce qui paraît être un massacre est corroborée par des constats objectifs? Pour éviter de se faire tromper par des sentiments irrationnels, certains ouvrent des livres, font des recherches, échangent autour d'eux. C'est ce que nous faisons à SOS Forêt d'Ordogne. Fort de ces recherches, nous observons deux grands discours qui s'opposent. D'un côté, la gestion industrielle des forêts passe en grande partie par des coupes rases et des monocultures et est indispensable pour produire du bois et participer à la décarbonation car c'est une énergie renouvelable. De l'autre, les coupes rases et les monocultures d'arbres qui ne sont pas des forêts, dégradent les services écosystémiques rendus par les forêts et exposent celles-ci de plus en plus aux risques des incendies. Pour faire bref, elles sont une catastrophe écologique. Dans la première thèse, l'émotion est contrebalancée par la nécessité économique. Nous avons besoin de cette technique de coupe rase pour produire de plus de bois et le récolter efficacement grâce aux abatteuses, pour nous chauffer, pour produire de l'énergie, pour construire de belles maisons, pour ne pas recourir aux emballages plastiques et même pour faire du carburant écologique. Pour l'aviation, le biokérosène. Et après tout, nous avons encore de belles forêts pour nous promener. La coupe rase est donc un mal nécessaire. On voit là que le discours est un peu le même qu'en agriculture, où malgré les alertes de plusieurs décennies, on nous convainc que les engrais chimiques et les pesticides sont indispensables pour tous nous nourrir et pour maintenir à flot le secteur agricole. Dans la seconde thèse, ceux qui étudient le fonctionnement des forêts et les capacités de production sans y avoir d'intérêt économique, sont unanimes. Il faut interdire les coupes rases et modifier en profondeur la façon d'exploiter la forêt. La littérature scientifique est abondante sur ce sujet. Je citerai deux études récentes de 2023 qui remettent fortement en cause la sylviculture industrielle et le recours aux coupes rases. Le groupement d'intérêt public Écofor, écosystème forestier, regroupe 12 organismes publics qui mettent en commun les moyens pour faire progresser la recherche et la gestion forestière. Il a publié un rapport d'expertise nommé « Coupe rase et renouvellement des peuplements forestiers en contexte de changement climatique ». Également en 2023, l'Académie des sciences a publié un rapport « Les forêts françaises face au changement climatique ». Ces deux rapports critiquent fortement la gestion industrielle des forêts. Bizarrement, il n'existe pas, à ma connaissance, d'études scientifiques pour nous démontrer qu'on ne peut pas se passer de coupes rases et de monocultures d'arbres. On voit même que des scénarios, par exemple After 2050 de Solagro, ou des pratiques sur le terrain, comme celles prônées par des associations comme ProSilva, de la sylviculture mélangée à couvert continu ou feuillage jardiné, démontrent que c'est possible d'allier production de bois et protection du vivant. Plus on creuse et plus on écoute les scientifiques alarmés par le constat effrayant de la destruction de la biodiversité, plus on est persuadé que c'est dans cette voie de la protection des forêts qu'il faut aller. La raison finit par l'emporter et on se dit que les chiffres et les rapports devraient suffire pour convaincre tout le monde. Malheureusement, ça ne fonctionne pas toujours. La raison ne suffit pas d'autant plus qu'elle est souvent ignorée quand des intérêts personnels sonnants et trébuchants qui prennent le dessus sur l'intérêt général. Alors pourquoi ne pas faire appel à l'émotion, celle de la joie que nous éprouvons dans une belle forêt et celle de l'angoisse et de la nostalgie que nous éprouvons dans un champ de pin maritime, là où quelques années auparavant nous pouvions ramasser des champignons, écouter les chants d'oiseaux, admirer la diversité des essences. Les actions que nous menons à SOS Forêt d'Ordogne vont également dans ce sens, à la fois susciter l'émerveillement devant la beauté de la forêt et la colère quand on la massacre. Pour faire avancer notre combat, nous nous efforçons d'allier démonstrations scientifiques et techniques et de faire appel aux émotions et aux intuitions des usagers de la forêt. En attendant notre prochaine chronique, n'hésitez pas à consulter notre site, notre page Facebook ou Instagram. Tapez SOS Forêt d'Ordogne dans votre moteur de recherche et vous nous trouverez. À bientôt et profitez des promenades en forêt pour vous ressourcer.
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4: Aujourd'hui, dans le studio de RLP, on va parler de Tour de France et plus précisément sur l'histoire du vélo à Périgueux. Et aujourd'hui, notre invitée, Martine Balou. Bonjour.
5: Bonjour.
4: Vous êtes conférencière, guide nationale privée, auteure et chroniqueuse en histoire. Et vous avez lancé votre petite entreprise, Historiacité, secret d'histoire. Ça fonctionne bien, votre petite structure?
5: Ça fonctionne très bien. C'est après ma retraite de directrice du patrimoine. J'avais envie de continuer et de poursuivre le lien patrimonial et le lien aussi avec les habitants et quelquefois plus que les habitants, les amis des habitants et les touristes.
4: C'est génial, partager ces connaissances, cette expérience, l'histoire dans la cité. Et aujourd'hui, on va parler du vélo à Périgueux. C'est à l'occasion de passage de Tour de France. On sait bien, tout le monde se prépare pour 11 juillet, mais vous avez concocté une visite privée samedi 4 juillet, mais on va donner toutes les informations à la fin de notre rencontre. Comment vélo est arrivé à Périgueux, Martine
5: Balou? Alors, les origines du cyclisme à Périgueux, ce sont des moments inoubliables. D'abord, c'est un début difficile et on va voir qu'il y a des liens avec parfois des événements actuels. D'abord, en 1869, le maire, qui est alors Bardi de Lille, prend un arrêté, figurez-vous, pour interdire la circulation des vélocipèdes sur les promenades et places publiques dans l'après-midi et la soirée, considérant que la circulation des vélocipèdes a donné lieu à des accidents. Et là, il y a quand même la naissance d'un club qu'on appelle le Veloce Club Périgourdin, Veloce Rapide, PD Pied. Et le 23 juillet 1886, un dénommé Bertin, qui avait un magasin dans la rue Gambetta, et un groupe de cyclistes vont fonder le Veloce Club Périgourdin, on va appeler rapidement le VPC à l'époque. Et parmi les pionniers des Périgourdins de renom, il y a Georges Goursat, le fameux caricaturiste d'Issem. Il y a un distillateur de la célèbre gauloise, Édouard Riquier. Donc, des grands noms, et on va en retrouver d'autres un peu plus tard. Donc, ce club s'installe d'abord dans un local modeste qu'on peut identifier aujourd'hui au numéro 3 de la rue Gambetta. Et figurez-vous que vous trouvez, y est à l'époque, un écriteau qui indiquait au rez-de-chaussée, porte à droite en rentrant, et il y avait un organe officiel aussi, l'éco-vélo, illustré de dessins à la plume, de charges et de bons mots. Donc, où on pense que aussi le caricaturiste Sem a mis sa plume. Et il se qualifiait de journal indépendant, paraissant quelquefois. Hein. Alors, l'écho se présentait sur deux pages avec un tirage à la polycopie. Il portait en manchette cet avis cocasse. Les rédacteurs étant souvent sortis pour affaires, prièrent de mettre les communications dans la boîte aux lettres. Les choses ont changé aujourd'hui avec nos moyens. Et en 1890, eh bien, le club s'amenuise, ça va pas très bien. Alors, on pense qu'il faut le confier, sa présidence, au comte de Félix de Fayolle, très connu, qui est lié à la famille célèbre de Fayolle à Périgueux, et lié aussi à celle de Brou de Laurière. Et en quelques mois, il va en faire une société vivante, permettant de découvrir le Périgord. Alors, tout est changé. Lui, il est très dynamique, la casquette à visière de cuir portant l'insigne du Veloce Club, déjà, c'est un outil de communication, et il possède surtout une autorité naturelle. Donc, ses arbitrages ne sont jamais contestés. Il est qualifié de bienveillant et de compétent. Donc, tout va très bien dans le management, on va dire. et les sorties sont à l'ordre du jour et s'inscrivent dans les balbutiements du tourisme de cette époque. C'est important puisque Syndicat d'Initiative va naître à cette époque en 1901 et elle s'oriente sur les quatre points cardinaux, ces sorties autour de Périgueux. Donc on peut se retrouver aujourd'hui à l'est, Trélissac, Antonne, 24 km pour débuter, puis on pousse jusqu'à Cubjac. 39 km, et puis Excideuil, avec un retour par la vallée de l'Auvézère. Alors là, c'est 90 km. Avis à ceux qui veulent le réaliser, il y en a qui font bien plus. Et à l'ouest, c'est Razac, Saint-Astier, 38 km, Mussidan, retour par Ribérac, soit cette fois, 100 km, réservé aux endurants. Par contre, le nord et le sud sont moins couverts en raison des montées. Et pourquoi ? Parce qu'il y avait toujours un bon repas à la clé. Et après de bons repas, davantage de difficultés, on peut l'imaginer. Surtout quand on connaît leur menu qu'on pourra vous présenter lors d'une prochaine visite. Et les vélocipédistes apprennent à connaître ainsi parfaitement les environs de la capitale du Périgord. Donc c'est vraiment à la fois le tourisme qui va émerger. En 1895, l'automobile s'invite discrètement dans ce club. Et il y a une revue bordelaise bien connue, le Veloce Sport, qui en informe ses lecteurs. Donc, au fil des ans, 3 ans après, elle s'y installe officiellement et devient le Veloce Club Périgourdin Automobile Club de la Dordogne. Et la même année, la première course automobile du Périgord est organisée au départ de Périgueux. Donc ça, c'est une autre histoire, mais c'est pour vous dire qu'il y a eu une communion et un mariage d'amour, d'ailleurs, entre la bicyclette et l'automobile, puisque c'est aussi les événements qui conséquence. Alors, peu à peu, la bicyclette disparaît dans le club pour faire place à l'auto. Là, ça pose un petit problème. Et au cours de cette évolution, le siège social qui est devenu trop étroit est transporté à l'hôtel de commerce et des postes. Alors où est-ce ? 8 places du 4 septembre. Aujourd'hui, pour le retrouver, eh bien, on ne verra pas sa belle façade ni son bel intérieur, mais on verra un autre lieu sans faire de publicité. C'est l'emplacement de la pizzeria, donc Don Léo, exactement. Donc, Louis Didon en devient le secrétaire général du club actif. Il est très zélé, il donne une large hospitalité. Mais qui est ce Louis Didon ? Alors, Louis Didon, il a, c'est le cas de le dire, plusieurs casquettes. C'est un grand hôtelier, un grand restaurateur très connu pour ses plats extraordinaires. Il a redonné de la force au pâté de Périgueux qui s'était aussi amenuisé dans ses années précédentes. Et il est un personnage aussi archéologue, chercheur. Il est préhistorien, donc, et membre de la Société historique et archéologique. Et ce grand cuisinier expert édite un guide de touristes pour cyclistes et automobiles, ainsi que d'élégantes cartes postales que l'on peut retrouver encore aux archives. Alors ça, c'est magnifique. En plus, il a cet hôtel tout confort doté d'un majestueux escalier, mais surtout de grandes salles où il peut recevoir et d'un téléphone, puisque c'est le premier installé dans la ville. Et c'est le 033, c'est pas le 024 à Périgueux, mais c'est à Périgueux. Donc c'est aussi, on est en pleine énergie et là, il va donc être à la tête secrétaire presque perpétuel, hein, on va dire, pour un grand temps. Et il va permettre donc le premier numéro d'une revue de luxe qui va sortir des presses de l'imprimerie Périgourdine Rontex, donc un nouveau club également, va être créé grâce au champion Petit Breton, car il faut quand même dire que nous avions un personnage important qui était un petit peu oublié. Petit Breton, c'est très joli, mais c'est un petit peu vague. Mais qui est ce Petit Breton ? Eh bien, ce Petit Breton, c'est un grand homme, un grand cycliste. Il est né à Plessé en Bretagne, c'est pour ça qu'on l'appelle Petit Breton, on l'appellera, vous verrez. Et il est né le 18 octobre 1882. En réalité, c'est Lucien Mazan. Il a grandi en Argentine où son père tenait un magasin d'horlogerie-bijouterie. Et de son plus jeune âge, il se passionne pour les courses cyclistes. Alors il se lance dans la compétition sous le nom de Breton pour cacher son nom d'activité à son père qui le désapprouve. Il remporte plusieurs prix et en 1902, de retour en France, il enchaîne les victoires et prend le nom de Petit Breton en raison de l'existence d'un homonyme qui est aussi sur les circuits de vélo. Premier double vainqueur du Tour de Flandre en 1907 et 1908. Il décide d'abandonner le sport cycliste et de s'établir commerçant en province. Nous avons la chance qu'il nous choisisse. Il choisit effectivement de s'installer à Périgueux. Alors son magasin de cycles était situé sur l'emplacement de la poste actuelle et il ouvre le 15 octobre 1908 près de l'hôtel Didon en face. La poste, pourquoi ? Parce qu'elle n'était pas à cet emplacement autrefois, elle était dans la rue Gambetta, là où se trouve l'agence Citia et elle va être construite simplement en 1930. Eh bien, notre ami Petit Breton décide de former lui une société pour relever ce vélo de chez Club. Et le 17 mars 1911, le Cycloclub Périgourdin est créé. C'est vraiment l'entrée dans l'histoire grâce à Louis Mazan, Lucien Mazan, qui est surnommé Petit Breton. Et on change de lieu. Il est créé lors d'une réunion à la Taverne des Boulevards. Alors c'est un jeu de piste. La Taverne des Boulevards, les Périgourdins la connaissent mieux sur la Rotonde. Aujourd'hui, c'est un grand café qui se trouve au même endroit. Et donc c'est à l'angle de la rue Gambetta, toujours, on est dans le même, dans le même espace. Et figurez-vous, qui en prend la présidence ? Eh bien, je vous le donne en mille, c'est le pasteur Camblon. Le pasteur protestant qui en prend la présidence. Petit Breton en devient le parrain. Et à cette même année, l'arrivée de Paul Mazan, son frère, dont il est très proche, et qui est champion de France amateur, mais qui va contribuer à l'expansion du club. Malheureusement, la guerre survient et le soldat qu'est Lucien Mazan, deuxième classe, est mobilisé le 3 août 1914 comme agent vélocipédique de l'état-major à l'école militaire de Paris. Et pendant l'invasion de la Marne, Petit Breton devient le chauffeur du sous-secrétaire aux affaires étrangères, qui est notre autre que Abel Ferry, le neveu de Jules Ferry. Alors il va être ensuite affecté aux liaisons postales de la région parisienne et sa famille quitte alors Périgueux. Malheureusement, bien le 20 décembre 1910, il meurt à Troyes, dans la ville de Troyes, renversé par une charrette à cheval. C'est quand même un peu triste. Le propriétaire avait tout simplement trop bu, après avoir fait toute cette guerre. Et le vélo, pour revenir à notre histoire à Périgueux, puisqu'on quitte maintenant donc Lucien Mazan qui est décédé, se dire que le vélo entre les deux guerres, 1918-45, est très utilisé par les militaires dans l'infanterie. Les renseignements de la transmission, des informations et pour les soins médicaux. Il était également un mode de locomotion, une expression du liberté de mouvement aussi à laquelle va participer la petite bourgeoisie, puisqu'il est très prisé par la petite bourgeoisie locale. Et après 1920, le vélo se popularise. Il devient celui de le moyen de locomotion de la classe ouvrière. Déjà, l'arrivée du chemin de fer en 1857, et puis tous les événements autour du chemin de fer, de la gare, les ateliers, etc. Le vélo va être un outil aussi pour cette classe ouvrière et la construction des ateliers, comme je vous l'expliquais. Et donc, en 1925, le Cycloclub fusionne avec un club que j'aime beaucoup, qui est le Copo. Je suis fille de cheminot. Le club olympique de Périgueux-Ouest, dans l'intérêt, ceci, du cycliste local. Et alors, en 1926, c'est la Pédale Feder, parce qu'on oublie aussi tous ces clubs, bien souvent, qui est fondé. Il ne faut pas l'oublier à l'occasion de ce passage du Tour de France. Et donc, de 39 à 45, la société va rester en activité avec la complicité de membres non mobilisables. Puisque prisonnier puis évadé, Lucien Dumont reprend la direction du club en 1942, après avoir pris le maquis avec son fils aîné et membre actif du club. 11 d'entre eux d'ailleurs, tristement, ne reviendront pas à la Libération. Donc c'est aussi une histoire de mémoire, ce vélo. C'est comme si on roulait dans les épisodes de la ville, hein, sur une route qui est parfois mouvementée et tortueuse. En 1927, voilà, j'aime bien le préciser, il y a une piste qui est construite au stade du Copeau, et de grandes vedettes s'y déplacent. En 1928, deux Périgourdins, Mouveroux et Laval, donc les familles, il y a des descendants encore, effectuent le Tour de France. Et le vélodrome est rénové et inauguré par le ministre Georges Bonnet. En même temps, voilà, l'histoire continue de la nouvelle poste qui se trouve à l'emplacement où elle est aujourd'hui, donc due à l'architecte Cocula. Donc c'est le cycle carrément qui continue de la vie. Et il est, en 1931, on interdit, attention, de transporter des personnes et des enfants sur les bicyclettes s'ils sont portés à bras et placés devant le conducteur. Peut-être il y a des choses à faire encore. Hein. Chaque passager doit avoir un siège distinct. Depuis 1933, toute bicyclette doit être munie d'un feu blanc à l'avant et d'un feu rouge à l'arrière pour se signaler dans l'obscurité. À revoir encore aujourd'hui pour certains. Pendant la Seconde Guerre mondiale, en zone occupée, eh bien, chaque vélo doit porter une plaque d'immatriculation en métal jaune, mais en raison de la pénurie, elle est remplacée par un laissez-passer. Que certains se souviennent, je m'en rappelle avec émotion, ma maman avait des laissez-passer aussi par rapport à son métier, elle était institutrice. Et dès 1946, le vélo se popularise de plus en plus et bat son plein dans les quartiers. Dans les quartiers au Gour de l'Arche. La petite reine remporte un grand succès. Il est envisagé, figurez-vous, de construire un vélodrome entre les rues Jean Bar, Raymond Rodier et de Lille, d'une superficie à peu près de plus d'un hectare 50. C'est un projet de ces années-là, mais il va rester en l'état. Il y aura juste les levées de terre, mais des courses s'y déroulent tout de même et les habitants y réalisent des fêtes. Vous allez voir des concours de vélos fleuris qui sont organisés à l'occasion de la fête des écoles, des courses de quartier avec les remises de prix qui se développent au rythme des fêtes orchestrées par des comités des fêtes et personne ne l'oublie. Camiac-Vézone, Saint-Georges, qui constitue la plus longue histoire quand même depuis 1946 et qui se perpétue d'ailleurs encore avec le comité de Vézone. Je fais un petit coucou à Serge Perrier. De 1955 à 1960, nous avons quand même Valentin Huot, que tout le monde, enfin beaucoup ont connu, chauffeur du château, magnifique château, de la Forêt à Cornille, qui devient champion de France sur la route en 1957 et 1958. C'est le coureur mythique le plus connu du Périgord et il remporte le Grand Prix du Midi Libre en 1960. Il faudrait y penser vraiment pendant ce Tour de France. Eh bien, nous arrivons au 14 juillet, mais pas 2026, non. Le 14 juillet 1961, Périgueux est ville étape du Tour de France pour la première fois. Et ce 48e Tour de France est gagné par qui ? Eh bien, par Jacques Anquetil. Les 100 tours de boulevard alors apparaissent un peu plus tard, en 68, un rituel estival très apprécié. Et en 1994, Périgueux est désigné pour la 9e étape vers le départ de la 9e étape vers Bergerac. Et en 2014, un nouveau passage. Et en 2017, on se situe sur la trajectoire de la 10e étape avec une traversée de la ville, empruntant les allées de Tourny qui sont emblématiques et qui vont se retrouver là aujourd'hui parce qu'il y avait le départ des courses cyclistes et aussi le départ des courses d'automobiles. Donc c'est vraiment, ces allées de Tourny sont très importantes dans cette partie historique. Et en 2017, on suit cette évolution. Nous nous situons, Périgueux se situe sur la trajectoire de la 10e étape avec une traversée de la ville, donc empruntant aussi les allées de Tourny et le rond-point Yves Guénat. Et pour cette occasion, ça a été vraiment très émouvant, une plaque mémorielle est apposée sur le mur de la poste. Peu d'habitants s'en souviennent peut-être. C'était sous la municipalité d'Antoine Audy, c'était le 10 juillet 2017, et rendant hommage à Petit Breton à l'occasion de la centième anniversaire de sa mort. Donc vraiment, une histoire d'amour, je dirais, entre Périgueux, les deux roues, et les hommes, et aussi les quatre roues, l'automobile. Et j'évoque souvent, je veux lui faire un petit remerciement à Jacques-Claude Dutille, qui fut pendant longtemps le président de l'Automobile Club du Périgord, qui était gardien de cette mémoire ancestrale, et où on associait aussi la gastronomie, c'est-à-dire l'histoire du pâté de Périgueux, que Louis Didon avait remis dans ses éléments. Et en fait, il ne faut pas oublier que l'histoire de ce vélo a participé au rallye touristique. Il y a eu des cartes, il y a eu le syndicat d'initiative qui était installé à l'emplacement, donc ce qu'on appelle aujourd'hui des Ramblas, près de face, on dirait, de l'angle de la rue République et du magasin Lautère, et ces petites cartes étaient distribuées. Et puis il y avait aussi eu sur les allées de Tourny des dégustations de pâté. Voilà, affaire à suivre pour retrouver ce sens à la fois du sport et de la gastronomie et du patrimoine.
4: Quelle histoire! Mais vraiment, c'est très passionnant à vous écouter. Et j'imagine, en vous suivant pendant cette balade historique, c'est encore plus parlant parce qu'on peut voir les endroits où ça s'est passé, toutes ces histoires. J'imagine que vous amènerez aussi des illustrations. Et donc, rendez-vous est donné 4 juillet à 14h30 devant l'hôtel de poste.
5: Avec des réservations obligatoires, évidemment, sur mon numéro de téléphone 06 75 87 02 48. Et à la suite de cela, nous aurons également, j'aurai un binôme qui s'appelle Thierry Barito, qui est un passionné d'un caricaturiste qui s'appelle Mich, et avec une exposition commentée qui se fera donc à la librairie des Ruelles. Et cette librairie conservera l'exposition jusqu'à la fin du mois de juillet. Mais pour tout cela, il faut réserver même dès à présent.
4: Je vous remercie. Et il faut prévoir combien de temps, Martine Valou, à partir de 14h30
5: À 14h30, nous partirons. Je suis toujours très précise. Donc 14h20, le rendez-vous. C'est 10 euros. Donc on prend ses billets sur place. Et puis il y aura la visite d'une demeure emblématique également, que je garde secrète. Et il faut compter, puisqu'il y a toujours le petit verre de l'amitié où on échange. On ne peut pas se quitter comme ça. On va dire deux bonnes heures pour être libre, échanger et voyager avec des documents aussi iconographiques et faire rêver d'un temps qui n'existe plus mais qui a été changé d'une autre façon et qui n'est pas mal non plus.
4: C'est vraiment une visite sur mesure préparée par vous, oui, sur l'histoire de vélo de Périgueux à l'occasion du passage de Tour de France. Mais j'imagine pour concevoir les visites comme ça, c'est des heures et des heures de travail, de contacts, de recherches, de discussions, parce que vous avez cité les personnalités de Périgueux, vous avez cité les choses inédites, donc c'est vrai, c'est beaucoup de travail, n'est-ce pas, Martine Ballou?
5: C'est beaucoup de travail que j'ai amorcé il y a fort longtemps quand j'ai mes débuts, donc c'est peut-être 43 ans en mairie, tout cela, mais je n'avais pas le temps d'affiner, on avait des sujets. J'ai toujours été passionnée d'histoire depuis que je suis toute petite. Hein. C'est peut-être à l'âge de 8 ans que tout a commencé. Et j'ai cherché. Et je remercie beaucoup les personnes que j'ai rencontrées qui m'ont aidée. C'est ce lien qui est très important, ces échanges qui sont honnêtes, où chacun donne de soi et après où on restitue et où on peut partager. Et ce partage s'est fait aussi bien avec des des membres du COPO, avec le président de l'Automobile Club pour ce sujet-là, des rencontres, des habitants aussi qui me disent, des comités de quartier comme Suite Saint-Georges, comme Suite Camiac, et puis bien sûr les archives, la presse. Alors la presse locale, c'est extraordinaire parce que dans la presse, toute la presse, vous retrouvez des événements et quelquefois qui sont cocasses et selon le journaliste qui ne sont pas vus du même angle. Donc quelquefois on vous dit que voilà, Jacques Anquetil était exténué, de notre côté il était presque debout sur son vélo en train de sauter, enfin c'est amusant, c'est ça qui fait le charme aussi de l'histoire, la petite histoire dans la grande histoire, et je pouvais pas m'empêcher de réaliser cette visite en amoureuse du patrimoine, puis je la dédie un peu à mes petits-enfants, à les garçons, puisque ma petite-fille, la dernière, a 1 an, mais qui font du vélo et qui n'arrêtent pas, et on les initie aujourd'hui aussi au vélo, à la sécurité, et je trouve ça extraordinaire, donc voilà, je leur dis il faut de la sécurité aussi sur les vélos, et puis le sport, j'ai une fille qui est coach sportive, c'est et un gendre qui était grand champion de vélo, maintenant qui est dans les trails, c'est aussi la force mentale. Et cette force mentale, je trouve, c'est magnifique. Et je trouve que mettre tous ces thématiques ensemble, le vélo, la gastronomie, le patrimoine, toute cette force aussi, on dit, psychologique, qui peuvent aider les jeunes à se révéler, pas forcément à l'école, mais autrement.
4: Merci Martine Balou, conférencière, guide national privé, auteure et chroniqueuse en histoire, et au nom de votre société Historia Cité, qui relève, qui transmet, qui informe sur le secret d'histoire et surtout sur la ville de Périgueux. Merci à vous.
5: Merci infiniment.
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0: Auditrices, auditeurs, amis, citoyens, camarades, bonjour. Nous sommes le lundi 27 juin. Et voici une nouvelle chronique en direct, comme pratiquement toujours, depuis les studios de Radio Libre en Périgord. Je vais revenir, bien sûr, sur le meeting du 20 juin dernier qui s'est tenu à Londres et ses conséquences, et son prolongement à travers toute une série d'initiatives. Je vous tiendrai au courant de ces initiatives, notamment les initiatives en direction de la jeunesse, parce que ça me semble particulièrement important. Alors, je vais commencer par rappeler que demain soir à 20h30 au cinéma Le Rex de Sarlat, il y a une soirée ciné-débat, soutenu, entre autres, par le groupe Fred Zeller de la Libre Pensée. Il y a une soirée qui se prolongera après la projection du film de Stanley Kubrick, Les Sentiers de la Gloire, par une discussion introduite par notre camarade, ami et historien Pierre Auroy, spécialiste de l'inventaire des monuments aux morts pacifistes en France, et qui publie une nouvelle version de son livre abondamment illustré de ces monuments qu'il a, avec son épouse, patiemment recensés à travers tout le pays. Et puis, il y aura également, dans cette soirée, pour participer au débat, un camarade qui a participé au meeting de Londres, donc le samedi 20 juin, et qui viendra dire également quelques mots au sujet de la tenue de ce meeting et, bien évidemment, des initiatives qui seront prises, et je le dis encore, en particulier celles qui s'adressent à la jeunesse, tant la jeunesse est très directement concernée par toute une série de mesures. Et je prolonge cela par deux initiatives dont je vous fais part, l'une d'elles en Haute-Loire, au Puy-en-Velay, où les enseignants, parents, étudiants, organisations syndicales ont pris une initiative lors d'une réunion publique qu'ils ont tenue le 23 juin dernier. Pas de création de classe défense à la rentrée 2026 en Haute-Loire. Stop à tous les dispositifs d'embrigadement de la jeunesse. Et ils disent, en s'appuyant sur un budget de guerre inacceptable et une loi de programmation militaire liberticide, le gouvernement Macron-Lecornu fait tout pour diriger la jeunesse vers les armées. Classe défense, guide, acculturer les jeunes à la défense. Loi visant à renforcer l'enseignement à la défense nationale dans le cadre du parcours de citoyenneté. Loi Blanchet, etc., etc. Tous ces dispositifs doivent être supprimés. Toujours plus pour l'armée, toujours moins pour nos écoles. Et ils mettent sur le document qu'ils ont publié un comparatif entre les budgets de guerre et l'embrigadement, et ceux destinés à l'embrigadement, et le budget de l'éducation nationale et des autres services publics. Et on voit clairement les choix politiques qui sont faits dans ces domaines. Et il conclut, la politique du gouvernement Macron-Lecornu s'articule autour d'un pivot, la réorientation de la jeunesse vers le secteur militaire. Au nom de la loi de programmation militaire qui bénéficie d'une enveloppe colossale, l'État délaisse le financement de l'enseignement public. Cette stratégie de désinvestissement se traduit en Haute-Loire par la multiplication de dispositifs dans les classes défense, couplées à des suppressions de classes toujours plus nombreuses. En parallèle, l'usine à gaz Parcoursup et Montmaster vont permettre de recruter des étudiants laissés sur le bord de route qui pourront plus difficilement ne pas mordre à la patte tendue. Dans de nombreux pays, les citoyens et les enseignants cherchent à stopper l'escalade guerrière. En ce sens, les personnes présentes donc à la réunion du 23 juin se félicitent de la réussite du meeting international contre la guerre qui a lieu à Londres le 20 juin, réunissant syndicats, partis politiques, citoyens, etc., etc. Unis et déterminés, les participants à la réunion publique appellent à se mobiliser et à rester tous ensemble dès qu'un projet d'embrigadement de la jeunesse sera porté à notre connaissance, non à la militarisation de la jeunesse. Voilà. Et puis, autre initiative, plus proche de nous, là, puisque c'est en Charente-Maritime, où là encore, non à la militarisation des élèves du collège Jean Hay de Marennes. Le 8 juin s'est déroulé un exercice d'intrusion au collège Jean Hay de Marennes avec la gendarmerie et les pompiers. Un pseudo-assaillant s'introduit dans le collège avec une fausse bombe portée sur lui. Les gendarmes diffusent alors une bande-son avec des cris et des paroles « Allah Akbar », stigmatisant ainsi les musulmans et incitant les élèves à faire l'amalgame entre arabes et terroristes. Cette expression religieuse n'a rien à faire dans un établissement laïque qui se doit d'accueillir tous les élèves sans discrimination, donc indépendamment de leurs croyances. Stigmatiser une catégorie de population par sa religion s'assimile à du racisme. pour justifier ce choix, entre guillemets. Le capitaine de gendarmerie dirigeant cet exercice aurait affirmé que les attaques actuelles contre des établissements scolaires sont toutes organisées par des terroristes islamistes, en passant donc sous silence tous les radicaux et autres fous susceptibles de s'introduire dans un établissement scolaire pour y faire régner la terreur. Exemple, la prise d'otage dans une école primaire à Paris, des assassinats de professeurs effectués par de jeunes meurtriers, décervelés par la propagande la plus abjecte, etc., etc. Nous exigeons que ce choix de scénario d'exercice d'intrusion, même au titre des plans particuliers de mise en sûreté, comme le 5 février 26 à Bourg-Franc, ne soit plus mis en œuvre dans aucun établissement scolaire, ni ailleurs, pour que cessent ces climats anxiogènes créés par des représentants de l'État œuvrant à la marche de la guerre. Qui veut la paix, prépare la paix. Les enseignants veulent enseigner et non participer à l'endoctrinement des jeunes qui leur sont confiés. L'école est faite pour instruire et apprendre à réfléchir, non pour conditionner les esprits. Et c'est signé par la Libre Pensée 17, le comité Rochelet du mouvement de la paix, la FNEC, FPFO de Charente-Maritime, CGT Éduc de Charente-Maritime, etc. Toute une série d'associations. Et comme je l'indiquais, je vous tiendrai informé de toutes ces initiatives prises, en particulier celles qui s'adressent à la jeunesse. Alors j'en arrive maintenant à un texte qui a été publié sur Mediapart par Olivier Lecourt Grandmaison sur la question des sifflements qui ont pu être entendus sur la Marseillaise et le drapeau tricolore. Et Olivier Lecourt Grandmaison dit « Siffler la Marseillaise et le drapeau tricolore, c'est un droit démocratique. » Le 16 juin, Bali Bagayoko déclare « Siffler à la Marseillaise quand la France se déshonore par ses actes à l'international, c'est un droit à la réplique populaire. » Aussitôt, les gardiens de l'ordre établis ont hurlé au scandale et mobilisé le banc et l'arrière-banc des extrêmes droites. Rappelons quelques faits. Une citation de Flaubert. « Tous les drapeaux ont été tellement souillés de sang et de... » point de suspension, « qu'il est temps de ne plus en avoir du tout. » André Breton, dans son second manifeste du surréalisme, les surréalistes revendiquent le besoin qui ne les quitte pas de rigoler comme des sauvages devant le drapeau français. Et puis Michel Serres, en 2008, ces paroles ignobles de la Marseillaise où on parle de sang impur des ennemis, qui est un mot d'un racisme tel qu'on devrait avoir honte de l'enseigner aux enfants. J'aurais honte de l'enseigner à mes étudiants, ils ont tous un sang pur et l'impureté du sang est quelque chose qui me fait horreur. Voilà. C'était donc les citations mises en exergue de ce texte de Olivier Lecourt Grandmaison. Le 16 juin 2016, Bali Bagayoko, maire et les filles de Saint-Denis, déclare « Siffler la Marseillaise quand la France se déshonore par ses actes à l'international, c'est un droit à la réplique populaire. » Des parents maliens, identifiés à l'instar de la France insoumise comme étant d'extrême-gauche, selon la catégorie hyperbolique employée par ces formations politiques pour effrayer leur électorat et avec la caution juridique du Conseil d'État, qui, fort docilement, a suivi la circulaire du ministre de l'Intérieur, Laurent Nunez, publiée le 7 février dernier. Bagili Bagayoko incarne tout ce que détestent les diverses fractions de la réaction. Certains de ses membres défendent une conception ethno-raciale et civilisationnelle de la nation, en estimant que depuis des temps immémoriaux, elle est blanche, européenne et judéo-chrétienne, et qu'elle doit le demeurer face avec le grand remplacement supposé menacer son identité et ses traditions multiséculaires. Dans ce contexte, les étrangers nés hors du vieux continent ou les Français issus de parents venus du Sud ne sont acceptés que s'ils deviennent les très fidèles supplétifs des forces engagées dans cette bataille existentielle. C'est à cette condition majeure, et pourvu que leurs semblables ne soient pas trop nombreux, qu'ils sont érigés en exemple et mobilisés pour témoigner de l'universalisme à la française, des beautés du vivre ensemble et de l'accueillante générosité hexagonale, comme le répètent les adorateurs passés et présents du roman national. Par contre, si des « Français de papier », selon la détestable phraséologie des mêmes, et ou des allochtones non-européens s'opposent aux mythologies cocardières comme aux politiques de la réaction, ils sont aussitôt altérisés, renvoyés à leurs origines et livrés en pâture à l'opinion publique. Mauvais citoyens ou étrangers ingrats, tous sont accusés de haïr ce pays qui leur a tant donné et grâce auquel ils sont devenus ce qu'ils sont désormais. Les attaques incessantes, mais subies par de nombreux élus racisés en attestent sinistrement. Au fondement de ces ignominies réitérées, cette assertion raciste du ministre de l'Intérieur, Brice Hortefeux, qui en septembre 2009 a déclaré, lors de l'université d'été de l'UMP et en présence d'un élu maghrébin, « Quand il y a un, ça va, quand il y en a beaucoup qu'il y a des c'est quand il y a beaucoup qu'il y a des problèmes. En quelques mots, ce fidèle soldat de la Sarkozy qui a fait la traque des immigrés et des Roms une priorité nationale synthétise la pseudo-théorie du seuil de tolérance. Il suffit d'ajouter noir et l'immonde tableau de la conjoncture présente brossé par les membres du parti de l'ordre est complet. Avant de poursuivre, donc dis donc Olivier Lecourt Grand-Maison, rappelons quelques faits. 18 mars 2003, pour sanctionner les comportements jugés inadmissibles de certains supporters qui ont sifflé la Marseillaise au cours des deux matchs de football France-Algérie en 2001 et Lorient-Bastia en 2002, les députés votent un projet de loi élaboré par les services du ministère de l'Intérieur placé sous l'autorité de Nicolas Sarkozy. À la suite de diverses modifications, l'outrage de l'hymne national ou du drapeau tricolore lors d'une manifestation organisée ou réglementée par les autorités publiques est désormais passible d'une amende de 7 500 euros si l'acte est individuel et de 6 mois d'emprisonnement si les faits commis l'ont été en réunion conformément à l'article 433-5-1 du Code pénal. Pour les vaillants défenseurs de la patrie offensée, les atteintes portées à ces emblèmes exigent de nouvelles sanctions, voire même une peine privative de liberté dans les cas les plus graves. Les ressorts de cette disposition, la démagogie, des considérations sécuritaires, nationalistes et identitaires destinées déjà à contrecarrer la puissance électorale du Front National dont le candidat Jean-Marie Le Pen est pour la première fois arrivé au second tour de l'élection présidentielle qui a eu lieu quelques mois plus tôt, le 5 mai 2002. Nous parlons là donc de faits qui sont survenus en 2003. Les concepteurs et les défenseurs de telles orientations rêvent de Marseillaise, chantée à plein poumon par les Françaises et Français, fiers d'appartenir à une nation exceptionnelle et d'un pays pavoisé de drapeaux bleu-blanc-rouge qui exprimerait son unité et sa grandeur retrouvée. De plus, en vertu d'une injonction unanimiste et autoritaire empruntée à l'extrême droite, la France, on l'aime ou on la quitte, les habitants de ce pays sont sommés de chérir cette contrée sous peine d'être qualifiés de mauvais nationaux ou d'étrangers indignes de demeurer sur le territoire. L'amour exigé d'un côté, des mises au banc symboliques et des expulsions de l'autre, deux phases d'une même politique exclusive, xénophobe et raciste, où la seconde révèle la vérité de la première puisqu'il s'agit d'intimider, de stigmatiser et de réprimer diverses modalités de contestation. Abolie par la loi du 21 juillet 1881 relative à la liberté de la presse, le délit de blasphème ressurgit sous une forme laïcisée et supposément républicaine en se faisant délit de lèse-nation qui succède aussi au crime de lèse-majesté établi par la monarchie. Substitué à la personne royale et sacralisée, parce que crédité de vertus exceptionnelles par les innombrables mythographes qui ont élaboré le roman hexagonal, la nation doit être protégée des outrages, conformément aux dictats des desservants du culte national et des pieux adorateurs du gallinacé français. De même, sa bannière tricolore, forcément sublime, puisqu'elle est réputée représenter les admirables principes de la France et de la République, sous couvert de formation civique et de respect des valeurs, entre autres dispensées par le ministère de l'Intérieur, qui s'érige ainsi en administration chargée de promouvoir la doxa nationale républicaine, il s'agit de défendre l'ordre politico-moral établi en réprimant celles et ceux qui osent critiquer les symboles du pays. Police de la pensée, du verbe et de certaines actions, c'est tout un. À preuve. Et c'est pour le moins singulier. Cette sacralisation s'étend à des figures majeures de l'absolutisme royal au motif qu'elles ont contribué à la grandeur de la France. Colbert, sous l'autorité duquel le Code noir de 1865 a été élaboré, en témoigne. Pour protester contre la présence de sa statue devant l'Assemblée nationale, Franco Lollia, de la brigade anti-négrophobie, l'a aspergé de peinture rouge, ce qui lui a valu d'être condamné le 5 mai 2025 à 500 euros d'amende avec sursis par la Cour d'appel de Paris. La somme de ces mesures et de ces involutions, qui s'ajoutent à beaucoup d'autres, confirme la puissance toxique du roman national et de la dégradation significative des libertés publiques. Face aux extrêmes droites, comme aux droites de gouvernement radicalisées, celles-là même qui font de la lutte contre la radicalisation que l'on sait, une priorité politique, mais qui présentent leur propre radicalisation comme un sursaut réaliste indispensable pour obvier aux menaces de l'heure, il est indispensable d'opposer cette exigence démocratique, l'abrogation du délit d'outrage inscrit dans la loi du 18 mars 2003. Conformément à l'article 11 de la Déclaration des droits de l'homme et du citoyen du 26 août 1789, qui établit, citation, « la libre communication des pensées et des opinions » et la qualifie de l'un des « droits les plus précieux de l'homme ». Ce pourquoi tout citoyen peut donc parler, écrire, imprimer librement. Il faut revendiquer haut et fort le droit de siffler la Marseillaise et le drapeau tricolore, notamment lorsque ceux qui chantent la première et brandissent le second violent les principes que ces emblèmes sont supposés signifier. Originellement levé contre la tyrannie, l'étendard sanglant du chant de 1792 est désormais rouge du sang des acteurs de la révolution de juin 1848, lorsque le parti de l'ordre qui présidait aux destinées de la Seconde République a massacré et exécuté sommairement plus de 10 000 insurgés, ouvriers et artisans parisiens. 23 ans plus tard, ce même étendard est rouge du sang des communards exterminés par Thiers, le légendaire assassin de Paris, et par le maréchal Mac Mahon, écrit Émile Zola en conclusion de la débâcle. Rouge, le drapeau tricolore l'est aussi du sang des indigènes, de, entre guillemets, de l'ancienne régence d'Alger, pourchassés, enfumés et décimés par les colonnes infernales du général Bugeaud et de ses officiers au cours des années 1840. De même, à partir de 1885, lorsque le très républicain Jules Ferry et ses alliés s'engagent après la conférence de Berlin dans la course à l'Afrique et scellent ainsi les noces sanglantes de la République, du racisme scientifique, entre guillemets, et de l'impérialisme en imposant un état d'exception permanent aux races inférieures, entre guillemets, de plusieurs continents. Rouge. Cet étendard l'est toujours au sortir de la Seconde Guerre mondiale, lorsque la torture, la disparition forcée, des crimes de guerre et des crimes contre l'humanité sont perpétrés à Tiaroy le 1er décembre 1944, à Sétif, Guelma et Kerata à partir du 8 mai 1945, à Yifong en 1946, à Madagascar en 1947, en Algérie de nouveau lors du dernier conflit qui débute le 1er novembre 1954 à Paris, à l'occasion des massacres du 17 octobre 1961, près de 300 victimes algériennes, à Charonne le 8 février 1962 et au Cameroun jusqu'en 1971. Effroyable envers tortionnaires, gestapistes et criminels de la 4e puis de la 5e République, prêts à tout pour défendre l'Empire. Cette terrible chronologie doit être complétée par le sort réservé aux Guadeloupéens de Pointe-à-Pitre, environ 200 morts entre le 26 et le 28 mai 1967, et aux nombreux Kanaks tombés sous les balles des gendarmes et du GIGN au cours de ces dernières années. Rouge, le drapeau tricolore l'est aussi du sang des nombreuses victimes de violences policières, manifestantes et manifestants pacifiques, jeunes racisés des quartiers populaires, passagers innocents de véhicules dont le conducteur a refusé d'obtempérer. Tous tués par des membres des forces de l'ordre qui, à la différence de leurs homologues de nombreux États de l'Union européenne, disposent d'armes de guerre, le fusil d'assaut HK-G36 de fabrication allemande, qui équipe la Bundeswehr depuis 1997, les grenades de désencerclement et les bien connus lanceurs de balles de défense, LBD, contrairement aux affirmations mensongères de nombreux ministres de l'Intérieur, ces munitions et ces lanceurs sont bien classés comme des armes de guerre par l'article R.311-2 du Code de la Sécurité Intérieure. Si des élus, des Français, des héritiers des immigrations coloniales et postcoloniales, peu importe leur nationalité, et des étrangers, critique et ou siffle la Marseillaise pour rappeler les crimes coloniaux commis par la France et signifier leur opposition à la politique illibérale, islamophobe, raciste et destructrice des services publics depuis longtemps mise en œuvre, ils doivent être défendus au nom des droits et libertés démocratiques, des extrêmes droites aux droites de gouvernement, sans oublier le fort mal nommé Bloc Central, dont les vocalistes anti-exilés et sécuritaires n'ont rien à envier aux forces précitées. Toujours plus nombreux sont les responsables confiés en démagogie cocardière qui font de l'amour de la France, de son histoire et de ses symboles un devoir patriotique. Désormais, celles et ceux qui s'y opposent sont au mieux accusés de wokisme ou d'islamo-gauchisme au pire menacés d'expulsion s'ils sont étrangers, conformément aux vociférations haineuses et aux pratiques des nationaux républicains. Ceux-là même qui, s'exprimant de façon toujours plus agressive à l'endroit des minorités ethno-raciales et des musulmans, placent la défense de l'ordre établi au-dessus de tout et contribuent ainsi à la diffusion de la politique et de la novlangue de l'international réactionnaire. À ces différents ennemis intérieurs, accusés hier de communautarisme, s'ajoutent désormais les « beaux esprits progressistes » dénoncés par Bruno Retailleau le 16 juin 2026 pour avoir enfanté, à la suite de mai 68, une société de « barbares », entre guillemets, propositions et disqualifications stupéfiantes qui établissent un lien de cause à effet entre les mobilisations pour l'extension des libertés, les événements de mai et la criminalité présente. Acmé de la démagogie et de la réaction, et de fables improbables qui, prospérant entre autres sur la peur des rouges, est destiné à satisfaire l'électorat que se disputent âprement le Front National et les Républicains. Au terme de cette mise en récit, sans doute emprunté à celui qui est devenu un philo-idéologue médiatique, Luc Ferry, le progressisme se mue en une accusation d'une extrême gravité, puisqu'il est tenu pour responsable de la faillite de l'autorité et de l'insécurité actuelle. L'ensemble permet à ce candidat à l'élection présidentielle, qui, à l'instar des extrêmes droites, conchit l'État de droit et le gouvernement des juges, de réunir dans une même condamnation les acteurs et les héritiers supposés de mai 68 et ceux qui favorisent le séparatisme, et l'entrisme, toujours, conformément aux incriminations abracadabrantesques forgées par Gérald Darmanin et lui-même, avec le soutien du petit Jupiter. Tous barbares, donc tous réputés faire peser des menaces gravissimes pour l'intégrité du pays et de ses glorieuses valeurs. À celles et ceux qui, de ce côté-là du spectre politique, exaltent le patriotisme des citoyens états-uniens et leur amour du drapeau, rappelons ces décisions essentielles. Profaner la bannière étoilée est un droit fondamental reconnu par la Cour suprême des États-Unis dans deux arrêts majeurs. Texas Johnson, du 21 juin 1989 et United States Eichmann du 11 juin 1990. Par deux fois, les juges de la plus haute juridiction des États-Unis ont estimé que les dispositions adoptées par 48 États pour sanctionner les outrages au drapeau étaient contraires au Premier Amendement et à la Constitution fédérale. Aussi, le Congrès ne peut-il voter aucune loi restreignant la liberté d'expression, défenseur des droits et des libertés démocratiques, représentants des gauches politiques, exiger l'abrogation des dispositions liberticides. Et donc, c'était la fin, la conclusion de ce texte d'Olivier Lecourt Grandmaison, je rappelle, universitaire, et qui a publié plusieurs ouvrages. On peut citer La fabrique du roman national républicain, publié donc aux éditions Amsterdam en 2025, et Oradour, colonio-français, contre le roman national, avec une postface de Jean-Marie Alapati, Les liens qui libèrent 2025. Et puis suivent ensuite, donc, dans, à la fin de ce texte, toutes les références des citations du texte donc, que fait Olivier Lecourt Grandmaison. Alors, je poursuis sur cette question du drapeau tricolore par un article publié par la FNLP sur son site, du drapeau tricolore à celui de l'Union européenne, la réaction sur toute la hampe. L'Assemblée nationale a voté le 11 février 2019 en première lecture une disposition imposant la présence du drapeau tricolore et du drapeau européen dans les classes de l'école publique et d'y faire chanter la Marseillaise. Ce n'est qu'un symbole, mais le message qu'il délivre est clair. En rempart d'eux, je ne vois qu'une tête et silence dans les rangs. La dérive autoritaire d'un régime en crise s'accentue chaque jour. Dans ce pauvre monde en décrépitude, les réactionnaires ne savent que faire claquer les talons pour obéir. L'allégeance au drapeau des Versaillais, celui de Thiers, et à celui du Vatican, qui a fondé l'Union européenne, reste leur horizon indépassable. Cette disposition est révélatrice des orientations de ce gouvernement dans le domaine scolaire, notamment avec la globalité de la loi sur l'école de la confiance, dont le retrait s'impose. Et on vous renvoie au communiqué de la Fédération nationale libre-pensée du 11 février 2019 à ce sujet. Il convient aussi de rappeler que l'école publique est laïque et qu'elle n'a pas vocation à faire œuvre d'idéologie nationaliste ou patriotique. Elle est là pour instruire. la laïcité ne peut être reléguée à une sorte de religion civile, obligatoire, au garde-à-vous et avec le petit doigt sur la couture du pantalon. On a connu cela naguère. En 1941, le gouvernement décide que le drapeau français devra être hissé dans les établissements scolaires français, et ce, deux fois par semaine, le lundi matin avant la première classe et le samedi après-midi après la dernière classe. Cette levée de drapeau devra se dérouler selon un protocole bien défini. Fin de citation. Dans l'ordre, la dignité et la décence du point de vue matériel, la gravité et le recueillement au point de vue moral. Disposition donc prise, je rappelle, en 1941. Et je poursuis la citation de ce texte de 1941. Le drapeau devra être intact et propre, et hissé le plus haut possible. Les instituteurs et leurs élèves suivront cette cérémonie de manière réglementée. Masse en carré et observation, une minute de silence au garde à vous. Dans les écoles, le muse de Marianne est remplacé par celui du maréchal. Dans les établissements publics, dans les salles de classe, plusieurs éléments propagandistes vont être introduits. Le portrait du maréchal se doit d'être affiché dans les classes au-dessus du bureau de l'instituteur. Ainsi, les élèves et le professeur travaillent sous le regard et le contrôle du maréchal. Ce portrait remplace celui de Marianne, symbole de la République. Et bien évidemment, il y a également dans le texte le renvoi à la source de ces informations. Cet enrôlement permanent et guerrier que le gouvernement veut généraliser par la mise en place du service national universel rappelle de plus en plus le temps où la réaction s'appelait Vichy et le corporatisme empruntait à la doctrine sociale de l'Église. Voir l'analyse faite par le SNU, par la libre pensée, du SNU faite par la libre pensée, et là encore, il y a un renvoi. La libre pensée demande le retrait de cette disposition votée par l'Assemblée nationale en première lecture. La Fédération nationale de la libre pensée dédie au laudateur de telle mesure ce poème de Jean Zay, ministre laïque de l'Éducation nationale et des Beaux-Arts, assassiné par la milice vichiste en 1944. Et voici donc ce texte de Jean Zay. Ils sont 1 500 000 qui sont morts pour cette saloperie-là. 1 500 000 dans mon pays. 15 millions dans tous les pays. 1 500 000 morts, mon Dieu. 1 500 000 hommes morts pour cette saloperie de tricolore. 1 500 000 dont chacun avait une mère, une maîtresse, des enfants, une maison, une vie, un espoir, un cœur. Qu'est-ce que c'est, cette loque pour laquelle ils sont morts ? 1 500 000 morts, mon Dieu. 1 500 000 morts pour cette saloperie. 1 500 000 éventrés, déchiquetés, anéantis dans le fumier d'un champ de bataille. 1 500 000 qui n'entendront plus jamais, que leurs amours ne reverront plus jamais. 1 500 000 pourris dans quelques cimetières, sans planche et sans prière. Est-ce que vous ne voyez pas comme ils étaient beaux, résolus, heureux de vivre, comme leur regard brillait, comme leurs femmes les aimaient ? Ils ne sont plus que des pourritures pour cette immonde petite guenille. Terrible morceau de drap coulé à la tempe, je te hais férocement. Oui, je te hais dans l'homme, je te hais pour toutes les misères que tu représentes, pour le sang frais, le sang humain aux odeurs âpres qui giclent sous tes plis. Je te hais au nom des squelettes. Ils étaient 1 500 000. Je te hais pour tous ceux qui te saluent. Je te hais à cause des peignes-culs, des couillons, des putains qui traînent dans la boue leurs chapeaux devant ton ombre. Je hais en toi toute la vieille oppression séculaire, le dieu bestial, le défi aux hommes que nous ne savons pas être. Je hais tes sales couleurs, le rouge de leur sang, le sang bleu que tu voles au ciel, le blanc livide de tes remords. Laisse-moi, ignoble symbole, pleurer tout seul, pleurer à grands coups, les 1 500 000 jeunes hommes qui sont morts, et n'oublie pas, malgré tes généraux, ton fer doré et tes victoires, que tu es pour moi de la race vile des torches-culs. Voilà, fin donc du texte de Jean Zay. Et donc, je n'ai pas le temps de lire la fin du texte de la Libre Pensée, qui, dans sa dernière partie, revient sur l'histoire du drapeau marial de l'Union européenne, mais j'y reviendrai dans une prochaine chronique, car c'est tout à fait intéressant de voir l'origine de ce drapeau. Donc, je vous souhaite une excellente semaine et remercie Antoine pour la technique de cette chronique. À lundi prochain.
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4: Bonjour à toutes et à tous, nous sommes aujourd'hui le lundi 29 juin et il est midi. Nous allons passer ensemble une heure afin de pouvoir retranscrire ce qui s'est passé dans les coins.

0: Les chiffres sont très compliqués. En revanche, en Dordogne comme ailleurs, on a plus de signalements. Ça, c'est un fait. Mais ce qu'on voit aujourd'hui avec près de 200 participants, c'est aussi qu'il y a une forte mobilisation. On a beaucoup d'associations et d'institutions qui co-animent la journée avec nous.
1: Ah, maintenant, on passe directement à de la grosse techno et de la manifestation, appelée la Manifestive, qui s'est déroulée le samedi 13 juin dans les rues de Limoges afin de dénoncer le projet de loi Riposte du ministre de l'Intérieur, Laurent Nunez. Et on écoute maintenant Chin, membre de T+.
2: Le gouvernement s'acharne sur les free parties parce que l'intelligence collective à laquelle elle fait appel ne se soumet pas au contrôle institutionnel. La répression participe à l'augmentation des risques et accentuer la répression ne peut avoir qu'un bilan désastreux, poussant les espaces festifs à se déplacer dans des zones plus reculées, plus dangereuses, plus difficiles à accompagner, en isolant, marginalisant et en entravant la sécurité de notre public.
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1: Le 18 juin, la ville de Périgueux a organisé au centre culturel La Visitation, comme chaque année, Festegem de la culture occitane, une journée de rencontre à l'attention des écoles occitanes. Cette journée était organisée en partenariat avec la participation des associations Nouvelle Oum, les Inzonaires et l'Oburno de Périgord.

0: qui est à la Visitation ou déjà au TGUA des Dunes, qu'il a fait des aimes, la fête de la culture occitane à la Visitation, donc à Périgueux. Et Père parle à quelle fête, Claire, je vais faire la traduction parce que comme ça, ça va inclure tout le monde. Donc, le jeudi 18 juin à la Visitation, une fête, la fête des aimes, est organisée, cette fête de la culture occitane, pour en parler, Claire Van Ling.
1: J'ai professeur des professeurs à Novellum. Enfin, j'aime la formation enseignante pour enseigner la langue aux professeurs pour qu'ils viennent des enseignants et des occitans.
0: Vous connaissez Ogbi, Tobé, tous les établissements et lycées qui enseignent la langue?
1: Ah ben, connais-je plus Ogbi qui travaille comme idem pays d'Anada et connais-je Tobé, ben, quasiment tous les enseignants et occitans de Dordogne. Ouais.
0: Michel Sadei.
1: Mais qui connaît pas Michel Sadei? Ah, des sûr qu'il le connaissait.
0: Qu'est mon cas sur le territoire pour apprendre la langue?
1: Eh bien, il y a, la première fois, dire qu'il y a déjà beaucoup de choses. À tout plein, mais des 30 chez Tolier d'Occitan pour les adultes. Crache que sur le département, il y a mal de 1500 élèves qui sont enseignés dans la langue. Et quoi qui est remarquable, entre la filière bilingue de la toute petite section jusqu'au lycée, la doua calandretta de Dordogne, et ben manque belèu encore mal de classe pour enseigner la langue aux petits, et belèu mal d'Occitan dans l'espace public. Il y a le nom des villes qui sont en Occitan, mais pas d'y avoir. Dis-nous, éditeurs de la mer Europe, que pour éviter la langue, dis-nous, Subremersin. Il y a vu à Auchan du moment tout le nom écrit en français et en occitan. Parfois, comme dit le Pays Basque ou en Bretagne, où la langue est vivante dans l'espace public.
0: Je vais faire la traduction. Claire Van Ling, qui n'est pas professeur en occitan, mais professeur de professeurs qui enseigne à tous les professeurs qui viennent dans les établissements scolaires. Vous avez dit, il manque plus de classes occitan sur le territoire et aussi peut-être plus d'implication culturelle dans le paysage, dans les panneaux de signalisation au supermarché, dans la ville. Un jour, ailleurs rencontra la responsable Régine Anglar, qui est le responsable de la culture occitane dans le département de Dordogne. Elle m'a dit que manqua des professeurs. Si yovio mai des professeurs, veleo toute la école podria recruter.
1: Ah ben, des chégures. Alors, d'un premier, merci à Régine Anglar pour tout son travail qu'elle fait.

0: faire soutenir la langue et la culture occitane, hein, qui est la vice-présidente du département Ensarzaz de la langue et de la culture occitane. Ah ben, à rajout, manquant des professeurs. Il nous faut format, maille des professeurs, pour dubrir maille des classes bilingues hein, de l'école primaire et d'options d'occitan de nos collèges et nos lycées. Ah ben, il y a de la demande. Il y a des enseignants qui se voulaient former, il y a des élèves qui voulaient apprendre. Il manque un petit maillon de la SADEN pour que tout se... qui tous en gagnent de flot, quoi.
1: Combien des raisins, combien de professeurs avaient dit votre classe?
0: Alors, qu'est-ce qu'il y en a pas? Ah bon? Ben ouais, quel est le problème? Il n'y en a pas. Alors, l'an qui vient, normalement, Dorion en avait 12 et d'Ordounia, ce qui n'est pas encore sûr qu'on échelle l'éducation nationale ou le temps que la chose soit officielle. L'année d'avant 12, l'année encore d'avant 12, l'année encore d'avant 13, et là encore d'avant 13 ou 4.
1: Qu'il pas approuve.
0: Ah non, qu'il pas approuve. N'importe année, d'où dans primaire et d'où dans collège, ça donne. Ça serait remarquable.
1: Bon, vous remerciez Régine Anglard pour tout son travail. Vous avez dit qu'elle avait raison sur le fait qu'il manque des professeurs et c'est tout votre travail justement. Donc vous accueillez des professeurs, vous en avez pas cette année malheureusement, mais vous en aviez eu 2, 3, 4 des petites classes quand même chaque année précédente. Et ce n'est pas assez. K-pop-rou.
0: Non, K-pop-rou.
1: Béléo, un jour, dans cada classe des Dordogne, il y aura une raisine, une professeure d'Occitan.
0: Oh, coquille, qu'est-ce que c'est? La veille de la langue dans toute la école des Dordogne. Ah ouais, c'est un peu.
1: Mais on peut rêver, quoi. Podem rêver.
0: Podem rêver. Et faux rêver. C'est que nous faisons vrai.
1: Bon, peut-être un jour, il y aura un professeur d'occitan dans chaque classe de Dordogne. Et on peut rêver, mais il le faut.
0: Ben oui. Qu'il y a un rêve qui faisait annoncer la chose.
1: Adichat, c'est Merchet Plo.
0: Un plaisir, Tobé, d'avoir répondu à ta question.

0: Le 18 juin à la Visitation, la conseillère municipale adjointe au maire de Périgueux, Virginie Jarige, était également présente.
1: Ah bah oui, c'est l'objectif de toute façon, c'était promouvoir, moi une de mes fonctions c'est la réussite éducative, et dans le cadre de la réussite éducative, il y a aussi la dimension promotion de la langue et de la culture occitane. Ça c'était vraiment le projet personnel de monsieur le maire, et qu'il aurait voulu d'ailleurs s'approprier et garder pour lui, mais bon il a fallu déléguer parce qu'on sait que les choses sont compliquées et nombreuses et variées pour un maire. Donc c'est moi qui ai récupéré le projet et fière de le récupérer en plus.
2: Et Madame Jarige, on disait avant, ça se prononcerait en occitan, ça arrive. Qui veut dire plantation de chênes, vous disiez?
1: Exactement, mais ça, c'est effectivement, c'est Chavaroche, Daniel Chavaroche, avec qui j'ai travaillé, puisque je suis professeur des écoles, qui m'avait expliqué tout ça. Et Martial Peyrouni aussi, qui avait remis le point sur mon nom de famille, puisqu'on avait travaillé dans le cadre de mon école et de mon métier perso, sur la toponymie, effectivement, des noms et l'origine des noms de lieux et des noms de famille, de nos élèves.
2: Oui, il a écrit un livre.
1: Voilà, exactement.
2: C'est quelle école d'ailleurs ?
1: Alors moi je suis sur l'école d'Athure, et on avait fait un bouquin dans le cadre de la liaison école-collège où on avait, Martial avait travaillé avec ses élèves pour traduire une partie du livre en occitan. Donc c'est comme ça que j'ai hérité en fait de cette politique de promotion de la langue et de la culture occitane. J'avais déjà un petit parcours, même si je ne suis pas moi-même occitaniste.
2: Alors vous pouvez faire pousser pour avoir des cours d'occitan à Athure.
1: Ça pourrait être une option, mais de toute façon, c'est déjà le cas dans le cadre des temps d'activité périscolaire.
2: Nous avons
1: des occitanistes qui sont intervenus.
2: Merci alors de faire partager cette culture.
1: C'est le but, et si on est là réunis, c'est bien l'intention effectivement de la commune que de promouvoir un peu notre patrimoine. On vient tous de quelque part, et c'est dans nos racines, c'est dans nos, ça fait partie de nous, il faut le défendre. Et le promouvoir.
2: Mais bien sûr, il y en aura à Périgueux aussi.
1: Évidemment, j'ai déjà rassemblé donc les animateurs référents et on a évoqué la question. Et il y a déjà eu une référente animatrice qui elle aussi est déjà très engagée au niveau de la politique occitane et la défense de la culture et du patrimoine occitan, qui est hyper partante.
2: Merci, merci beaucoup.
1: Merci beaucoup.

0: vous l'avez entendu dans cet enregistrement, était invité plusieurs classes à l'invitation ce 18 juin. Pendant que nous enregistrions avec Virginie Jarige, on entendait aussi l'accordéon de Nicolas Poche, l'animateur de l'émission Occitane sur France Bleu Périgord, ici Périgord, qui s'appelle Meitas et Meitapor. Et en partant de cet événement, nous avons croisé le stand du Bourna du Périgord, avec des jeux en bois, des livres, des CD, tout ce qu'il faut pour transmettre la culture. Bonjour Brigitte Bonne.
1: Bonjour.
0: Per que sei à la visitation qui per feitazem?
1: Mais per fa conèixer et continuer de fa conèixer l'Occitan.
0: Vous êtes ici à la visitation pour la fête Festagem, pour faire connaître l'Occitan.
1: Et ouais, per que lo drôle est parler en occitan, di plo d'escola et fa que co continue et yo de zo et on veng douzo que un te poden zuga. Toutes les journées, des jeux libres, des jeux des sociétés.
0: Merci beaucoup.
1: Merci à vous.
0: Pour finir cet enregistrement, il y avait aussi ce jour-là l'association Les Inzonaires, Les Inzonaires, que vous pouvez retrouver dans l'émission de Christian Lafaye sur Radio Libre en Périgord qui s'appelle Occitan.

0: Nous écoutons maintenant Mathilde Sotte nous parler de violence dans le sport.
1: Au début, je vous demanderai de vous présenter. Bonjour.
2: Oui, bien sûr. Je suis Mathilde Sotte, je suis conseillère d'éducation populaire et de jeunesse au service départemental Jeunesse, Engagement et Sport. Donc en fait, on est un service de l'État qui travaille sur l'appui et l'accompagnement à tout ce qui est extrascolaire ou périscolaire. Donc on est en appui aux associations, on a une déléguée départementale à la vie associative par exemple, et on travaille sur le développement du sport, sur les accueils collectifs de mineurs, et moi je suis spécialement en charge des enquêtes administratives. Donc quand on a un signalement qui concerne un animateur ou une animatrice ou un éducateur, éducatrice, je suis en charge du plan de prévention et de lutte contre les violences dans le sport et l'animation.
1: Aujourd'hui, toute la journée est consacrée à ces questions-là. Oui. C'est une colloque, peut dire. Est-ce que vous pouvez nous dire pourquoi et comment vous avez organisé cette journée?
2: Alors, il y a d'abord eu une première édition du colloque. C'est un colloque qu'on appelle Pratique éthique, qui a déjà eu lieu l'année dernière, qui était consacré aux violences sexistes et sexuelles dans le sport. Donc, c'était plus spécifique. C'est un sujet qui nous guide de toute façon dans notre pratique professionnelle tous les jours, puisqu'on a comme objectif transversal à toutes nos activités, la protection des publics et notamment des publics mineurs. Donc ceux qui sont accueillis dans les centres de loisirs par exemple et dans les clubs de sport. Et puis cette première édition qui a eu lieu en juin 2025 a été un succès. Plusieurs membres du comité de pilotage, on a des associations, il y a le CIDFF, il y a la France Victime, il y a la déléguée aux droits des femmes. Enfin voilà, on est la maison de protection des familles de la gendarmerie qui font partie du comité de pilotage. On a souhaité élargir à toutes les formes de violence et élargir aussi au monde de l'animation, puisque en fait les professionnels du sport et de l'animation se posent les mêmes questions. Ma posture professionnelle, comment j'accompagne un enfant qui viendrait se confier auprès de moi, comment on s'assure qu'il n'y a pas de violence au sein du club ou de l'accueil de loisirs, et puis les enfants qui vont au club de foot du coin, en fait ce sont les mêmes qui sont accueillis aussi au centre de loisirs. Donc c'est mieux se connaître, mieux partager peut-être des informations pour mieux repérer les signaux chez des enfants qui pourraient être victimes de violences.
1: Qui sont invités aujourd'hui? Qui participe dans ce colloque? Et comment ça se passe, cette journée de travail et d'information et de réflexion?
2: Alors, on a près de 200 participants qui se sont inscrits, aussi bien du sport que de l'animation, des professionnels qui sont sur le terrain, éducateurs, éducatrices, animateurs, animatrices, qui sont au contact direct des mineurs toute la journée. Mais on a aussi des dirigeants, on a aussi des élus de collectivité. L'idée, c'est qu'il y a toute la représentation d'une communauté éducative, en fait, qui intervient auprès des enfants, qui est là, avec une journée qui alterne à la fois des temps pleniers, mais aussi des temps d'atelier. Où là on est en plus petit groupe et où on peut échanger un petit peu plus précisément sur certaines thématiques.
1: Qu'est-ce que vous pouvez dire après cette journée de travail? Est-ce que ces pratiques en Dordogne, quelle est la situation en Dordogne? Peut-être ce serait ça la question.
2: Alors, la situation en Dordogne, comme ailleurs, alors on peut pas dire qu'il y a plus de violences qu'il y en avait avant. En fait, les chiffres sont très compliqués. En revanche, en Dordogne, comme ailleurs, on a plus de signalements. Ça, c'est un fait. Mais ce qu'on voit aujourd'hui avec près de 200 participants, c'est aussi qu'il y a une forte mobilisation. On a beaucoup d'associations et d'institutions qui co-animent la journée avec nous. Donc, il y a le SDJUS, mais il y a le GDOS, le Comité départemental olympique et sportif, qui est vraiment à l'œuvre sur l'organisation de la journée. Mais on a aussi toutes les associations, les institutions qui ont organisé avec nous et co-animent aussi avec nous. Donc une forte mobilisation, une journée qui ouvre plein de perspectives, puisque là on a des ateliers qui durent une heure, par exemple un atelier sur comment signaler, mais au-delà de comment signaler, on a pu passer les informations aujourd'hui, mais ça signifie aussi comment on s'organise en interne pour se préparer, pour anticiper, pour faire en sorte que l'animateur qui se retrouve un jour avec un enfant qui vient lui parler, il sache quoi faire et comment en interne on le gère. Est-ce qu'il y a des personnes ressources? Est-ce qu'il y a de la formation? Est-ce qu'ils ont été formés au recueil de la parole? Donc en fait, on ouvre aussi des perspectives dans l'idée, ça ne s'arrête pas là, c'est pas seulement une journée, mais on a aussi tout un plan de sensibilisation, formation qu'on va déployer sur l'année 2026-2027.
1: Dans le titre de votre manifestation aujourd'hui, le mot violence n'apparaît pas. Plutôt éthique pratique, oui. Pratique éthique. Donc, doit être certaines étiquettes pour ceux qui pratiquent le sport et pour ceux qui animent les ateliers.
2: C'est ça. Là, on est vraiment sur la posture en tant que professionnel. Comment on peut prévenir les violences au sein du club ou de l'accueil de loisirs entre les jeunes, mais aussi on a un atelier par exemple violence éducative ordinaire qui permet aussi de faire un pas de côté et de se dire bah finalement moi dans ma pratique est-ce que peut-être certaines fois par des mots, par des ateliers que je mets en place, est-ce que moi-même je suis pas vecteur aussi de certains types de violences. Donc on a vraiment cette idée sur la journée de voilà ma posture professionnelle et comment moi je peux agir. Et pas forcément réagir, même s'il faut réagir, mais comment aussi je peux agir en prévention des violences. Alors oui, les violences, c'est la thématique générale, mais on a vraiment voulu se mettre du côté des professionnels pour leur apporter des billes, en fait, parce que c'est un sujet qui n'est pas facile à appréhender, même pour des dirigeants de clubs qui sont déjà bénévoles, qui donnent déjà beaucoup de leur temps, par exemple. Aujourd'hui, on leur dit, s'il y a un signalement, il faut faire un signalement sur Signal Sport, notre cellule ministérielle. Mais d'accord, mais comment on fait un signalement et puis comment on le gère, c'est pas facile à appréhender. Donc voilà, les professionnels sont vraiment au cœur de la journée pour, on l'espère, leur apporter des billes pour savoir agir et réagir.
1: Et jusqu'à présent, est-ce que en Dordogne, vous avez eu des signalements? Est-ce que vous avez eu des cas? Est-ce que, comme je vous ai demandé déjà, est-ce que Dordogne est un petit peu différente comme ailleurs?
2: Non, ce qu'on remarque, c'est que c'est comme ailleurs. Oui, on a des signalements. On a un pôle enquête administrative au service jeunesse, engagement et sport. Donc, ce qui veut dire que quand il y a un signalement sport ou accueil collectif de mineurs, ça arrive chez nous. Et puis nous, on mène en fait des enquêtes. Ça veut dire des auditions, ça veut dire récupérer des éléments. Et puis après, on passe le dossier, le rapport d'enquête, on le passe à une commission qui est composée de différents professionnels. Et ça peut aller jusqu'à des mesures d'interdiction d'exercer pour les professionnels. Donc oui, on a des signalements pour... ce qu'on remarque, on est comme tous les départements, on a plus de signalements. Ce qui veut dire... Ça ne veut pas dire qu'il y a plus de faits. En revanche, on remarque que les dispositifs de signalement sont mieux connus. Ça veut dire que l'information passe. Il y a de l'affichage obligatoire, par exemple, dans les clubs de sport, avec tous les numéros d'urgence, avec Signal Sport. Donc, il faut que ce soit affiché, que ce soit visible dans un lieu où tout le monde va voir l'information. Et voilà. Et donc, oui, on reçoit plus de signalements aujourd'hui.
1: Peut-être parce que les gens osent en parler.
2: Oui. Parce que les gens osent en parler, parce qu'on est peut-être mieux préparé à accueillir la parole, et puis on pense peut-être un peu moins aujourd'hui, et je le comprends, parfois on se dit, oui, mais si c'était une rumeur, si c'était que des on-dit, et là c'est en train de se renverser en se disant, le rôle du professionnel ou du dirigeant ou du bénévole, c'est pas d'enquêter, c'est pas lui de dire si c'est vrai ou si c'est faux, c'est juste de se dire, j'ai une information qui présente des risques pour peut-être un enfant, mais aussi potentiellement plusieurs. Mon rôle, en fait, en tant que dirigeant ou professionnel, c'est d'informer les autorités compétentes. C'est pas d'enquêter, c'est pas d'aller chercher le vrai du faux, mais c'est d'informer. Voilà.
1: L'essentiel que le jeune puisse pratiquer le sport dans les conditions favorables.
2: Exactement. L'essentiel, c'est que les clubs de sport et les centres de loisirs restent des lieux d'épanouissement pour les jeunes, soit des lieux où on apprend le collectif, la citoyenneté, le dépassement aussi, parce que la recherche de performance, ça peut être chouette, mais que ce soit fait dans des lieux qui sont sûrs, qui sont sécurisés, et c'est tout le rôle et tout l'objet du colloque aujourd'hui.
1: Est-ce que la question de supporter était soulevée?
2: Non, alors aujourd'hui, elle n'est pas soulevée. Par contre, elle est soulevée quotidiennement pour les clubs de sport. Des supporters, des familles, des parents qui n'ont pas toujours le comportement adapté, qui eux aussi sont vecteurs de violence. Donc non, c'est pas un sujet abordé aujourd'hui, mais c'est un sujet évidemment qui est sur la table avec les clubs de sport.
1: Donc pour nos auditeurs que nous vont nous écouter aujourd'hui, si eux, ils vivent ça, oui. Comment ils doivent faire ?
2: Alors, si c'est dans le cas, le Signal Sport dont je vous parlais tout à l'heure, c'est une plateforme Signal-Sport. C'est une plateforme nationale qui est au ministère, qui depuis Internet est très facile. C'est très facile d'y accéder et le témoignage, le signalement peut se faire par cette voie-là. Après, c'est aussi possible que ce soit dans un accueil de loisirs ou dans un club de sport de nous contacter directement le service départemental Jeunesse, Engagement et Sport.
0: Nous écoutons maintenant Paul Pechenard et sa chanson Parmi les étoiles.

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1: C'est l'histoire d'une contre-culture. C'est l'histoire de la free party. C'est une histoire de personnes qui n'arrivent pas à se reconnaître dans les médias mainstream. C'est l'histoire de personnes qui ont envie de faire la fête sans contrainte et ne pas vouloir s'arrêter de danser à partir de 5h du matin. Où les valeurs promulguées sont l'autonomie, la solidarité et le partage. Et c'est aussi en contrepartie l'histoire d'un État qui souhaite réprimer toujours plus les jeunes qui font la fête. Pour faire clair, pour votre sécurité, vous n'aurez plus de liberté. En Italie, la situation des free parties est désastreuse et c'est la faute de la première ministre d'extrême droite, Giorgia Meloni. Voici un extrait du documentaire de Blast qui s'appelle « Pourquoi être antifasciste est un devoir ».
2: Giorgia Meloni va multiplier les mesures sécuritaires. Son premier acte gouvernemental en octobre 2022 consiste à réprimer les rave parties. La mesure peut sembler anecdotique, mais elle punit les organisateurs de fêtes clandestines de peines de prison et de lourdes amendes. C'est le début de dizaines d'autres décrets répressifs à destination des squatteurs, des mineurs délinquants, des activistes sur le climat, des manifestants qui risquent désormais 2 ans de prison s'ils bloquent les routes.
3: Ça commence toujours comme ça, on le voit pas forcément, mais le champ de la liberté se rétrécit. Ce sont des droits qu'on enlève, des états d'exception et des états d'urgence, des lois qu'on démantèle méthodiquement, des médias qu'on muselle, des manifestations qu'on réprime.
1: En France, l'extrême droite et la droite tentent d'éradiquer les visions différentes des leurs. Et les cibles sont les mêmes que celles des fascistes italiens. Plus récemment, la France essaie d'imiter la politique italienne de répression des free parties. Le 9 avril dernier, le parti Horizon, centre-droit, a proposé le projet de loi 1133. S'ajoute à ça la proposition de loi 1721 de l'extrême droite et la proposition de loi Riposte du ministre de l'Intérieur actuel Nunez. Il veut la faire passer avant l'été 2026. Alors c'est le moment d'agir. Ces lois visent à criminaliser les organisatrices et les organisateurs, mais aussi les publics des free parties avec de lourdes conséquences. On parle de 6 mois à 2 ans de prison, 30 000 euros à 150 000 euros d'amende pour les organisateurs et les organisatrices, et de 1 500 à plus 3 000 euros d'amende pour le public. Pour ne pas laisser ces projets de loi aboutir, des actions existent. Informez-vous sur ces lois, les manifs à venir et l'actualité du mouvement Free Party. Sur le site de Techno Anti-Répression, vous trouverez tous les liens et infos pour interpeller les députés pour qu'ils votent contre ces futures propositions de loi. Et vous aussi, allez voter pour ne pas laisser l'extrême droite prendre des décisions à notre place et prendre le pouvoir de nos vies. Pour venir en free party, au lieu de demander l'info à vos potes, appelez l'Infoline. Ça permet de soutenir le fonds de soutien juridique des sons. C'est elles et eux qui défendent les sons systèmes lors des saisies et des jugements. En plus, soutenez les associations et les collectifs de réduction des risques et de lutte contre les violences sexistes et sexuelles en faisant des dons si vous le pouvez. Faites de la convergence des luttes et rejoignez les associations militantes. Et enfin, organisez-vous pour continuer à aller en free party, rejoignez massivement les teufs dès le début et restez avec les sons jusqu'à la sortie pour soutenir les sons de système afin que le mouvement ne meure jamais. Albert Einstein a dit « Le monde ne sera pas détruit par ceux qui font le mal, mais par ceux qui les regardent sans rien faire. » Et pour clôturer, on ne le dira jamais assez, « Siamo tutti antifascisti ».
4: And many parts of the record are stained with the greed and avarice of those who have thought only of their own profit.
1: Samedi 13 juin 2026, une manifestation festivement revendicative s'est déroulée dans les rues caniculaires mais radieuses de Limoges afin de protester contre des lois toujours plus liberticides à l'encontre des acteurs et des actrices de la fête libre et désormais des participants et des participantes aussi de la free party. 3 chars sonorisés, ainsi qu'un char chargé de matériel de réduction des risques consacré à la santé festive, type bouchons d'oreilles, préservatifs, ainsi que des flyers informatifs sur la santé. Et c'est en tout environ 300 personnes qui ont suivi des basses effrénées toute l'après-midi. Ça s'est arrêté vers 17h30. Nous avons pu ici à RLP être de reportage, tendre notre enregistreur et capturer des sons sur les dérives des projets de loi Riposte ainsi que la PPL 1133. Le deuxième, c'est sur la convergence des luttes. Et le dernier, c'est sur l'intervention toujours plus compliquée des associations de réduction des risques.
5: Le 9 avril dernier, la proposition de loi 1133 a été débattue et votée à l'Assemblée nationale à 78 voix pour, 67 voix contre. La techno, quoi qu'on veuille, c'est politique. Ceux qui votent pas, l'année prochaine, allez voter. Ceux qui ont été pour cette loi, c'est que la droite et l'extrême droite. La seule alternative qu'on a, c'est voter à gauche. Si vous voulez pas voter parce que vous vous en battez les couilles, votez pour la Free Party, votez à gauche. C'est la seule chose qui pourra nous sauver les miches. Sinon, la Free Party, c'est mort. Laetitia Saint-Paul, Parti Horizon, ce texte prévoit de durcir les sanctions envers les organisateurs de teuf et les personnes qui y participent. 6 mois de prison et 30 000 euros d'amende pour les orgas. Initialement, l'amende était de 5 000 euros, mais un amendement du Parti des Républicains, donc de la droite, l'a fait augmenter, évidemment. 1 500 euros, puis 3 000 euros pour les participants. C'est-à-dire que là, c'est 135 euros. Bientôt, ce sera 1 500 ou 3 000 euros pour vous. Aussi, le seuil d'obligation de déclaration des événements est passé de 500 personnes à 250 suite à un amendement de Laetitia Saint-Paul. Un amendement est une modification soumise au vote d'une assemblée en vue de corriger, compléter ou annuler une partie du projet ou d'une proposition de loi. Au-delà des organisateurs et des participants, c'est un mouvement artistique et culturel complexe qui est en danger, puisque les artistes, les DJ, les ingénieurs du son, lumière, pourront être inculpés au même titre que les organisateurs et organisatrices. C'est donc tout un écosystème artistique, culturel, qui est menacé de disparaître, et vous en faites partie entièrement. Cependant, la forte mobilisation du public et de certains députés de gauche pour la défense du droit à faire la fête librement a permis de mettre en valeur le travail et l'importance des associations de réduction des risques. On tient à saluer Techno Plus qui a fait le déplacement et qui est là tous les week-ends pour vous. Tous les crews de RDR, il y en a beaucoup, on ne va pas tous les citer, mais le Red Flag, il y en a plein. Big up pour eux. La loi, elle n'est pas encore applicable. Elle doit encore passer devant le Sénat, qui pourront soit accepter le texte, et il n'y a pas trop de suspense, hein, le texte va être accepté, soit proposer une modification du texte de loi. Mais en attendant, elle n'est pas passée. Donc continuez à aller en teuf, continuez à aller en teuf, continuez à aller en teuf. Quand on posera du son, on aura besoin de public. Le gouvernement a engagé la procédure accélérée sur la PPL. Cela signifie qu'elle ne sera pas réexaminée par l'Assemblée nationale. S'il y a des modifications, alors directement examinées en commission mixte paritaire afin de trouver un compromis entre toutes et tous, avant d'être définitivement inscrite au journal officiel et appliquée sur le terrain. Encore une fois, seule la gauche a dit que même si le texte était appliqué, il n'appliquerait pas la loi. Allez voter, s'il vous plaît, allez voter. Cela nous laisse donc plusieurs mois pour continuer à nous défendre, montrer notre force et notre détermination, et faire perdurer notre mouvement et notre culture. Les Free Parties perdurent depuis plus de 40 ans, malgré la répression systématique qu'elle endure. Entre l'Angleterre, l'Italie, nous avons pu observer que durcir les sanctions ne sert à rien. Le mouvement trouvera toujours un moyen de se réinventer et de vivre. Il est temps de montrer à ce gouvernement de plus en plus restrictif qu'il ne pourra jamais nous empêcher de danser. Continuez à aller en teuf, continuez à soutenir les sous-systèmes et rejoignez les manifs qui vont être organisés partout en France afin de faire entendre notre voix, nos revendications et nos valeurs. On lâche rien, on lâche rien, on lâche rien. Ensemble on est massif, on est impactant, parce que mine de rien ils ont peur, et plus on sera nombreux, plus ils auront peur.
1: Et maintenant, un discours sur la convergence des luttes qui nous rassemble autour des caissons.
6: Parlons de convergence des luttes. Les actrices et participantes de la Free Party viennent de différentes classes sociales et de différents secteurs d'activité. Cela constitue une force et une sensibilité qui amène à une convergence des luttes. La communauté de la Free Party apporte son soutien à nous, habitantes et habitants de la ruralité, dont les agriculteuristes qui subissent des dommages dus à des projets inutiles. Ces projets à fort impact environnementaux vont parfois jusqu'à l'expulsion de nos terres. On peut citer les exploitations de mines dans le Limousin, les méga-bassines de Sainte-Soline, les zones d'enfouissement de déchets nucléaires à Bure, les projets d'autoroute comme la A69 dans le sud, ou l'ancien projet d'aéroport à Notre-Dame-des-Landes. Nous apportons notre soutien à nous, ouvrières et salariés, qui menons des grèves pour défendre nos droits et nos conditions de travail. À nous, minorités, personnes racisées, personnes LGBTQIA+, qui subissons des discriminations, le racisme, le sexisme, l'homophobie, l'andiphobie et toutes les formes de violence. À nous, personnes en exil, peuples opprimés et victimes de guerre et de génocide, une pensée pour la Palestine. La communauté de la Free Party apporte son soutien à toutes ces luttes.
1: Et pour finir, le discours sur la santé de l'association TechnoPlus pendant la manifestive de Limoges.
7: La musique techno est née d'un besoin d'expression et aussi un besoin d'expérimentation d'un mouvement afro-américain populaire qui demandait à être entendu. Notre culture ne dérange pas par ses sonorités. Elle dérange parce qu'elle construit des espaces pluriculturels d'autogestion et de partage et d'inclusivité. Nous expérimentons une société où les différences ne sont pas seulement tolérées, mais pleinement accueillies, où chacun et chacune peuvent être soi-même, sans masque, sans jugement et sans assignation. Notre mouvement est politique, au sens propre du terme, et implique le vivre ensemble. Ce n'est pas au gouvernement de juger de la légitimité de notre culture. À cap. Depuis la dernière manifestive qui s'est passée à Limoges, mais aussi dans plein d'autres villes de France, la répression qu'a subi notre mouvement ne fait que s'amplifier. Beaucoup d'événements ont été ternis par de la violence, souvent en réponse à une volonté de dialogue de la part des organisateurs, et les organisatrices aussi bien sûr. Des agriculteurs armés agressent des teufeurs sous le regard des forces de l'ordre qui disent rien. Des coups de feu sur des véhicules au trans-off, cette fête en marge des trans musicales à Rennes, et l'invisibilisation d'une jeune femme percutée par une voiture de police lors du Technival du 1er mai dernier. Ça, les médias, ils n'en parlent pas. Il y a encore quelques semaines, une teuf dans le Morbihan a été la cible d'un déferlement de violence démesuré sur ordre direct du ministère de l'Intérieur. Lors de la French Tech, du coup le Technival du 1er mai, les pouvoirs publics ont encore tenu un discours accablant, ah il y a encore accablant, pour étiqueter notre mouvement d'irresponsable auprès de la population. Pourtant, ce Technival a rassemblé plus de 40 000 personnes et les associations de réduction des risques, comme la préfecture elle-même, ont dressé un bilan sanitaire excellent pour un événement d'une telle ampleur. Aucun incident majeur n'a été à déplorer, hormis les conséquences physiques et psychologiques de la répression. Alors nous vous demandons, qui sont les irresponsables? Qui et quelle pratique met en danger la santé du public et menace son intégrité physique et psychique? Merci de m'avoir écouté.
8: Cette répression ne concerne pas que notre mouvement. L'arsenal répressif du gouvernement criminalise les mouvements contestataires ainsi que les personnes qui militent pour défendre nos droits, nos libertés et nos futurs au profit d'une société marchande à l'image du capitalisme libéral qu'ils défendent. En ce qui nous concerne, d'abord la loi PPL 1133 portée par la députée Laetitia Saint-Paul, puis la loi Riposte portée par le ministre de l'Intérieur Laurent Nunez, vise ouvertement la criminalisation des free parties en suivant la lignée de l'extrême droite italienne. Les arguments de Madame Laetitia Saint-Paul, démentis par plusieurs associations, tentent d'instrumentaliser l'écologie et les violences sexistes et sexuelles. Les zones Natura 2000 semblent n'importer que pour interdire une free party et l'interdiction du glyphosate. On en est où? Les présences des violences sexistes et sexuelles serviraient à légitimer l'interdiction de faire la fête. Mais quand on est responsable politique cité dans des affaires de violence sexuelle, qu'en est-il de l'impunité de la pédocriminalité? Malgré des arguments fallacieux et stigmatisants avancés par Madame la députée, le Sénat a voté des mesures liberticides. 6 mois de prison et 30 000 euros d'amende pour les organisatrices et 1 500 euros d'amende pour les participants, participantes. Des peines de prison et des amendes exorbitantes pour vouloir offrir un espace festif et vouloir se réunir pour faire la fête, c'est complètement disproportionné.
9: Quant à la loi Riposte portée par le ministère de l'Intérieur, nous sommes face à une confusion entre des réalités sociales très différentes, comme les rodéos urbains, les réparties, les stupéfiants, les squats, le hooliganisme, la surveillance, les contrôles d'identité et la sécurité privée. Cette proposition cherche à transformer les problèmes sociétaux en problèmes pénaux. et vise un seul but, sanctionner. Il s'agit d'une démonstration d'autorité punitive. La loi Riposte souhaite condamner les organisatrices de peines de prison pouvant aller jusqu'à 2 ans et rajoute vouloir condamner les participants ou participantes à des peines de prison pouvant aller jusqu'à 6 mois. Nous refusons une justice abolissant les possibilités de dialogue, de contestation et qui criminalise et précarise majoritairement les classes populaires, les jeunes et les personnes précaires. Nous demandons de remettre le dialogue et l'accompagnement au centre, de réinvestir dans la prévention, la médiation, la santé publique et les moyens humains. Des exemples de collaboration, nous en avons. Au début des années 2000, le dialogue avec les préfectures était encore possible et avait permis l'organisation des 10 Arcoval. Récemment encore, le maire de La Réole, en Gironde, pas très loin de chez nous, où a eu lieu le festival Millésime, a soutenu notre mouvement. Cela prouve que quand le dialogue est installé, nous sommes capables de faire des belles choses tous ensemble. Nous le disons à nouveau, cette criminalisation n'arrêtera pas la tenue des fêtes. La recherche de liberté, de réunion et de célébration sont des besoins humains. Le gouvernement s'acharne sur les free parties parce que l'intelligence collective à laquelle elle fait appel ne se soumet pas au contrôle institutionnel. La répression participe à l'augmentation des risques et accentuer la répression ne peut avoir qu'un bilan désastreux, poussant les espaces festifs à se déplacer dans des zones plus reculées, plus dangereuses, plus difficiles à accompagner, en isolant, marginalisant et en entravant la sécurité de notre public. Nous refusons de faire vivre notre mouvement dans la clandestinité et dans le danger imposé par l'absence de dialogue. Nous ne demandons pas la permission d'exister. Nous exigeons d'être entendus. Ouais.

écoutons maintenant Paul Pechenard et sa chanson Parmi les étoiles.

Mesdames et messieurs, c'est tout pour aujourd'hui. Pour moi, nous nous retrouvons maintenant à partir de 18h pour une nouvelle heure d'actualité locale. Et en attendant, nous vous laissons en musique.

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2: 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RFI Midi est présenté par Anne Cantner. Bonjour Anne.
3: Bonjour Emmanuel, bonjour à tous. Le tour de l'actualité dans le monde avec nos correspondants, nos envoyés spéciaux, 2h30 ensemble pour parler aujourd'hui des conséquences du tremblement de terre de mercredi dernier au Venezuela. Plus le temps passe et plus l'espoir de retrouver des survivants diminue, d'autant que l'aide n'arrive pas aussi vite que l'auraient aimé les habitants. Vous entendrez des témoignages dans un instant dans le journal. Il a fallu que le soutien vienne de l'étranger. On se penchera sur celui des États-Unis dans la fabrique du monde dans une dizaine de minutes. Aide officielle de la part d'État ou aide de la diaspora?
4: C'est très dur d'être loin de son pays pendant ce genre de tragédie. Ça fait mal. Mais entre nous, ici, on est une grande famille et notre pays a besoin de nous.
3: Reportage auprès de Vénézuéliens installés au Pérou à écouter juste après 13h temps universel. On retrouvera également à cette heure-là notre correspondante à Caracas. Et avant cela, nous appellerons l'un des responsables de l'ONG.

0: ont peur de se faire charrier.
1: Maroc, Pays-Bas, on attend aussi le au Japon. Détail dans trois quarts d'heure. Voilà, vous avez le programme. Bienvenue.
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1: Et on commence avec le journal. Bonjour Sophie Pouzrat.
3: Bonjour Anne, bonjour à tous.
1: 1450 morts, 50 000 personnes toujours portées disparues, 5 jours après le double séisme très puissant survenu au Venezuela.
3: Les autorités évoquent 189 bâtiments entièrement effondrés et les équipes de secours de plusieurs pays sont sur place pour venir en aide aux habitants et pour tenter de retrouver des survivants dans les décombres, même si l'espoir se réduit à mesure que le temps passe. Les habitants, eux, demandent des comptes aux autorités. Ils se sentent abandonnés et estiment que le gouvernement n'a pas réagi comme il aurait dû. Reportage de notre correspondante sur place, Alice Campagnol.
4: Après la stupeur, la colère. À La Guaira, où le séisme a fait le plus de dégâts, les habitants se sentent livrés à eux-mêmes. Dans certains quartiers excentrés, l'aide officielle n'est jamais arrivée. Isabelle est assise devant son immeuble détruit.
5: Pas de policiers, pas de militaires, pas d'ambulance, il n'y a rien, rien de rien. Nous sommes tout seuls à survivre comme nous pouvons. Pas non plus de représentants du gouvernement. Rien.
4: La frustration, accumulée à la fatigue et au désespoir, crée des tensions et les altercations se multiplient. Bianca raconte comment elle a dû forcer les secours à intervenir dans les débris de son immeuble.
6: On s'est planté devant les engins de chantier pour qu'ils nous aident. Alors on a pris les clés aux conducteurs, on leur a dit qu'évidemment ce n'était pas leur faute, mais que ce que l'on réclamait c'est qu'ils nous aident à faire tomber des murs, car à la main c'était impossible. Notre haine à nous les gens qui avons perdu quelqu'un, c'est de nous dire que peut-être ils auraient pu être sauvés, ou peut-être pas, on ne le saura jamais.
4: Si hier, 4 jours après le désastre, et malgré la chaleur et la déshydratation, des survivants étaient encore découverts, ils sont malheureusement de moins en moins nombreux, et ce sont désormais en majorité des cadavres qui sont extraits des décombres. Alice Campagnol, Caracas, RFI.
3: Et face à la catastrophe, la Chine annonce qu'elle va envoyer pour 13 millions d'euros d'aide au pays.
1: La Chine qui dénonce un jeu géopolitique entre l'Australie et le Vanuatu.
3: Les deux pays d'Océanie ont signé un vaste pacte économique et sécuritaire et cet accord empêche entre autres l'implantation de toute base militaire étrangère au Vanuatu. Cela ne plaît pas à Pékin car l'archipel du Pacifique est au cœur d'une rivalité entre la Chine et les alliés des États-Unis.
1: Après un week-end de tensions et d'échanges de tirs entre les États-Unis et l'Iran, la question d'un retour aux négociations reste en suspens.
3: Malgré un retour au calme, Téhéran dément toute rencontre avec les États-Unis dans les prochains jours, à rebours donc des affirmations de médias américains qui évoquaient une rencontre ce mardi. Des tensions inévitables dans ce contexte des négociations, notamment sur le sujet du très stratégique détroit d'Ormuz, estime Sébastien Boussois, chercheur associé au CNAM et à l'Observatoire géostratégique de Genève.
7: Je pense que pendant les 2 mois qui vont venir, on sera dans un contexte où il y aura des anicroches de cet ordre-là, parce que l'un et l'autre s'inscrivent dans un rapport de force où ils veulent avoir le contrôle. Mmh. On est dans la négociation en Suisse 3 jours par semaine, jusqu'à fin août. Et donc ce genre d'événement arrivera à nouveau, parce qu'on est dans une situation très explosive sur le canal même, parce qu'il faut à la fois libérer les 11 000 marins qui sont là, les je sais plus combien de bateaux qui sont coincés, puis ensuite essayer de créer une forme de fluidité du trafic. Et dans le même temps, cette fluidité est un des éléments majeurs de la négociation qui est en cours. Donc tout ça est totalement chaotique, tout ça est totalement artistique, et donc ce genre de dérapage, à mon avis, fait partie des risques du métier. Les uns et les autres vont aller défendre qu'ils sont dans leur bon droit, alors que ni l'un ni l'autre ne sont dans aucun droit de quoi que ce soit, puisqu'encore une fois, ce sont des eaux internationales et que c'est la libre circulation qui devrait prendre le dessus.
3: Des propos recueillis par Abla Junaidi. Dans ce contexte, ce lundi, l'Iran annonce avoir tenu une réunion avec Oman sur le contrôle du détroit d'Ormuz.
1: C'est une annonce qui ne passe pas inaperçue en Turquie.
3: Celle du gouvernement israélien qui a approuvé ce dimanche à l'unanimité la reconnaissance du génocide des Arméniens sous l'Empire ottoman. Cette décision, qui doit encore être approuvée par le Parlement, intervient dans une période de vive tension entre Israël et la Turquie. Ankara a dénoncé de façon très ferme cette décision et accuse l'État hébreu de poursuivre des motifs politique. Autre réaction, celle de l'Azerbaïdjan. Bakou se dit préoccupé par cette annonce et estime qu'elle constitue, je cite, une déformation de l'histoire.
1: Au moins 5 morts dans une frappe de missile russe en Ukraine.
3: Une frappe sur la ville de Dnipro, dans l'est du pays. Les autorités indiquent aussi qu'une vingtaine de personnes ont été blessées. Depuis 4 ans et le début de la guerre en Ukraine, Moscou frappe quasi quotidiennement le territoire et Kiev.

0: de son côté, a intensifié ses tirs de missiles et de drones contre les territoires occupés par la Russie. Et les médiations pour mettre un terme au conflit, elles sont au point mort.
1: Des frappes en Afghanistan aussi la nuit dernière.
0: Le Pakistan a mené des frappes aériennes dans l'est du pays. Elles ont tué 29 combattants afghans, selon les forces de sécurité pakistanaises, mais aussi au moins 36 civils. Islamabad assure que ces frappes visaient une faction dissidente des talibans pakistanais. Depuis fin février, le Pakistan mène régulièrement des frappes contre l'Afghanistan, Sarah Krakovic.
2: Oui, car Islamabad accuse Kaboul d'abriter des talibans pakistanais, ces combattants qui revendiquent des attaques meurtrières au Pakistan. Une justification suffisante pour ces frappes, selon Islamabad. Nous voulons la paix, mais aussi lutter contre le terrorisme, nous assure une source diplomatique pakistanaise. Le gouvernement taliban à Kaboul, lui, rejette ces accusations, assure qu'Islamabad vise des civils. L'ONU dénombre au moins 372 civils afghans tués par ces violences entre janvier et mars 2026, soit les combats les plus meurtriers entre les deux pays depuis 2021, date du retour au pouvoir des talibans. Les relations entre les deux pays sont très tendues depuis. Après une courte trêve en mars pour la fin du ramadan, les attaques ont repris. La frontière entre les deux pays est en grande partie fermée depuis octobre. Elle est source de tensions car empruntée par de nombreux réfugiés afghans. Ils sont plus de 2 millions au Pakistan. Les discussions et les efforts de médiation n'ont abouti à aucune solution durable. Et pendant que le Pakistan poursuit ses frappes sur son voisin, il poursuit aussi son rôle de médiateur de paix au Proche-Orient.
0: Sarah Krakovic du service international de RFI, merci à vous.
1: 1300 morts imputables à la canicule en Europe.
0: C'est un bilan provisoire de l'Organisation mondiale de la santé alors que le continent a enregistré de nouveaux records de chaleur ce dimanche. Plus de 41,5 enregistrés en Allemagne, 40,5 en Pologne et au moins 130 millions d'Européens qui devraient connaître des températures à plus de 35 degrés ce lundi. En France, la vague de canicule de chaleur recule, l'alerte orange canicule est levée pour 10 nouveaux départements dont l'Île-de-France, mais elle laisse derrière elle des dégâts sanitaires. Les urgences hospitalières s'attendent à recevoir encore beaucoup de patients cette semaine à cause notamment de l'effet retardement de la chaleur sur les organismes. Et autre conséquence, 20 000 foyers sont toujours privés d'électricité ce lundi, notamment dans le nord du pays, après les violents orages qui ont éclaté à la fin de cette vague de canicule inédite.
1: Et puis un mot de la Coupe du Monde de foot maintenant, c'est terminé pour l'Afrique du Sud.
0: Les Bafana Bafana se sont inclinés face au Canada 1-0 en 16e de finale de ce mondial. Ce lundi, au programme, le Brésil qui dispute un match face au Japon à Houston, l'une des plus belles affiches du jour. Les Brésiliens qui ont négocié leur premier tour sans embûche, ils partent favoris contre les Japonais. Frédéric Suto.
3: Le Brésil a mis à profit ses trois matchs du premier tour pour monter en puissance. Là où le nul concédé au Maroc d'entrée était inquiétant, les deux rencontres suivantes face à Haïti et l'Écosse ont permis à l'équipe de faire le plein de confiance. Deux fois 3-0, Vinicius et Paqueta de plus en plus complices, Neymar qui est entré quelques minutes, tous les clignotants sont au vert. À l'heure d'affronter le Japon, le sélectionneur Carlo Ancelotti.
4: On progresse, c'est vrai. Mais là, on entre dans la phase à élimination directe. Il va falloir être très fort, mentalement, physiquement. La question n'est pas de savoir si on peut gagner la Coupe du Monde. Il faut juste continuer d'avancer dans le tableau.
3: L'équipe japonaise en face aura des arguments. Elle non plus n'a pas perdu un match au premier tour. Dans un style toujours spectaculaire, plein d'énergie, le capitaine et défenseur de la sélection brésilienne, Marquinhos, se méfie.
5: C'est une équipe très forte collectivement. La plupart de leurs joueurs évoluent dans les grands clubs. Ils sont très disciplinés, on les respecte beaucoup, mais nous, on veut continuer notre route.
3: Brésil-Japon, les deux équipes se sont déjà affrontées à une reprise en Coupe du Monde en 2006. Le Brésil l'avait emporté 4-1. Frédéric Suto, Philadelphie, RFI.
0: Frédéric Suto et Brésil-Japon, ça sera à Houston ce lundi, un match à vivre en direct sur le site de RFI à partir de 17h temps universel, mais aussi deux autres 16e de finale au programme de cette journée. L'Allemagne fera face au Paraguay, le Maroc rencontre les Pays-Bas, match prévu à 1h en temps universel dans la nuit de lundi à mardi. Autant dire, Anne, que si vous voulez le regarder, il faudra vous coucher très tard ou vous lever très tôt au choix.
1: Et vraiment j'en rêve, merci Sophie Pouzrat. La Fabrique du Monde tout de suite. Guillaume Nodin, vous nous parlez aujourd'hui du Venezuela. On le disait dans le journal, 5 jours après le très violent tremblement de terre près de Caracas, on déplore plus de 1450 morts, 50 000 disparus, des quartiers entiers sont détruits. L'aide commence à arriver de pays étrangers et il y en a un, Guillaume, en particulier, qui est scruté de près. C'est l'aide qui provient des États-Unis.
6: Oui, parce que depuis l'enlèvement de Nicolas Maduro en janvier, les États-Unis ont de fait pris la direction du pays par la force et la menace de recommencer est toujours là si jamais les dirigeants actuels ne sont pas assez dociles, ce qu'ils ont manifestement bien intégré. Pourtant, dans les circonstances actuelles, le ton du président américain est très différent. Les États-Unis sont prêts, disposés et capables d'apporter leur aide, écrit-il sur son réseau social privé, ajoutant « Nous serons aux côtés de nos nouveaux et formidables amis ». Et c'est vrai que ce sont les États-Unis qui ont pris la tête de l'élan de solidarité et de secours aux victimes. Une aide d'urgence de 150 millions de dollars a été débloquée. 250 personnes spécialisées dans les situations d'urgence en milieu urbain ont été déployées avec des moyens militaires aériens pour acheminer les équipes et le matériel. Des moyens du Southcom, c'est le commandement militaire américain pour la zone sud.
1: C'est une question de crédibilité de la politique américaine dans la région.
6: Oui, celle qui constitue à faire de l'Amérique latine une zone d'influence exclusive américaine, une sorte de précaré des États-Unis. C'est ce que le président appelle lui-même la doctrine Monroe, en référence à son propre prénom et à la doctrine Monroe du 19e siècle, qui défendait à peu près la même idée. Et ce n'est sans doute pas un hasard si les dirigeants latino-américains proches de lui idéologiquement ont annoncé eux aussi leur aide, malgré des divergences avec les dirigeants vénézuéliens. On trouve là Nayib Bukele du Salvador, Daniel Noboa de l'Équateur, José Antonio Kast du Chili et Javier Milei de l'Argentine. Et du point de vue de l'image, c'est aussi une belle occasion de faire oublier celle de Donald Trump lançant des rouleaux d'essuie-tout aux habitants de l'île de Porto Rico, territoire américain mais pas un État, après l'ouragan Maria lors du premier mandat Trump en 2017.
1: Et Guillaume, il y a des raisons prosaïques à cet empressement.
6: Oui, Donald Trump ne fait pas ça uniquement par bonté d'âme, il l'a dit clairement. Après l'enlèvement de Nicolas Maduro, le pétrole vénézuélien doit couler à flot. Les autorités vénézuéliennes sous tutelle font la part belle aux intérêts américains dans l'exploitation pétrolière, mais aussi dans le secteur minier. Le sous-sol vénézuélien regorge d'or, de coltan et de terres rares et cette catastrophe va évidemment ralentir l'exploitation de ces ressources. Autre conséquence indésirable pour les États-Unis, il est assez difficile d'expliquer maintenant que le pays est prêt à accueillir les Vénézuéliens expulsés des États-Unis. Cela va donc mécaniquement ralentir la politique d'expulsion massive qui fait tant plaisir au mouvement MAGA en cette année électorale. Pour toutes ces raisons, il ne faudrait pas qu'en plus le séisme mène à une crise sécuritaire et politique sur place. Là encore, cela ralentirait l'exploitation des ressources locales. Dans ces conditions, cela vaut sans doute la peine de donner un petit coup de pouce supplémentaire à la présidente par intérim Delcy Rodriguez, la principale opposante, Maria Corina Machado, qui a reçu le prix Nobel de la paix l'an dernier et en a donné la médaille à Donald Trump, a demandé à rentrer au pays. L'administration américaine fait savoir qu'elle considère que le moment est mal choisi.
1: La Fabrique du Monde, Guillaume Nodin, à demain. On reparlera de ce séisme au Venezuela, de ses conséquences avec notre invité dans une heure pour comprendre comment s'organise l'aide, la colère aussi d'habitants qui ont dû déblayer à main nue en attendant l'arrivée de l'aide internationale.
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1: Il fait toujours très chaud dans toute une partie de l'Europe aujourd'hui, trop pour cette période de l'année et dans des pays qui ne sont pas préparés à plus de 35 degrés. La canicule va toucher là les Carpates, les Balkans, l'Autriche, le sud de la Pologne et l'ouest de l'Ukraine notamment. Et pourtant, Julien Chavannes, l'Union européenne reste bien silencieuse face à cet événement climatique.
8: Oui, j'ai eu beau chercher, je n'ai pas trouvé un seul tweet d'Ursula von der Leyen sur la canicule, alors qu'elle a réagi au séisme au Venezuela, par exemple. Alors pourquoi un tel silence ? Marie Toussaint a un avis bien tranché là-dessus. Elle est députée française écologiste au Parlement européen.
9: Madame von der Leyen, elle peut réagir lorsqu'il y a des événements, mais elle nous a aussi habitués sur certains à ne pas réagir ou à ne quasiment pas réagir. Moi, ce que j'ai vu, c'est que la semaine dernière, elle était plus occupée à offrir des cadeaux fiscaux aux patrons que à s'occuper des populations qui étaient en train de littéralement mourir sur le territoire de l'Union européenne. Donc, cette absence de réaction, c'est une vraie faute politique. C'est une vraie faute et il faut absolument qu'elle se reprenne et encore une fois, qu'on relance l'agenda du climat européen, que ce soit en matière de lutte contre le dérèglement climatique ou d'adaptation. Il y a des tas de choses qu'on peut faire. C'est aussi au niveau de l'Union européenne qu'on peut lever l'argent pour financer les investissements nécessaires. Donc il faut vraiment lancer la machine.
1: Lancer la machine parce que sur cette question climatique, là, ça n'est pas le cas pour le moment.
8: Alors le plan vert a bien été adopté, hein, mais ses ambitions, elles, ont été revues à la baisse sous la pression de la droite et de l'extrême droite. Et concernant la gestion et l'anticipation du réchauffement climatique et des canicules, l'UE est clairement en retard, regrette Marie Toussaint.
9: on a l'impression que l'Union européenne se laisse complètement faire. C'est-à-dire que non seulement il n'y a pas de réaction, mais qu'en plus de ça, le plan d'adaptation qui nous a été promis tarde vraiment à venir. On n'a aucune idée de la direction que prendra l'Union européenne. Et ce qui est assez terrible, c'est que on vit en ce moment un épisode de canicule assez extrême qui frappe surtout la France, mais aussi les pays voisins en Europe de l'Ouest. Mais qu'auparavant, on a déjà eu des inondations, des feux de forêt. Enfin bref, qu'il y a une vraie urgence à réagir. Et c'est vrai qu'on a le sentiment que tant en matière de lutte contre le dérèglement climatique que d'adaptation, l'Union européenne se fait un peu attendre.
8: L'Ouest et le centre du continent européen ont souffert de cette vague de chaleur exceptionnelle. D'autres sont à craindre. L'écologiste Marie Toussaint veut croire que cet épisode va ouvrir les yeux des dirigeants européens.
9: On a un besoin d'action urgent et il faut espérer qu'il y ait un réveil. Nous, du côté des parlementaires, nous avons demandé à la Commission européenne de revenir nous voir la semaine prochaine avec un plan, de venir nous présenter ce qu'elle entend faire. On espère que ça aura un effet déclencheur.
1: La députée française écologiste Marie Toussaint et Julien Chavanne. Alors que la chaleur inhabituelle touche donc toujours une partie de l'Europe, le Guardian nous explique pourquoi la clim ne devrait pas être réservée uniquement aux plus riches. Actuellement, la climatisation est installée de manière incroyablement inefficace, nous dit le quotidien, de façon anarchique et ponctuelle, foyer par foyer, sans économie d'échelle ni vision stratégique. Mais on peut faire autrement, écrit le Guardian. La clim n'est pas la solution. Cependant, associée à d'autres mesures de rafraîchissement, elle a un rôle essentiel à jouer. Et il est contre-productif de nier son importance. Toujours à propos de cette vague de chaleur, le soir nous parle des pompes funèbres, des hôpitaux et de ce week-end de saturation face aux chaleurs du jamais vu depuis le Covid, écrit le quotidien belge. Pompes funèbres sous pression, explosion des appels d'urgence, soins intensifs saturés face à des cas inédits et mortels d'hyperthermie. L'effet dévastateur de la vague de chaleur extrême que nous venons de traverser est déjà manifeste en attendant les chiffres consolidés de la surmortalité. Et puis, El País nous parle du succès de la régularisation. Les sociétés les plus innovantes et dynamiques sont celles qui ont accueilli et intégré les nouveaux arrivants. L'intégration de centaines de milliers d'immigrants en Espagne peut donc d'ores et déjà être considérée comme une réussite. Mais, ajoute le journal, elle doit s'accompagner d'investissements essentiels dans les services publics. L'actualité en Europe, c'est aussi toujours la guerre en Ukraine. 7 morts aujourd'hui, dont 5 dans la région de Dnipro. Selon la police, une entreprise privée a été touchée par un missile russe. Et l'armée ukrainienne, elle, continue de viser plusieurs régions russes ou sous contrôle russe. Les principales cibles, ce sont les sites militaires et les infrastructures liées aux hydrocarbures. Le président russe en a parlé hier soir, évoquant des attaques terroristes. Anis El-Jabri, vous êtes notre correspondante à Moscou. Vladimir Poutine a pris la parole lors d'une réunion officielle sur cette question pour exiger que la situation soit stabilisée.
10: Oui, et Vladimir Poutine est en fait sorti de son silence sur la crise du carburant en Russie, un peu comme à son habitude, sans crier gare, c'était ce dimanche soir. Le chef de l'État russe a reconnu qu'il se passait quelque chose, je cite, « Bien sûr, ces frappes contre les installations de nos infrastructures créent des problèmes, c'est évident. Nous observons actuellement une certaine pénurie, mais elle n'est pas critique. » Fin de citation. La crise était en tout cas devenue difficile à ignorer, d'abord parce qu'à Moscou même, cœur du pouvoir, elle est visible. Vendredi soir, par exemple, sur la route menant de l'aéroport Cheremetyevo, un des principaux aéroports de la capitale, au centre-ville, eh bien, toutes les stations-service, toutes sans exception, étaient prises d'assaut par des véhicules, environ une dizaine à chaque fois. C'est en tout cas bien plus impressionnant encore dans certaines régions. Évidemment, d'abord dans le sud de la Russie, plus proche de la guerre en Ukraine, je vous en parlais la semaine dernière, les habitants de Crimée sortent de la péninsule pour s'y approvisionner, tendant encore le marché local.
1: Et puis il y a aussi la Sibérie à des milliers de kilomètres de la ligne de front.
10: Voilà, à nos nord, en Yakoutie, on l'a appris ce matin, des mesures de rationnement ont été introduites. 30 litres pour l'essence, 200 litres pour le diesel. Et il est désormais interdit de remplir des bidons un peu plus au sud, dans la région d'Irkoutsk. On est passé ce dimanche en régime d'alerte dit renforcé face à la pénurie de carburant. Cette mesure, a dit le gouverneur, vise à éviter une crise majeure face aux difficultés d'approvisionnement. Igor Kobzev, c'est son nom, a aussi demandé aux entreprises de placer le plus possible leurs employés en télétravail pour éviter qu'ils aient à prendre leur voiture. La région a installé des toilettes mobiles le long des files d'attente pour que les conducteurs qui doivent patienter de longues heures puissent se soulager. Et puis elle a aussi commencé ce lundi des patrouilles de police avec à la clé arrestation de spéculateurs. Ce matin, par exemple, 4 personnes ont été mises en cause pour revente illégale d'essence.
1: Et donc, hier soir, Vladimir Poutine a exigé que son équipe agisse.
10: Oui, dans une réunion qui a été diffusée en direct à la télévision, il y avait là ce qu'on appelle le bloc économique du gouvernement, vice-premier ministre, ministre des Finances, et puis tous les dirigeants des sociétés pétrolières. Ils se sont vus intimés de stabiliser la situation, notamment parce que les récoltes, elles sont très gourmandes en carburant, viennent de commencer. Vladimir Poutine a aussi tenu ce week-end 2 jours de discussion avec Alexandre Loukachenko. Alors, rien n'a filtré de cette rencontre avec l'homme fort de Biélorussie, mais ça relance une hypothèse, celle d'une nouvelle escalade militaire du Kremlin face à l'augmentation des coûts de la guerre.
1: Anissa El-Jabri, correspondante à Moscou pour RFI.
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1: On vous emmène maintenant en Turquie. C'est le pays où l'on trouve le plus de bétail en Europe, mais la crise économique met les agriculteurs, les éleveurs en difficulté et de plus en plus, comme l'a constaté notre correspondante Anne Andlauer.
11: C'est l'heure de la traite chez Fatih. Cet éleveur des plaines de Konya, au sud d'Ankara, compte une 100 de vaches laitières sur son exploitation héritée de son père. 102, précisément, en comptant la génisse née il y a quelques jours, mais en comptant aussi les 2 bêtes qu'il a dû vendre, la mort dans l'âme, le mois dernier.
12: Chaque fois que je regarde mes vaches, je pense à ce qu'elles me coûtent, car elles coûtent plus qu'elles ne rapportent. Si une bête produit moins de 27 litres de lait par jour, elle coûte trop cher à nourrir. Alors, je n'ai pas le choix, je l'envoie à l'abattoir. Je dois sacrifier une vache qui pourrait encore donner du lait et d'autres bêtes, des vaches laitières ou des veaux à vendre. Ça n'arrivait jamais avant, ça fait 4-5 ans que c'est comme ça. C'est un crève-cœur, ça me donne envie de crier.
11: Le cri que veut lancer Fatih, c'est celui de la plupart des agriculteurs de Turquie. Leurs protestations sont fréquentes, comme début juin encore, justement à Konya. Plusieurs maux minent depuis longtemps le secteur de l'élevage et ils s'aggravent ces dernières années. D'abord, la Turquie ne produit plus assez de viande pour satisfaire sa demande intérieure. Elle dépend de l'étranger pour environ 10% de sa consommation. C'est l'État qui pilote les importations et donc les prix. Et toujours lui qui fixe le prix du lait vendu par les éleveurs. Et depuis 2022, il est toujours en dessous des coûts de production. Fatih, l'agriculteur, dit se sentir trahi.
12: Est-ce que les gens se rendent compte que si je ne sème rien, si je n'élève pas de bêtes, si les agriculteurs disparaissent, vous allez tous mourir de faim? Aujourd'hui, je me sens comme une mère nourricière qu'on aurait rejetée, dénigrée, oubliée. Dans tous les autres secteurs de l'économie turque, c'est le libéralisme le plus débridé qui règne. Mais avec les agriculteurs, les éleveurs, l'État passe son temps à nous entraver, à nous enfoncer. Le prix de la viande augmente, hop, on augmente les importations. Le prix du lait augmente, hop, on importe du lait en poudre.
11: Et ce n'est pas tout. Pendant que les importations tirent les revenus des éleveurs vers le bas, leurs coûts de production explosent. En avril, ils ont encore augmenté de 34% sur un an. Le plus cher, les aliments pour le bétail, car là encore, la Turquie dépend de l'étranger à hauteur de 50%. Et puis, il y a aussi la dépendance aux importations d'hydrocarbures, qui ajoutent encore des coûts aux agriculteurs turcs en ces temps de hausse des prix sur les marchés mondiaux. Baki Suiçmez, président de la Chambre des ingénieurs agricoles, résume la situation.
13: C'est une accumulation de problèmes. C'est le coût élevé des intrants agricoles, la chute des revenus des éleveurs et l'explosion de leurs dettes sans que des mesures soient prises pour y remédier. Ce sont les éleveurs qui se retrouvent en effet contraints d'envoyer des vaches laitières à l'abattage par manque de rentabilité. C'est la destruction des pâturages pour des projets industriels et d'urbanisation. Si l'accumulation des erreurs dans nos politiques agricoles continue, il n'y aura plus rien à sauver.
11: À ces problèmes s'est ajoutée l'an dernier une épidémie de fièvre aphteuse qui a causé la perte de nombreux animaux, jusqu'à 30% des cheptels. Mais selon Baki Suiçmez, face à tous ces problèmes, le gouvernement fait trop peu.
13: Aucun des problèmes rencontrés aujourd'hui n'est nouveau. Ce sont tous des problèmes qui s'aggravent depuis une quinzaine d'années. Mais pour une raison ou une autre, on ne parvient jamais à trouver de solution durable. D'une part, la place de l'agriculture dans notre pays, son rôle, sa position dans l'économie ont considérablement changé ces dernières années. D'autre part, l'inflation est devenue chronique. Or, dans ce contexte où nous nous classons parmi les premiers pays au monde et le premier d'Europe pour l'inflation, les aides de l'État restent très insuffisantes.
11: Ce n'est pas l'avis du gouvernement. Ce dernier met en avant son projet Kırsalda Bereket, littéralement « prospérité rurale », qui permettent aux petits éleveurs d'acquérir des animaux reproducteurs à des conditions avantageuses. Et il affiche son objectif de mettre fin aux importations d'animaux vivants d'ici 2028. Face aux caméras, Ibrahim Yumak, le ministre de l'Agriculture, se montrait encore optimiste ces dernières semaines.
14: Nous réduirons notre dépendance aux importations de viande en augmentant notre production nationale. Nous avons commencé à fournir à nos éleveurs des animaux reproducteurs de haute qualité pour la production de viande. Nous poursuivrons ce projet aussi longtemps que nécessaire. Je suis convaincu qu'il marquera un tournant décisif pour notre élevage.
11: Mais le temps presse pour un secteur confronté à un dernier problème chronique, celui-ci, qui est autant une cause qu'un effet de la crise de l'élevage, la pénurie de main-d'œuvre. Il y a 20 ans, la Turquie comptait 5 millions de personnes employées dans l'agriculture, soit 300 000 de plus qu'aujourd'hui. Entre-temps, la population du pays a augmenté de plus de 15 millions.
1: Un reportage de notre correspondante en Turquie à réécouter ce soir, si vous le voulez, dans l'émission Accent d'Europe, à 19h40, temps universel. Pour l'heure, il est 11h30 en temps universel et dans une demi-heure, ce sera votre journal Olivier Sherman et vous nous parlerez d'abord de la situation au Venezuela 5 jours après un violent tremblement de terre.
3: Les chances de retrouver les survivants diminuent après ce violent double séisme qui a fait au moins 1450 morts. Des dizaines de milliers de personnes restent portées disparues, tandis que les secours poursuivent leurs recherches dans des conditions extrêmement difficiles.
1: Dans l'actualité également, le détroit d'Ormuz est de première tension entre l'Iran et Oman depuis l'accord avec Washington.
3: Téhéran et Mascate ont tenu une première réunion sur la gestion du détroit stratégique d'Ormuz. Les deux pays revendiquent leur souveraineté sur ce passage clé du commerce mondial. Ce dossier, on le verra, reste l'un des points les plus sensibles des négociations régionales.
1: Et puis vous nous parlerez d'un grand plan en Corée du Sud, plus de 1000 milliards d'euros pour dominer, pour essayer en tout cas de dominer l'intelligence artificielle.
3: L'intelligence artificielle d'un point de vue mondial. Séoul vient de dévoiler un investissement colossal sur 10 ans dans les semi-conducteurs et les data centers. Un projet présenté comme vital pour la survie technologique du pays.
1: A tout à l'heure, Olivier.
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1: L'actualité en France est une élection sans résultat clair en Nouvelle-Calédonie, ce territoire du Pacifique, où l'on votait hier pour renouveler le Parlement provincial. Les loyalistes ou non-indépendantistes sont largement vainqueurs dans le Sud, mais les indépendantistes résistent. C'est donc le début de tractations politiques, Charlotte Manvi, pour former une majorité et préparer la reprise de discussions sur l'avenir institutionnel de la Nouvelle-Calédonie.
15: Le seul parti dit de la troisième voie, ni indépendantiste ni non-indépendantiste rescapé de ces élections, peut avoir le sourire. Avec 4 sièges au Congrès, l'éveil océanien sera une nouvelle fois le faiseur de rois, comme en 2019 lorsqu'il avait permis aux indépendantistes de prendre le pouvoir. Un passé commun que n'a pas oublié Roque Mitan, leader du Front de Libération Nationale Kanak et socialiste, arrivé au perchoir du Congrès grâce à cette alliance.
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1: Le jeudi 21 mai à 20h au cockpit, donc à l'espace de la compagnie Ouidir dans le quartier Jacqueline Auriol. Pour cette émission Ma Radio, Mon Quartier, Ma Ville, on présente l'actualité de l'association et il y a une diffusion de films qui sont faits par des jeunes du quartier et puis aussi de diffusion de films de vacances en noir et blanc. Alors en plus en super 8 avec du vieux matériel, ça demande de voir tout ça à la radio, on peut pas forcément le voir. Et puis il y a une exposition, donc qu'est-ce que c'est la compagnie Ouidir, le cockpit, et puis ensuite qu'est-ce qui est prévu ce soir qui sera diffusé malheureusement après, mais on diffusera aussi un petit tour du quartier pour présenter cet événement.
2: Alors,
1: Marion Renaud.
2: La compagnie Ouidir, c'est une compagnie qui travaille partout, mais qui est une compagnie d'art expérimental, qui a commencé par être une compagnie d'art phonographique, donc plutôt au départ musique expérimentale, et qui aujourd'hui développe un certain nombre d'actions, toujours en rapport avec le réel et en lien avec les habitants.
1: Et le cockpit ?
2: Et le cockpit, c'est un espace qu'on appelle un espace de culture proche, qu'on a ouvert dans la cité Auriol il y a 3 ans maintenant, et qui nous permet aujourd'hui d'être à la fois un espace de création pour les artistes en résidence, parce qu'il y a beaucoup d'artistes qui viennent ici travailler sur place en relation avec les habitants et les changements du quartier. Et c'est aussi un espace de monstration et un espace de partage.
1: Un lieu de rencontre.
2: C'est un lieu de rencontre, mais c'est un lieu de rencontre qui est nourri par l'art, par des pratiques artistiques. Donc disons qu'on pourrait dire que c'est un espace socio-culturel au sens pur de ce que serait un espace social, c'est-à-dire un espace qui fait société, où les gens se rencontrent et où les décisions aussi sont aujourd'hui prises de façon collective.
1: Par exemple, alors, ce jeudi à 20h, là, ça sera diffusé après, hein, mais qu'est-ce qu'ont pu voir les habitants ?
2: Alors, la soirée qu'on organise ce soir, on l'a improvisée cette semaine. C'est deux choses. C'est un travail qui a été mené par Kamel Mad, qui est vidéaste, et qui, lui, connaît des techniques traditionnelles, des techniques du début du cinéma. Et donc, il a récupéré des machines qui permettent de projeter des films en Super 8. Donc, ce soir, on va diffuser des films en Super 8. C'est le premier ciné-chamier qu'on a envie de faire perdurer après sous différentes formes. Il y aura 3 types de films en Super 8, des films qui ont été récupérés par Kamel, qui sont des films de vacances, des films de famille, donc des archives, notamment aussi un film de Buster Keaton qu'il a trouvé à Emmaüs, parce qu'on travaille aussi beaucoup en partenariat avec des structures locales.
1: Et puis ?
2: Et une, ce qu'on appelle de la pellicule grattée, c'est-à-dire que les enfants et les personnes qui viennent au cockpit ont été invités à travailler sur une bobine pour lui ajouter de la couleur, la gratter, mettre de la texture. Et c'est un film qui sera aussi projeté comme dans l'idée des films expérimentaux, notamment des années 50-60, où il y a eu beaucoup d'expérimentations en fait, matérielles avec la bobine.
1: Et alors, il y a aussi du coup ton exposition,
2: oui,
1: avec 4 volets.
2: Oui, alors c'est en fait en mai 2025, donc l'année dernière, j'ai commencé ce que j'ai appelé un tableau vivant, c'est-à-dire que sur un des murs du cockpit, j'ai au fur et à mesure accroché des poèmes que je tape à la machine à écrire, parce que c'est mon outil de travail principal, et des choses trouvées, des trésors, des cadeaux des habitants. Donc en fait, petit à petit, c'est une œuvre évolutive où les gens peuvent participer aussi, mettre, installer des nouvelles choses sur le mur. Et là, comme ça fait un an, j'ai renouvelé de façon un peu plus visible le contenu de ce mur en installant 4 tableaux qui sont des tableaux écrits au crayon de papier, donc écrits à la main, de paroles d'habitants qui sont mis ensemble pour produire des poèmes pluriels. Parce que ce qui m'intéresse, c'est 2 choses. Le fait que, comme disait Yazine hier, on est tous poètes. Donc en fait, dans notre vie quotidienne et notamment dans ce qu'on raconte, on fait de la poésie sans le savoir, d'une certaine manière. Et la deuxième chose qui m'intéresse, c'est de voir comment les poèmes des uns et des autres se mélangent. Donc c'est pour ça que j'en arrive à une écriture avec des voix plurielles. Donc sur un tableau, on va trouver Christine, Liliane, Yann, Benji, Yazine, Simon. Donc toutes ces paroles-là forment pour moi un poème complet que je montre de façon graphique, que je traite comme une image.
1: Tu veux d'ailleurs nous en raconter un, non ?
2: Non, c'était pour présenter, en fait, pour présenter l'exposition de ce soir. Les paroles d'habitants cueillies le mois dernier font des poèmes pluriels. Hier, Yazine disait « Nous sommes tous poètes, les échos de nos voix résonnent encore longtemps ». Donc c'est aussi cette idée d'un apprentissage du regard et d'un apprentissage de l'oreille qui font partie aussi de notre pratique d'écoute et de regard sensible sur les uns et les autres et sur le quartier lui-même. Et c'est comment en fait on garde le meilleur et on fait fructifier le meilleur de ce qu'on vit pour construire du futur désirable. Donc ma pratique qui consiste à écouter, à glaner dans les paroles des uns et des autres un certain nombre de, une sorte de petite musique poétique, c'est aussi une manière de récolter des graines sur lesquels nous appuyer pour faire pousser des lendemains un peu plus chantants que les poubelles, les malentendus et les problèmes qui sont en fait, en vérité, qui sont des problèmes que tout un chacun peut avoir dans son quotidien.
1: Alors, il faudra venir à cette soirée et aux prochaines soirées, au prochain Ciné Chamier pour pouvoir construire ensemble. Mais on va faire un tour du quartier pour essayer de présenter cet événement.
2: Je rajoute une chose sur les problèmes Je trouve dommage de réduire toujours quoi que ce soit, une personne ou un quartier, à ce qui va pas. Parce que j'en discutais encore avec Gilbert ce matin, en fait c'est aussi des habitudes qu'on a de parler de ce qui dysfonctionne plutôt que de parler de ce qui fonctionne. Et un exemple qui remet un peu les choses à leur place aussi, c'est là il y a encore un habitant qui a débarqué avec un cadeau pour un des artistes. Il y a une autre habitante qui va s'occuper de la salade de ce soir. En fait, il y a le meilleur de chacun qui prend aussi largement de la place si on lui permet d'exister. Donc je trouve que voilà, c'est dommage en termes d'image et de parole justement de réduire toujours à ce qui dysfonctionne. Après, en termes de dysfonctionnement, je préfère toujours parler de réalité sociologique et politique plutôt que de petits comportements individuels qui en fait sont liés à des structures sociales d'ensemble qui sont bien plus grandes que nous.
1: Tu as raison, donc moi je vais demander qu'est-ce que les gens pensent des cockpits et des animations, de ce que vous avez créé, et puis aussi ce dont ils ont besoin aussi pour le quartier. Il faut aussi quand même se plaindre et pouvoir
2: non,
1: faire avancer.
2: Non, je pense vraiment qu'il faut rêver en fait. Et ouais. Je pense qu'on aurait beaucoup plus d'intérêt à travailler nos imaginaires du meilleur que nos imaginaires du pire. Et qu'en fait, je pense que les gens rêvent. En fait, si tu leur poses la question de savoir ce qu'ils voudraient dans le quartier, là, ce que j'ai beaucoup fait ces derniers mois, notamment parce qu'il y avait un réaménagement paysager, donc de tout l'espace extérieur, ce serait une ferme. C'est-à-dire que le rêve de beaucoup d'habitants, là où on peut se mettre d'accord quand on discute, etc., c'est d'avoir des poules. Donc, ce que je trouve intéressant, c'est de se dire, en fait, comment on tient compte et comment on brasse cette matière-là, qui est une matière désirante, plutôt que de se demander...
1: Un poulailler collectif, Périgord Habitat, ils sont au courant.
2: Un poulailler collectif, s'il vous plaît.
1: Ils sont au courant, qu'est-ce qu'ils ont dit ?
2: Ils en disent rien pour le moment, et après, ce qui est intéressant, c'est de voir que on est capable d'exprimer ça, et la phrase d'après, c'est « ils voudront jamais ». Ouais. Ils voudront jamais, les poulailles vont être volées, nanana. Et nous, on rit de « les habitants sont méchants », parce que les habitants ne sont pas méchants, en fait. Et que du coup, s'il y a suffisamment de poules et que tout le monde est au courant qu'il y a des poules, ça va très bien se passer.
1: Eh bien, innovons, pourquoi pas, il faut demander. On attend le retour de Périgord Habitat sur ce point. Merci Marion. On va détailler les problèmes du quotidien, comme tu disais. On vous laisse écouter tout ça. Après cette présentation de l'exposition de Marion Renaud et des diffusions de films réalisés par Kamel Mad au cockpit, avec Radio Libre en Périgord, vous le savez, on a une émission qui parle des personnes oubliées avec Parlons Campagne pour le milieu rural, mais aussi une émission Ma Radio, Mon Quartier, Ma Ville pour parler des personnes délaissées aussi dans les quartiers. On va partir maintenant faire un tour du quartier Jacqueline Auriol pour avoir des présentations et puis l'avis des habitants sur cette animation. Est-ce qu'ils étaient au courant ? On va le savoir. Donc, bonjour madame, vous êtes dans quel immeuble, quel appartement et qu'est-ce que vous pensez du quartier ? Et vous m'avez dit que vous ne connaissiez pas le cockpit et que vous ne saviez pas qu'il y avait un film ce soir. Donc maintenant vous connaissez. Et qu'est-ce que vous avez besoin ici ?
3: Ben, on voudrait bien que la commune rajoute des conteneurs pour les poubelles. Parce que bon, c'est un peu pas bien aussi pour l'environnement et pour les gens qui habitent dans la cité, quoi.
1: Oui, c'est moche, c'est dégradé. Il en faudrait plus, c'est ça ?
3: Voilà, il faudrait plus de conteneurs pour les poubelles.
1: Bah maintenant, le message est passé. Et je vais passer le micro maintenant à d'autres personnes. Toujours sur la porte 27. Alors, est-ce que vous connaissiez le cockpit déjà ?
4: Le cockpit, c'est ma première fois que j'entends parler de cette association. Bon, je ne sais pas quoi il présente. Bon, on se va présenter sur la place là.
1: Oui. Mais sinon, est-ce que vous auriez une recommandation à faire, un besoin que vous auriez à faire remonter ?
4: Ben, écoutez, on a besoin de beaucoup de choses ici. Par exemple, c'est parce que dans cet bâtiment qu'on vit, il y a beaucoup de carrefours, il y a beaucoup de blattes qu'on ne sait pas débarrasser d'ici ça. Et en plus, moi, je suis handicapé, je suis malade des reins, j'ai une infection sur les reins. Mais en fait, moi, j'ai besoin d'une maison que je peux sortir avec un jardin. Bah, c'est ça, c'est pas possible pour moi. Je sais pas, c'est parce que les personnes, ils se foutent de nous, que nous sommes étrangers ici à la France. Je ne sais pas, on a beaucoup de besoins.
1: Est-ce que vous avez fait une demande à Périgord Habitat, parce que c'est eux qui possèdent?
4: Oui, on a fait beaucoup de demandes, c'est parce que côté arrière de ce bâtiment, ils se sont fait des maisons.
1: Des nouveaux logements.
4: Oui, des nouveaux logements que nous avons posé notre demande. J'ai posé ma carte invalidité, oui. Périgord Habitat. Une maison disait que vous ne pouvez pas aller là. Déjà fait pour l'autre personne.
1: Oui, les bâtiments qui ont été détruits notamment. Vous êtes arrivé quand ?
4: Bon, moi je suis venu en 2024.
1: 2024 ?
4: Oui.
1: C'est peut-être des personnes qui étaient là avant. Bon, voilà, je ne connais pas après tout le dossier. C'est... Oui. Mais au moins c'est bien d'en parler. Peut-être que votre demande va être entendue.
4: Ben, je ne sais pas. J'espère oui. Et maintenant, on attend toujours. On attend un nouvel appartement, maison. C'est parce que la notre situation qu'on se trouve comme ça, on est obligé de rester comme ça.
1: Est-ce que vous connaissez le cockpit déjà ?
5: Oui, je connais, oui. J'y suis parfois, c'est sympa, ça met une bonne ambiance dans le quartier, ça calme le quartier, c'est. Voilà, c'est bien.
1: Et puis, est-ce que vous avez des demandes, des besoins à formuler ?
5: Non, moi, des demandes, des besoins, non. Pas, je ne suis pas du genre à me plaindre. Bon, après, bon, pour l'incivilité et tout, ce n'est pas à vous de le faire, c'est à la mairie. C'est, voilà, c'est. Bon, il y a une incivilité, bon, ça, ça existe partout, c'est pas.
1: Vous avez vécu des incivilités ?
5: Ah oui, des incivilités, oui. Bon, ben, les gens entre les poubelles, les machins. Oui. Bon, je ne vais pas prendre de photos et tout. Non, mais voilà, après, bon, il y a de l'incivilité. Mais on ne peut pas quand même trop se plaindre. C'est pas trop mal à Chamiers. On n'est pas comme à Marseille ou etc. ou à Toulouse ou etc.
1: Parce que vous êtes là depuis combien de temps ?
5: Pour moi, ça fait 30 ans.
1: Et vous avez connu Marseille, alors ?
5: Non, je n'ai jamais connu, mais je regarde la télé quand même.
1: Ah oui.
5: Non, mais je prends Marseille ou enfin bon d'autres villes quoi où il y a des. Non, ici bon, on n'a pas d'attaque ou de.
1: Il y a moins à se prendre, c'est vrai.
5: Voilà, et on n'a pas de bon.
1: Bon, mais merci pour votre témoignage.
5: Merci. Ben, de rien. Après, il y a du trafic de cas, mais ça, on le sait tous. Bon, je m'en fous, les gens m'embêtent pas, dans la mesure où nous gênent pas. Bon, le cockpit, oui, mais on ira, moi j'irai là, mais il connaît pas, il n'y a jamais été lui.
1: Monsieur, vous connaissez le cockpit et qu'est-ce que vous appréciez ?
3: Mais l'ambiance, la convivialité des gens qui y sont, quoi.
1: Et vous êtes là depuis combien de temps ?
3: Ah, moi, ça fait, je vais vous dire, ça fait plus de 20 ans que je suis là. Mais depuis que le cockpit y va, j'y vais pas mal parce que j'ai pas mal de personnes que je côtoie, quoi, là-bas.
1: Et là, ce soir, alors, à 20h, vous saviez qu'il y avait une diffusion
3: de films ? Non.
1: Bon, on est toujours porte 26 et on se connaît parce que vous faites partie du conseil citoyen, monsieur Desportes, c'est ça ?
6: Oui, monsieur Desportes, oui. Je connais le cockpit depuis, je connais les WeDir, la compagnie WeDir, depuis qu'ils sont sur Chamiers. Donc, ils sont intervenus souvent avec nous et nous avec eux.
1: Depuis combien de temps vous êtes au quartier Jacqueline Auriol ? Vous connaissez tout ?
6: Ah, moi, ça fait plus de 40 ans, moi.
1: Vous avez tout connu. Vous avez de la famille qui était...
6: Non. Enfin, moi, j'habitais le Haut-Chamy à la base.
1: Oui.
6: Oui, mais moi, je connaissais beaucoup de gens qui étaient dans la cité Jean Moulin derrière, là. Et puis quelques gens qui étaient aussi dans les HLM, là, qui étaient avec moi à l'école. Ou...
1: Vous pouvez rappeler un peu ce que c'est que le Conseil citoyen? Ça ne mange pas de pain, c'est toujours bien de
6: rappeler. Le Conseil citoyen, c'est issu de la loi Lamy. Ça a été créé dans les quartiers prioritaires de la politique de la ville, mais pour informer les habitants, pour qu'ils aient un droit de parole dans les réunions de l'État avec la préfecture, la mairie, le Grand Périgueux. On a aussi un centre social qui est quand même assez important sur Chamiers, qui a beaucoup d'activités. Donc nous, on fait partie aussi du centre social, d'ailleurs le Conseil citoyen. C'est eux qui nous gèrent, c'est eux qui font la gestion du Conseil citoyen. Voilà.
7: D'accord.
1: Hey, Christine, toi tu habites dans quel appartement?
7: 25.
1: Et donc tu connais le cockpit visiblement parce que tu étais déjà présente.
7: Ça fait déjà un petit moment que je viens, que je participe à des trucs comme aujourd'hui, ce soir, éplucher des légumes, faire des plants de tomates. Moi ça me plaît.
2: Christine, c'est la jardinière officielle du cockpit.
1: Donc là, c'est Marion Renaud qui rappelait cette petite description. Et Christine, tu parlais aussi, puisqu'on en discutait, du fait que ça devient très beau ici, mais qu'il ne faut pas que ça se passe contraste avec les poubelles à côté.
7: Non, après, c'est vrai que moi, je suis derrière, justement, et je vois beaucoup de gens qui mettent leurs poubelles à côté.
1: Parce que c'est fermé.
7: Et parce qu'il n'y a pas... Voilà, ils n'ont peut-être pas la carte ou... Je sais pas. Mais enfin, c'est bizarre quand même. Moi, j'ai la carte et je m'en sers.
1: Est-ce que ce serait pas possible de trouver un moyen? Parce que dans les deux programmes au municipal, les deux candidats maires de Coulon-Chamiers s'étaient engagés pour qu'il y ait des ouvertures illimitées.
8: On pourrait très bien ouvrir les bornes noires, on pourrait les ouvrir.
1: Et vous marquez que c'est une proposition à faire au SMD3, alors que vous ne pouvez pas le décider
8: vous-même.
1: Fait.
8: Mais oui, je le referai. Voilà, parce que je veux dire, c'est une question de civilité, c'est une question que les gens pourront amener gratuitement leur poche noire. Je pense que maintenant ils sont habitués au tri, et de toute façon il peut y avoir des sanctions si c'est mal fait. Oui, je pense ça. Deuxièmement, je pense que l'ouverture des déchetteries, elle devrait être gratuite, parce que déjà les gens font l'effort d'aller amener leurs déchets important aux déchetteries, je pense que, et là, ça limite.
7: Mais c'est pas le cas, mais après, effectivement, il faudrait peut-être un peu plus de conteneurs de poubelles, pas au niveau du verre, ni au niveau du carton, mais les noirs et les jaunes.
1: Ça, c'est une demande aussi qu'on a entendue en faisant le petit tour du quartier. Voilà.
7: Mais après, je participe. Quand je suis arrivée, c'est vrai que j'étais un peu isolée. Et puis, quand j'ai commencé à connaître le cockpit, j'ai fait des choses qui me plaisaient. Et puis après, voilà quoi, ça me plaît.
1: Vous avez rencontré du monde et fait des amitiés.
7: Ouais, des amitiés, ouais. Ça, c'est clair, des amis, des gens que j'adore.
1: Cadra Cellier,
7: oui.
1: Membre du Conseil citoyen, et de Ouidir, donc le cockpit qui est aussi un espace de cette association.
3: Oui.
1: Qu'est-ce que tu as pensé de leur travail? Tu les as vu travailler sur cette exposition et ces deux diffusions de films?
3: Ben, c'est toujours sur des expositions qui travaillent très bien. Et moi, j'adore quand ils font ce travail-là, parce que ça rassemble des gens. On est là à écouter, et ils font un travail extraordinaire. Donc on a besoin d'eux de temps en temps.
1: C'est le point central, le vecteur du lien social de tout le quartier.
3: Tout à fait. Même si des fois on ne s'entend pas avec certains et tout ça,
9: mais c'est un truc qui rassemble les gens. Et moi, j'adore quand ils sont là. Et moi, quand ils sont pas là, ça me manque.
1: Quand on s'entend pas avec certains, cadre, il faut savoir enterrer la hache de guerre des fois.
9: Non, je peux pas. Ça, c'est clair et net. Je ne peux pas parce que ils se prennent pour beaucoup de. Moi, j'ai été habituée à donner ce que j'ai dans le cœur.
1: Il faut faire des concessions, c'est comme dans une thérapie couple des fois aussi.
9: Oui, mais la thérapie de couple,
1: ça va dans les deux sens.
9: Il y a longtemps que je ne l'ai plus. Mais je veux dire, quand on vit comme ça, il faut arrêter quoi. On est dans un endroit où on peut se voir, on peut se parler, on peut faire des choses ensemble, mais il ne faut pas détruire quoi. Parce que moi, je vais te dire une chose, on a un rosier magnifique. Que je dis, c'est un rosier qui est né de ses cendres. Parce qu'il a été coupé, il a été machiné. Et quand je vois qu'il y a des gens qui sont en train de le détruire, je ne suis pas d'accord.
1: Qu'est-ce qui s'est passé sur ce rosier ?
9: Il y a une personne qui ça lui a pas plu, il a arraché toutes les fleurs. Et comme il y avait des fleurs qui étaient très ouvertes, il a secoué et tout est tombé. Je lui ai dit, mais c'est de détruire quelque chose qui est beau, quoi. On est là pour faire des choses belles. On est là pour rendre le quartier et le cockpit et le truc très beau, qu'on ait des belles choses. Alors maintenant, il faut qu'ils arrêtent, quoi.
1: Et bientôt, ça sera l'histoire ancienne, tout ça.
9: J'espère bien.
1: Voilà. Mais ça crée du lien, finalement. On en revient toujours.
9: Ça crée du lien.
1: Il faut échanger.
9: Je crée des liens avec tout le monde. Mais je dis, il faut que tout le monde accepte. Quand ils font des conneries, ils acceptent des réflexions, quoi. De pas détruire, de pas machiner, c'est comme ça, quoi. Moi, j'ai cette éducation, c'est respecter le travail des autres.
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0: 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Il est 14h.
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4: Bonjour à toutes, bonjour à tous et bienvenue dans Libre à vous. C'est le moment que vous avez choisi pour vous offrir 1h30 d'informations et d'échanges sur les libertés informatiques et également de la musique libre. Nous vous convions aujourd'hui au Café Libre pour discuter de l'actualité autour du logiciel libre et des libertés informatiques. Également en programme, une nouvelle humeur de G, quand est-ce qu'on interdit les lunettes connectées? Et en fin d'émission, Benjamin Bellamy nous parlera de la toute dernière innovation états-unienne disponible en même temps dans tous les pays du monde pour tous et toutes. Soyez les bienvenus pour cette nouvelle édition de Libre à vous, l'émission qui vous raconte les libertés informatiques, proposée par l'April, l'association de promotion et de défense du logiciel libre. Je suis Étienne Gonu, chargé de plaidoyer pour l'April. Le site web de l'émission est libreavoue.org. Vous pouvez y trouver une page consacrée à l'émission du jour avec tous les liens et références utiles et également les moyens de nous contacter. N'hésitez pas à nous faire des retours ou nous poser toutes questions. Nous sommes mardi 16 juin, nous diffusons en direct sur Radio Cause Commune, mais vous écoutez peut-être une rediffusion ou un podcast. J'en profite pour saluer également les personnes qui nous écoutent sur les web radios Radio Cigaloun et Radio Broussailles, ainsi que sur les radios FM Radio Libre en Périgord et Radio Quetch. À la réalisation de l'émission, la seule et unique Julie Chomard. Salut Julie.
5: Bonjour et belle émission à vous.
4: Nous vous souhaitons une excellente écoute.
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Lunettes intelligentes, de l'anglais smart glasses, calquées sur smartphone. Mais moi, j'en ai marre qu'on nous colle de l'intelligence à tout va dans un monde numérique qui me semble de plus en plus stupide. Du coup, je vais appeler ça des lunettes connectées parce que c'est bien ça le nœud du problème. On parle de lunettes constamment connectées à Internet et qui y transmettent à peu près tout ce qu'elles peuvent capter, c'est-à-dire beaucoup trop de choses. Alors, les lunettes connectées, c'est pas un truc tout neuf. Google a sorti ses Google Glass en 2011, il y a 15 ans donc. Oui, 2011, c'était il y a 15 ans. Moi aussi, ça me fait un peu mal au derche, mais le temps, c'est comme toutes les modes numériques agaçantes, ça passe, et parfois, ça passe vite. La mode des Google Glass, elle, n'a même pas eu le temps de passer, puisqu'elle n'a jamais vraiment existé. Malgré les annonces en fanfare, le projet n'a pas excité grand monde, à part les 2-3 technobéas qui boufferaient de toute façon n'importe quelle daube à partir du moment où on leur collerait un processeur dessus. Au-delà des problèmes bassement matériels, un prix délirant de 1 500 $, une autonomie ridicule, une surchauffe du processeur collée à la tempe, ce qui n'est pas très agréable, l'objet est surtout rejeté par les craintes, fort justifiées d'ailleurs, qu'il suscite sur la vie privée. Aux États-Unis, des panneaux d'interdiction apparaissent très rapidement dans les lieux publics, bars, cinémas, etc. Bref, lorsque Google met fin à l'expérimentation en 2015, après un nombre de ventes ridicules, on croit le projet enterré dans la décharge du numérique où viendront vite le rejoindre les NFT et le métavers. Sauf qu'évidemment, il ne faut jamais sous-estimer l'opiniâtreté des GAFAM à nous faire avaler leur saleté, même quand on a déjà eu un haut-le-cœur à la première bouchée. En 2021, c'est Meta, la maison mère de Facebook, Instagram et WhatsApp, qui sort les Ray-Ban Meta en partenariat avec Ray-Ban, comme son nom l'indique, et aussi avec Essilor Luxottica, la multinationale franco-italienne de la lunette, ce qui nous permet de classer ce projet dans la catégorie cacarico. C'est caca, oui, mais c'est un peu français aussi. Au niveau technique, on reste sur du classique. Caméra et microphone intégrés, connexion au téléphone par Bluetooth et évidemment stockage sur les serveurs de Facebook, dont on rappellera à toutes fins utiles qu'ils sont soumis aux lois états-uniennes comme le Patriot Act. Loi qu'on pourrait résumer ainsi, si vous êtes citoyen des États-Unis, on se torche avec votre vie privée, et si vous ne l'êtes pas, pareil, mais on y va à deux mains. On ne peut évidemment que souhaiter à ces saletés d'avoir le même destin que les premières Google Glass, mais rien n'est gagné. Les problèmes techniques de batterie ont été largement améliorés, le prix reste assez délirant, autour de 800 $, mais ça n'a jamais été un frein si fort que ça dans le domaine des gadgets high-tech, il n'y a qu'à voir le prix des iPhone 9. La question se pose donc assez rapidement, quand est-ce qu'on interdit ces merdes? Je veux dire, il n'y a aucun univers où filer des lunettes connectées à tout le monde, ça se passe bien. On parle de dispositifs où n'importe qui peut vous filmer à votre insu juste en tournant le visage vers vous. On avait déjà passé un cap avec l'hégémonie du smartphone qui a fait que tout le monde se trimballait soudain avec une caméra dans la poche. Mais à la rigueur, quand tu filmes avec un smartphone, ça se voit au moins un tout petit peu. Là, si on commence à avoir des lunettes connectées un peu partout, on se lance sur un chemin dystopique à un niveau hallucinant. Surtout si, comme pour les fameuses enceintes connectées, les lunettes filment et enregistrent un peu quand Facebook le veut, sans qu'on ait des masses de contrôle sur les données et ce qui en est fait. La certitude, ou plutôt l'incertitude, ce qui est presque pire, d'être filmé, enregistré et analysé en permanence. Le panoptique généralisé et participatif. Quel enfer ! D'ailleurs, le public ne s'y trompe pas. Dans une étude de la CNIL, on apprend que 2/3 des sondés trouvent que c'est un risque pour la vie privée. Bon, je pense que le dernier tiers n'avait pas compris la question. Mais sérieusement, est-ce que c'est encore possible d'interdire des trucs aux grandes entreprises ou c'est réservé aux pauvres maintenant? Je dis ça parce que j'ai l'impression que les seules interdictions ces derniers temps, c'est principalement pour du contrôle social. Hein. Interdiction des rêves parties, interdiction de manifester en dehors des clous, etc., etc. Alors que pour les grandes entreprises, on fait des pactes de responsabilité, on demande gentiment à Total d'arrêter de se gaver, on met en place des incitations à arrêter de niquer la planète. Moi, bêtement, je pensais que la loi, c'était un outil pour protéger les faibles et mettre les forts au pas. Mais enfin, ça, c'est mon côté dangereux gauchiste, j'imagine. Bon, mais tout ça, ça n'est pas une fatalité non plus. Je sais que les plus jeunes n'ont pas vécu cette époque, mais moi, je me souviens très bien que quand j'étais môme, on avait interdit les expérimentations sur le clonage humain. Et parce qu'en 97, des scientifiques avaient créé Dolly, un clone d'une brebis. Ce qui, évidemment, posait tout un tas de problèmes éthiques assez sévères, d'autant plus si on commençait à transposer ça à l'être humain. Et donc, dès l'an 2000, on a adopté la Charte des droits fondamentaux de l'Union européenne qui interdit le clonage reproductif des êtres humains. Puis en 2005, c'est l'Assemblée générale des Nations unies qui a interdit le clonage. D'ailleurs, parenthèse, mais dans les pays qui se sont opposés à cette interdiction, on trouve la France, et oui, cacarico à nouveau, parenthèse fermée.
Enfin, comme quoi, interdire des technologies douteuses pour des raisons politiques, éthiques, sociales, et ben c'est possible. En tout cas, ça l'était à l'époque. Aujourd'hui, on a des multinationales comme Facebook, dont le mantra a longtemps été littéralement « move fast and break things », c'est-à-dire « bouger vite et péter des trucs ». Oui, oui, péter des trucs. Et en face, ben, on a des institutions qui disent « mais ouais, venez !»

0: Pétez tout, ça va être cool. Mais ça va, on vous embête pas trop? Alors que bon, je parle des lunettes connectées, mais à l'heure actuelle, c'est presque anecdotique. Sur l'IA génératif, par exemple, le principe de précaution aurait peut-être dû faire qu'on fasse au minimum un moratoire sur les technos, le temps de voir si ça risquait pas de foutre en l'air plein d'industries, de faire fondre les capacités cognitives de la population, ainsi que la banquise au passage, sans même parler des IA néo-nazis comme Grok, qui peuvent te générer des images pédopornographiques sans broncher, ou des cas avérés de ChatGPT qui poussent littéralement des gens au suicide. Non, mais c'est vrai que les interdictions, c'est très ancien monde. Hein. C'est pour les gens qui n'aiment pas la réussite. J'ai envie de dire les ludites, les gens qui sont contre le progrès. Bon, ceci dit, ne soyons pas totalement négatifs, il reste un peu d'espoir, notamment du côté de l'Union européenne. Ainsi, le règlement sur l'intelligence artificielle, par exemple, enquiquine pas mal Meta et compagnie sur la question de l'exploitation des données des lunettes par IA. C'est une des raisons qui font que leur modèle avec écran intégré n'est pas encore disponible chez nous. Ça, plus le fait que l'UE va bientôt commencer à imposer la présence de batteries amovibles et remplaçables sur les appareils technologiques, ce que les Ray-Ban Meta n'ont pas. Bon, mais même si c'est évidemment techniquement compliqué de faire une batterie amovible sur des branches de lunettes toutes fines, on peut supposer que ça ne freinera pas tant que ça les GAFAM, et que ce n'est donc que partie remise. En attendant, ce serait pas mal de ne pas traîner pour légiférer sur les objets de surveillance généralisée que sont les lunettes connectées. Déjà parce qu'il y en a un peu ras-le-bol des passe-droits légaux des grandes entreprises de la tech, et surtout parce que pour une fois, on pourrait avoir un cadre légal contraignant et protecteur pour nous, avant que Facebook ne bouge vite et défonce encore absolument tout sur son passage.
1: Merci, Di. Alors, ça se voit pas à la radio, mais je peux vous dire qu'en studio, on a beaucoup hoché la tête en signe d'acquiescement tout au long de ta chronique. Et je me demandais, est-ce que tu nous autorises à réutiliser Cacarico
0: Avec plaisir, c'est sous licence libre, évidemment.
1: Et bah, parfait. Di, d'ailleurs, j'en profite pour rappeler que tu es un auteur qui a fait le choix de placer ses œuvres sous licence libre, tes chroniques, tes dessins, tes livres et même tes jeux vidéo, et que l'on peut, si on le souhaite, contribuer à la rémunération de ton travail qui profite à toutes et tous. Rendez-vous pour cela sur ton site ptilook.net. Tu restes avec nous pour un petit café libre?
0: Tout à fait.
1: Parfait. Et bien avant cela, nous allons faire une pause musicale. Nous allons donc, après la pause, nous retrouver pour un café libre. Mais avant cela, nous allons goûter Lemony par Mindalessi. On se retrouve juste après. Belle journée à l'écoute de Cause Commune, la voix des possibles.
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0: Heureusement que la régie veille au grain parce que j'étais complètement distrait. Nous venons d'écouter Lemony par Minda Lessi, disponible sous licence libre Creative Commons partage dans les mêmes conditions. C'est baillé ça. Et je précise que j'avais eu le grand plaisir d'interviewer Minda Lessi en 2022. Elle avait parlé spécifiquement de l'histoire de ce morceau, Lemony. Il avait expliqué aussi le choix de la licence. Alors c'est son pote un peu geek qui l'était à mettre ses morceaux en ligne et qui avait mis la licence. Elle y comprenait pas grand chose, mais le principe lui allait très bien.
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0: Nous allons passer à notre sujet principal. Nous donnons donc rendez-vous aujourd'hui au Café Libre pour discuter des sujets d'actualité du logiciel libre et des libertés informatiques. Autour de la table avec moi, Isabelle Carrère, G qui est resté donc avec nous, et Pierre Bessac. Bonjour à vous trois.
2: Salut.
3: Bonjour tout le monde.
0: Alors Isabelle, tu es présidente d'Antanac, une association d'accompagnement aux usages numériques avec du matériel informatique reconditionné et du logiciel libre. Pierre, tu es informaticien libriste et notamment fondateur d'Eriomen et Gandhi parmi tes casquettes. Et G, alors tu es toujours auteur sous licence libre, mais tu es aussi docteur en informatique et membre du CA de l'April, entre autres casquettes aussi. Alors n'hésitez pas à participer à notre conversation au 09 72 51 55 46 ou sur le salon web dédié à l'émission sur le site causecommune.fm, bouton chat. Toutes les références de l'émission seront rendues disponibles sur la page consacrée à l'émission libreavoue.org/279 ou dans les notes de l'épisode si vous écoutez un podcast. Alors pour commencer, j'aimerais proposer à G de nous faire un retour rapide sur un événement qui s'est tenu le week-end dernier où l'April était notamment présente, les Geek Ferries. Alors tu m'as dit que t'étais pas trop sur ce qui s'appelle le village numérique, mais c'est un événement qui est assez chouette, il paraît. Est-ce que tu veux nous en dire deux mots?
3: Ouais, alors les Geek Ferries, c'est un festival qui a lieu pas à Paris, ce qui est en fait est pas mal du tout. Il a lieu à Celles-sur-Cher, qui est un petit village à 2 heures, enfin je dis 2 heures par rapport à chez moi, mais du coup par rapport au centre de Paris, ça doit plutôt être 3 heures facilement. Ou... Donc c'est dans la région des Châteaux de la Loire. En gros, donc c'est un très joli château. Et où il y a un festival depuis pas mal de temps. Maintenant, je pense que ça doit faire 15 ans ou quelque chose comme ça. Plutôt un festival autour des cultures geek, comme le nom l'indique. Donc, tout ce qui est pop culture, cosplay, pas mal. Donc, les gens sont beaucoup, beaucoup déguisés. Hein, déguisés en plein de choses. C'est assez sympa comme endroit. Et effectivement, on a la chance d'avoir depuis quelques années, alors je sais pas si c'est depuis les débuts ou pas parce que j'ai pas tout suivi, mais il y a effectivement ce qu'on appelle le village du numérique qui en pratique est presque un village du logiciel libre parce qu'on est quelques assos à être là-bas, il y a l'April évidemment, il y a aussi Framasoft, il y avait Mozilla, enfin voilà, c'est un endroit où on vulgarise un petit peu justement l'informatique et notamment l'informatique éthique, libre, tout ça, à destination des gens qui sont pas forcément hyper baignés dedans, contrairement à d'autres festivals comme nous on a l'habitude de faire. Donc ouais, c'est assez chouette. Effectivement, je suis pas trop allé sur le stand parce que j'y étais principalement pour mes projets perso. Mais c'était sympa. Alors cette édition a été un peu compliquée parce que malheureusement l'organisation manque beaucoup de bras bénévoles, donc ça a été compliqué pour tout un tas de choses. Donc si ce genre de choses vous intéresse, n'hésitez pas à vous rapprocher de l'orga pour l'année prochaine, ça pourrait être très sympa.
0: C'est tout le temps autour du 15 juin. Alors, j'ai jamais encore le plaisir d'y aller, mais c'est dans ma liste des endroits où j'aimerais aller si j'en ai l'occasion. Il paraît que c'est toujours effectivement très chouette, donc n'hésitez pas à vous renseigner. Puis si vous aimez cet événement, sachez qu'ils peuvent aussi avoir besoin de votre aide. La petite clochette qui nous annonce un changement de sujet. Alors pour notre première actualité à proprement parler, je vous propose d'élargir notre champ de vision à l'international et de regarder du côté du Québec où il et elle se posent aussi des questions sur la protection de leurs données, alors de santé plus précisément, visiblement, sur cette actualité. Alors Isabelle, c'est toi qui nous partageais cette info. Est-ce que tu veux nous en dire deux mots?
2: Absolument, je veux bien. Et même pour commencer, je vais vous lire le début de l'article du journal Le Devoir que je trouve vraiment savoureux. Imaginez un instant que le ministre des Transports du Québec, exaspéré par les nids de poules, annonce qu'il confie la gestion du réseau routier québécois à un géant américain. Les routes demeureraient naturellement au Québec, mais leur évolution, leur entretien et leur avenir dépendraient désormais d'une entreprise étrangère. Les ingénieurs québécois perdraient progressivement leur rôle, les entreprises locales devraient se réinventer ou disparaître, et nos universités formeraient des diplômés en génie destinés à travailler ailleurs. L'indignation serait immédiate. On parlerait d'abandon de souveraineté. Et pourtant, c'est essentiellement ce qui se produit aujourd'hui dans le domaine de la santé numérique. Voilà, j'ai trouvé que c'était joli comme.
0: J'ai beaucoup aimé cette métaphore aussi.
2: Ouais, comme début d'article, parce que ça dit bien combien, en fait, nous ne sommes pas, je trouve, très très nombreux, nombreuses, à protester contre des affaires, que ça soit donc ici en France ou donc avec nos amis du Québec, nos camarades du Québec, à protester contre tous les endroits sur lesquels, en fait, on confie des tas d'autres choses à. Ben on sait pas trop qui, en fait. Ou si on sait qui, c'est qu'on sait un nom, on sait un nom d'une entité, d'une structure, etc. Mais on est capable de laisser des informations comme celles, qui sont constituées par le DSN, donc le dossier santé numérique, de le confier à des personnes dont on ne sait pas trop ce qu'elles vont en faire. Et on veut le faire en France, et donc les Québécois se posent la même question. J'ai trouvé que c'était assez intéressant, oui, d'aller ouvrir, de dire on n'est pas, c'est pas simplement nous ici en France, ni même simplement en Europe qu'on a ces problématiques-là. Et donc du coup, pourquoi est-ce que autant d'argent est en fait donné encore et encore à des entreprises privées pour des services ou des choses, des actions, des infrastructures qui devraient potentiellement être de l'ordre du domaine public et donc financées par nous, par nos impôts, là où nous sommes, alors au Québec pour les Québécois, Québécoises, et ici pour nous. Enfin, ça reste une question. Alors je suis pas une pro de l'infrastructure numérique, mais je trouve ça assez hallucinant. Et puis ce qui m'avait intéressé aussi, c'est que il y avait dans ces articles, aussi bien dans celui du Devoir que de Radio Ici Canada, il y avait quand même des choses où ils étaient en train de parler, mais doucement, un peu comme avec timidité, du développement de logiciels libres pour des infrastructures, et notamment ils parlaient d'Hydro-Québec qui aurait des infrastructures énergétiques avec des logiciels libres. Je ne sais pas si vous aviez d'autres infos là-dessus, mais.
4: Ce que j'ai trouvé intéressant, c'est le parallèle qu'on peut faire avec effectivement la situation française, avec la chose qui s'appelle le Health Data Hub, qui est
0: la plateforme de données de santé. Ouais.
4: Voilà, merci pour la traduction, ça m'échappait. Alors l'équivalent, nous on a l'équivalent du dossier numérique santé, là, qui est le dossier médical personnel. Mais je crois que c'est le Health Data Hub, c'est plutôt du stockage de données scientifiques.
0: C'était le stockage de toutes les données, alors anonymisées, mais autant que ça peut l'être, des données de santé des Français et des Françaises à des fins de recherche. Et quand ça a été créé, à la base, c'était censé être hébergé, enfin, ça devait être hébergé sur les infrastructures de Microsoft. Alors, ça l'a été. Maintenant, ils reviennent enfin en arrière dessus. Alors, c'est un petit peu, été critiqué, mais je pense que ça a été critiqué dans le cercle des initiés un petit peu. Il y a eu des commissions d'enquête, etc. C'est ce qui a permis un peu de revenir dessus. Et effectivement, dans ce qu'on appellera, j'aime pas forcément l'expression, mais le grand public, je suis pas sûr que ce soit une information qui a été largement.
4: Je pense que ça a quand même percolé peut-être, un petit peu plus, okay. Peut-être pas dans le grand public, mais au-delà des cercles d'informaticiens qui ont milité sur la question. Et il y a quand même, j'ai l'impression, il y a un virage, peut-être pas à 180 degrés, mais à 90 degrés, on va dire, en ce moment, avec la situation états-unienne, avec un président et une administration qui coupent des robinets du jour au lendemain, et il commence à y avoir une prise de conscience des dépendances dans lesquelles on se trouve, et des mesures qui commencent à être plus fermes pour essayer de justement de retirer ces dépendances. Alors on n'est pas encore rendu, mais j'ai l'impression qu'il y a ça commence à aller dans la bonne direction, dans une meilleure direction, peut-être pas encore la meilleure, mais dans une meilleure direction. Donc c'est intéressant de voir que nos cousins d'outre-flaque sont sur la même ligne, voilà.
5: Ouais, puis moi tout à l'heure je parlais du Patriot Act dans ma chronique, mais en fait il y a pire que ça, il y a ce qu'ils appellent le Cloud Act qui permet donc une autorité des États-Unis d'obliger toute entreprise américaine à remettre les données, même si les données sont hébergées sur le serveur d'un autre pays. Donc en fait ce que je disais tout à l'heure en disant oui les serveurs sont ceux de Facebook aux États-Unis, bah en fait si c'est Facebook votre prestataire, même s'il met des serveurs au Canada en l'occurrence, ils seront quand même soumis aux lois des États-Unis. Donc il y a vraiment un enjeu de ce point de vue-là qui est énorme, surtout quand c'est des trucs aussi sensibles que des données de santé, ou dans notre cas on pourrait aussi parler du ministère de la Défense, hein, dans le genre c'est pas mal. Donc ils ont un peu le même souci. Apparemment, alors j'ai lu dans l'article que le Québec a commencé une collaboration avec la France pour ouvrir des outils de messagerie, notamment qui sont pas basés sur les applications américaines. Alors je sais pas si c'est avec la partie qui est faite par la DINUM ou si c'est autre chose, mais voilà, c'est aussi chouette s'il y a mine de rien de la collaboration internationale En dehors justement des cadres des GAFAM, quoi.
0: Surtout que là, il y a un sens effectivement basé sur la langue, parce qu'on sait que notamment pour la mise en œuvre de logiciels, la langue est importante. Donc là, on peut voir effectivement les ponts qui peuvent se faire assez naturellement. Et le cloudage, je pense que G, tu l'as, t'as bien expliqué. Alors il y a le terme barbare d'extraterritorialité. Oui. Je le prononce mal, mais vous avez le mot. Vous avez peut-être entendu ce terme. En tout cas, ben en fait, c'est simplement ça que les entreprises, enfin l'État américain se réserve le droit d'aller récupérer des données, même stockées à l'étranger, du moment qu'elles sont détenues par une entreprise américaine. Et d'ailleurs, il y avait eu ce mot du directeur de Microsoft France il y a un ou deux ans dans une commission d'enquête sénatoriale. Et la question lui avait été posée de savoir s'il pouvait garantir que, en gros, les données des Français et des Françaises seraient protégées d'une possible ingérence. Et sa réponse a été « Je ne peux pas vous le garantir ». Ce qui dit beaucoup, et effectivement, ça avait été pas mal relayé à l'époque.
6: Bah, clairement, même si on fait une loi en France qui l'interdit, c'est la loi États-Unis qui a précédence là-dessus. Donc, effectivement,
0: c'est le rapport de force, je pense.
2: C'est un rapport de force simplement, ça. C'est-à-dire pour moi,
0: c'est-à-dire que l'entreprise.
2: C'est mystérieux, cette histoire. C'est...
0: Bah, en fait, le droit, l'entreprise, elle va choisir le risque qu'elle va juger le plus important pour elle. Si elle juge qu'elle a plus à risquer à ne pas respecter le droit américain par rapport au fait de ne pas risquer le droit, enfin de ne pas obtempérer avec le droit français, elle va faire une balance des risques. Éventuellement, elle se retirera d'un marché ou voilà.
2: Balance des risques économiques et ou politico, je sais pas quoi.
0: C'est propre à chacun. Je pense que c'est d'abord économique. Hein. On voit qu'il y a des valeurs politiques aussi, certaines entreprises ou l'idéologie politique peut être assez marquante, mais c'est souvent, je pense, que ça se réduit. Mais bon, je ne vais pas me mettre dans la tête des patrons des grosses boîtes américaines, mais c'est en tout cas mon sentiment. Ouais.
2: Et alors, quand on lit que la ministre de la cybersécurité et du numérique québécoise dit « Il faut surtout faire en sorte que les outils utilisés soient basés sur du logiciel libre qui permettent de nous rendre moins dépendants de certains joueurs », est-ce que c'est du vent, du pipeau? De votre point de vue, c'est quoi? C'est une déclaration d'intention versus... ils sont capables de faire de passer à quelque chose là-dessus?
6: Ça va dépendre des secteurs, hein, je pense.
2: Mais là, sur la question de la santé, par exemple.
6: Sur la question de la santé, ouais, c'est difficile à dire, parce qu'il y a quand même des logiciels assez pointus, et c'est pas un secteur où il y a énormément de logiciels libres, j'ai l'impression, à ce stade. Donc...
2: Okay.
6: C'est pas assez à faire, je pense, à ce stade.
0: Puis, personnellement, je connais pas assez le fonctionnement, la politique au Québec. Oui. Parce qu'en plus, c'est un État au sein d'un pays plus grand qu'est le Canada. Donc voilà, je sais pas comment s'équilibre tout.
2: La province a quand même une autonomie sur certains sujets. Mais là, par exemple, tu parlais de la collaboration avec la France. Effectivement, et notamment, ils vont le faire sur des outils de messagerie et de visioconférence pour pouvoir supprimer Teams ou WhatsApp de leurs outils. Mais s'ils prennent l'outil français là, qui
0: j'ai l'impression que c'est l'outil français, serait sans doute CHAP qui a quand même eu pas mal de,
2: certes, mais qui a quand même eu, si j'ai bien compris, pas mal de soucis avec des choses qui ont été grillées dans les conversations entre
6: le
2: ministre. Donc
6: un vol de compte, de ce que j'ai compris, sur CHAP. Donc c'est un peu imparable, c'est pas une faille intrinsèque de l'application, c'est quelqu'un
2: c'est
6: qui
2: pas une faille de
6: non, c'est quelqu'un qui s'est fait voler son mot de passe.
3: Oui, c'est ça. Oui.
6: Et l'attaquant a pu accéder du coup à des groupes publics qui étaient accessibles par tous les utilisateurs.
2: Ah, j'avais pas compris ça, moi.
3: Ça peut arriver effectivement avec n'importe quelle appli.
6: Mais effectivement, ça nécessite effectivement qu'en amont les utilisateurs se protègent avec des mesures plus durcies de double authentification, etc.
0: Ça m'amène de réfléchir. D'une part, effectivement, le logiciel libre ne suffit pas en lui-même à garantir ce qu'on appelle la souveraineté, l'autonomie stratégique, mais en tout cas c'est une brique minimale nécessaire. On peut pas faire de la vraie autonomie stratégique sans logiciel libre. Et puis on voit aussi au programme de santé, puisqu'on parle de données de santé et de problématiques d'autonomie, moi je vois aussi la dépendance en France à la plateforme Doctolib, hein, qui brasse énormément de données. Et ça, alors c'est certes français, mais alors je sais pas si Cacarico peut s'appliquer ici, mais on voit qu'il y a d'autres problématiques, et parce que notamment c'est pas du logiciel libre, il y a pas de maîtrise.
6: Il y a quand même un bout de logiciel libre derrière. Ils utilisent une base de données libre qui s'appelle Postgres.
0: D'accord, bon, je vais pas féliciter Doctolib, la dépendance à Doctolib pour autant, mais bon, tant qu'à faire, c'est sans doute mieux que rien.
2: Mais surtout que cette dépendance, elle a été petit à petit, c'est comme une injonction, on nous demande pas notre avis, et même si, par exemple, moi je refuse d'aller prendre un rendez-vous par ce biais-là, je téléphone à mon médecin, mais si le médecin derrière, il va m'inscrire sur Doctolib et que je reçois par SMS quand même le truc, j'y suis quand même, c'est-à-dire qu'on te demande pas ton avis, et c'est
5: Tu peux même avoir tes résultats qui sont envoyés sur Doctolib, ce que je trouve encore pire, en fait, quoi. C'est-à-dire que tes résultats d'analyse peuvent être envoyés par Doctolib, il y a de plus en plus de médecins qui le font, et c'est pour moi, c'est un gigantesque presque problème, quoi.
2: Ah, oh, waouh.
0: Mais je peux vous reboucler avec ta question. Tu disais, est-ce que, je pense que c'est parce qu'aussi beaucoup de personnes ne se rendent pas compte que les choix en termes techniques, notamment tout ce qui touche à l'informatique, sont aussi des choix politiques. Et puis, ce sont des espaces où on a le choix. En fait, on n'est pas obligé de passer par Google, Microsoft et consorts. Il y a d'autres alternatives possibles. Et surtout, on a une possibilité d'action politique sur le sujet. Elles sont diverses, notamment en développant des solutions qui soient plus mieux maîtrisées, plus souveraines, comme on dit, etc. Ça peut nous amener au sujet suivant, sauf s'il y a une dernière remarque sur cette situation québécoise, mais je trouve que c'est intéressant comme pas de côté. Merci Isabelle.
6: Ben, je pense qu'effectivement, ça va nous amener au sujet suivant sur les histoires de argent public, code public, notamment, parce qu'on a pas mal de logiciels dans l'administration française qui pourraient, alors qu'ils sont souvent dans des domaines super spécifiques, par exemple la santé, mais qui pourraient peut-être gagner à être diffusés en libre.
0: Et ben, allons-y alors. Donc on reste sur le sujet de la souveraineté, effectivement, ou de l'autonomie stratégique, et d'ailleurs sans doute un terme plus précis et plus juste par rapport à l'enjeu. Et on va revenir en Europe pour ça, où la Commission européenne a communiqué sur ce qu'elle appelle un Tech Sovereignty Package, un paquet sur un ensemble de textes pour la souveraineté technologique européenne. Je cite sa communication, alors qui date du 3 juin 2026, donc c'est assez récent. Alors malgré des annonces intéressantes, on pourra en parler, hein, il y a des annonces intéressantes dans cette communication, mais l'exécutif européen ne semble pas prêt à tirer vraiment les conclusions nécessaires pour renverser le rapport de force actuellement au profit des géants du numérique, hein, pour prendre un terme un peu valise. Selon nous d'ailleurs, une nouvelle occasion manquée d'inscrire un véritable principe normatif de priorité au logiciel libre au format ouvert dans le secteur public. Alors je sais pas si vous avez eu l'occasion, alors la communication est volumineuse, il y a beaucoup de choses dans ce paquet, mais je sais pas déjà quel était si vous avez eu un premier sentiment en prenant connaissance de cette communication.
6: Alors j'ai vu notamment le communiqué du CNLL.
0: Oui, qui est une association d'entreprises du numérique ouvert, voilà. c'est leur nom effectivement.
6: Et donc ils ont bien dépioté le truc. J'ai regardé. Alors c'est super copieux, donc j'ai pas tout suivi ni tout compris en détail, mais leur avis, de toute façon, est en général très pertinent. Et ils expliquent qu'en substance, enfin, tu me corrigeras si je dis des bêtises, mais que c'est un peu mollasson en termes d'application de logiciels libres. C'est-à-dire, c'est ce qui s'appelle de la soft law. C'est-à-dire, c'est des recommandations. Allez-y, faites des efforts, mais il n'y a pas grand-chose de contraignant. Et il y a quand même des points derrière, c'est qu'il y a apparemment le développement des OSPO, donc les offices de logiciels libres dans les différents pays, ou au niveau peut-être. C'est juste à Bruxelles, ça j'ai pas exactement suivi les détails, mais donc ça c'est plutôt une bonne chose, c'est des administrations publiques de promotion du logiciel libre, et alors peut-être aussi potentiellement d'assistance aux administrations pour le déploiement, je ne sais pas, mais donc il y a des bonnes choses, ça va pas tout à fait aussi loin qu'on aimerait quoi, voilà.
0: Alors l'April, on va publier, je pense, a priori demain on publiera aussi notre plus courte analyse, hein. C'est vrai que le CNLL connaît bien ces enjeux-là, ils font partie d'un consortium à l'appel au niveau européen, donc ils ont pu avoir des échanges plus directs avec l'administration. Je pense qu'à la fois, il y a du bien. Alors, lui, il parle d'un tournant. Enfin, il salue l'effort, on va dire, sur une politique industrielle de la Commission européenne. C'est leur terme. Et effectivement, les OSPO, peut-être juste pour préciser, en gros, c'est des bureaux au sein des administrations qui ont vocation à animer, on va dire, les contributions et l'usage du logiciel libre, et puis de faire le lien entre les communautés du logiciel libre. Moi, les quelque chose...
2: OSPO, excuse-moi, oui, c'est open, ah, oui, source, open Source, PO, c'est quoi?
0: Public Office, bah voilà, merci.
6: Quelque chose comme ça. Programme Office ou Public? Non, ça va être Public.
0: Programme, ouais. Programme. Donc Open Source, Programme Office, voilà.
2: Ok.
0: Le
2: Conseil national, il me semblait qu'au mois d'avril ou au mois de mai, il avait salué les avancées, etc., sur le texte en préparation. Et là, ce qu'on voit quand même, ce qu'ils disent, moi, ce que j'ai ressenti à la lecture de leur doc, là, c'est plutôt le truc de oh, bah alors, on croyait que ça allait être un peu, puis en fait, bah oui, bah non. Ils avaient choisi le mot exiger, finalement, ça devient encourager. Ouais. Enfin, tu vois, des signes comme ça qui sont, c'est pas que du verbiage, quoi. Mmh. C'est-à-dire que c'est vraiment important. À chaque fois que dans des négociations, des gens qui discutent ensemble finalement font un compromis à la baisse, bah, c'est jamais une bonne idée, parce qu'on sait très bien que déjà de toute façon personne ne va suivre ça. Donc à la limite, il vaudrait mieux taper beaucoup plus fort pour qu'on ait un minimum. Là non, c'est l'inverse, on se met au plus bas et donc on nivelle par le bas plutôt que de tirer tout le monde vers le haut dans des choix politiques.
5: Ils ont vraiment décortiqué le truc. Enfin, j'ai lu, donc effectivement, tu as le encourager au lieu d'exiger. Apparemment, c'est uniquement pour le cloud et l'IA, donc pour les applications de bureau, bah, et puis surtout, il y a j'ai lu qu'ils disent en gros il y a des dérogations très très larges.
2: Voilà.
5: Tu peux y déroger pour raison de sécurité, ce que tu veux. T'as même un truc, je crois que j'ai plus la formulation exacte, mais c'est pour toute raison qui peut être justifiée, même a posteriori. Donc en fait, les entreprises font faire absolument ce qu'elles veulent et puis dire après oui, enfin les entreprises, je sais pas pourquoi je dis ça, mais enfin en gros on peut faire ne pas faire de libre. Comme ça, un peu par défaut, enfin, continuer à faire comme avant et juste justifier à posteriori. Pourquoi vous n'avez pas fait le libre? Parce que voilà. Et en fait,
2: j'avais pas envie.
5: Il n'y a vraiment aucune contrainte. Donc bon.
0: Si vous aviez suivi, en 2016, on avait travaillé sur la loi République numérique et en fait, on retombe sur les mêmes choses. C'est-à-dire que cette loi République numérique avait acté un encouragement à l'usage du logiciel libre dans les administrations. Donc en gros, c'est allez-y, c'est bien, mais si vous n'y allez pas, c'est pas grave. Et puis il y avait cette exception de sécurité qui est un petit peu le joker magique avec aussi la liberté d'entreprendre et le secret des affaires qui permet de tout excuser pour ne pas, donc là c'était pour ne pas communiquer les codes rendus publics. Moi, mon sentiment, alors déjà, on peut voir effectivement ce qui est pas anodin, c'est qu'il y a donc dans ce paquet, il y a deux projets de règlement qui touchent au cloud et à l'IA, enfin à l'informatique à distance, à nuage et l'IA, et un sur les puces électroniques, alors que ce sont certes deux sujets importants. Et ce qui concerne le logiciel libre, c'est une stratégie, donc quelque chose, la vision de la Commission européenne, qui est pas quelque chose qui va être débattu de la même manière au niveau de l'UE. Donc ça montre quand même aussi une vraie différence d'ambition. Et il y a une phrase, moi, qui m'a montré, je pense que ça montre bien peut-être la problématique, c'est que il y a une phrase dans leur communication qui dit qu'en gros il faut que dans les marchés publics notamment les logiciels libres soient en mesure de concurrencer les logiciels propriétaires, alors qu'en fait c'est l'enjeu, il est pas là, c'est de faire une vraie priorité aux logiciels libres pour qu'à terme, d'avoir une vision pour qu'à terme il n'y ait plus de logiciels non libres dans les administrations. Moi je pense qu'effectivement il y a un petit manque d'ambition politique. Alors après, moi je suis pas déçu, parce que pour être déçu il faut avoir des attentes, j'avoue. Concernant la Commission européenne, j'en ai jamais beaucoup eu, mais voilà. Alors après, je sais pas si vous avez, qu'est-ce que vous avez vu de positif? Moi j'ai vu quand même plusieurs choses intéressantes, bon, c'est toujours bien aussi à prendre. Je sais pas si c'est
6: possible. J'ai noté particulièrement les OSPO parce qu'on en avait parlé lors de la campagne des élections européennes en 2024. Donc voilà.
0: Ça, effectivement, c'est... ce que je trouve, les OSPO, j'ai l'impression que ça fait partie d'un truc qui est intéressant plus largement. C'est dans quand on lit la communication du Commission européenne, il y a une vraie insistance sur l'importance du soutien une vraie prise en compte que le modèle de développement est basé sur des écosystèmes, des communautés, du soutien aux communautés, l'importance de renforcer les fondations qui chapeautent ce qui s'appelle les Stewards. Alors c'était un truc déjà dans d'autres projets avant, et je trouve que c'est un angle qui est important aussi, à prendre en compte, c'est-à-dire une meilleure compréhension de comment fonctionne du logiciel libre. C'est pas la même chose qu'effectivement des développements plus classiques, c'est pas juste un produit qu'on développe sur étagère, quoi. Et puis il y avait aussi l'importance, et ça je pense que c'est un truc qu'on voit aussi souvent, l'importance du financement et de la maintenance des logiciels, et surtout les logiciels les plus critiques. Alors c'est beaucoup d'informaticiens et d'informaticiennes connaissent ce dessin. On voit toute une représentation de l'infrastructure d'internet notamment, qui reposerait sur une toute petite brique tout en bas, maintenue par une personne dans son garage au fond du Nebraska. Et ça, c'est des vrais problèmes de sécurité. Et donc il y a un angle aussi pour justement apporter du soutien et du financement à ce genre de projet. Et ça, bon, je pense que c'est un bon usage de l'argent public tant qu'à faire. Donc bon, voilà, c'est des choses personnellement positives que j'ai pu constater dans ce texte.
6: Alors un mot, j'ai noté l'acronyme, ça fait partie du Cloud and AI Development Act, ce qui fait CADA. Oui. Ce qui veut dire en français autre chose, c'est la commission d'accès aux documents du ministère. Il va y avoir des collisions sémantiques là-dedans.
0: Alors attendez, je regarde... tellement d'onglets, donc je regarde si on a des questions sur le chat, c'est vrai, je n'en vois pas trop. On a fait le tour de la question, vous aviez d'autres remarques sur... ça doit faire sonner, retentir notre fameuse clochette. Alors on reste finalement dans la suite de ce sujet, mais en revenant sur un cas plus concret, un consortium d'entreprises du logiciel libre à un niveau européen a lancé un projet de suite bureautique libre baptisé EuroOffice, alors qui est un dérivé de la suite OnlyOffice. Alors c'est une coalition, alors je vais citer les noms, vous les connaîtrez, vous les connaîtrez pas, mais il y a Yonos et Nextcloud en Allemagne, Proton en Suisse, XWiki et Abilio en France, Open Project en Allemagne, Sovereign, je ne sais pas comment ça se prononce, aux Pays-Bas, Betactic en Espagne et la fondation Eurostack. Donc un vrai consortium avec des entreprises assez solides. Qu'est-ce que vous pensez, vous, de ce genre d'annonce?
2: Ça me fait trop rigoler.
0: Ah.
2: Mais non, mais c'est-à-dire, pour moi, enfin, je sais pas, hein, mais...
6: Ça va piquer.
2: Non, mais déjà, alors déjà, une fois que Microsoft a fait son pack Office, tout le monde est obligé de dire nanananana Office. Donc, on avait Libre Office, on a eu Only Office, et maintenant on a Euro Office. Genre, on est vachement originaux et on se démarque vraiment de tout. Non, voilà. Ça, c'est, après, la petite guerre, ça m'a fait rire. La deuxième chose qui m'a fait rigoler, c'est la petite guerre entre donc, Euro Office et Only Office qui a dit, ah oui, mais non, mais comment mon logo, il faut que mon logo reste sur cet objet, puisque quand même, ça vient de là. Et donc, il a fallu toute une discussion, négociation, pour qu'on dise finalement, ben non, ton logo, quand on est du libre, tu sais, il faut que tu l'enlèves, ton logo, c'est pas grave, même si on s'est appuyé sur ce que tu as fait. Enfin bref, il y a eu comme ça des choses qui, je trouve, c'est pas sérieux.
0: Pour repréciser, effectivement, comme je disais, EuroOffice, c'est ce qu'on appelle un fork, un dérivé du logiciel OnlyOffice, et puis l'entreprise qui gère OnlyOffice a pas trop apprécié effectivement qu'il y a un dérivé, et c'est OnlyOffice qui a reproché, enfin qui a exigé du consortium qui effectivement que dans leur suite logicielle à eux, EuroOffice, il y a bien le logo, etc. Et puis bon, alors la Free Software Foundation, la fondation pour le logiciel qui est basée aux États-Unis et qui chapeaute alors la licence en question qui est la GPL, a effectivement rappelé que en fait dans les licences libres, notamment, voilà, il faut pas confondre ce qu'on appelle le droit d'auteur du droit des marques. Sont deux choses différentes.
2: Absolument.
0: Et que
2: heureusement qu'ils ont redit ça.
0: Heureusement que le logiciel libre permet ce qu'on appelle les forks et dérivés, qui est une bien liberté consubstantielle et très importante.
2: Mais on est d'accord, c'était quand même ridicule comme affaire.
5: Après là, c'est un peu aussi particulier parce que c'est un fork, mais c'est un fork entre guillemets un peu indépendant. C'est-à-dire que bon, normalement, quand tu forks un logiciel, tu peux faire des remontées, ce qu'on appelle des remontées upstream. Donc tu améliores le fork et puis finalement le logiciel de base en profite aussi. Et en fait là, apparemment, il y a pas mal de soucis avec OnlyOffice, le fait qu'ils acceptent pas facilement les contributions. Il faut dire aussi qu'apparemment c'est un logiciel qui est développé principalement par des développeurs russes, ce qui apparemment pose pas mal de questions parce que on n'est pas en très bon terme avec la Russie en ce moment, donc... Alors ça ne veut pas forcément dire qu'il y aura des mauvaises choses dans le logiciel, hein, mais en tout cas, bon, je pense qu'il y a aussi une volonté quelque part de faire un fork qui soit bien détaché de OnlyOffice pour avoir la main dessus de A à Z. Et donc effectivement, il y a eu ce conflit sur les marques. Bon, moi, je trouve que en soi, c'est plutôt positif. En fait, de voir finalement de l'investissement dans des choses qui peuvent réduire la dépendance à Microsoft. D'autant plus pour la bureautique. Effectivement, bon, on peut rire sur le fait que c'est du Office partout. Bah, quelque part, ça veut dire bureautique, tu vois. Bon, mais c'est plutôt une bonne nouvelle. Après, je sais pas à quel point ça va vraiment se développer.
2: Mais pourquoi tu comprends, toi, de pourquoi ils n'ont pas choisi, par exemple, LibreOffice ?
5: Alors, OnlyOffice, d'après ce que j'ai compris, enfin, en tout cas, EuroOffice, OnlyOffice, c'est des interfaces web, en fait. Ouais. Donc, ça te permet de... Alors que LibreOffice, c'est du logiciel...
6: Des grosses forces de OnlyOffice, ouais. C'est que ça t'évite d'avoir à installer quoi que ce soit, tu tournes ça dans ton navigateur.
5: Et ça, et du coup, ça permet
2: voilà,
5: aussi
2: donc
5: de...
2: Ça permet que tu, encore plus et encore plus, tu utilises, n'est-ce pas, du web, tu utilises des données, tu utilises des data centers, tu continues. Donc, on est vraiment sur cette ligne-là. Je suis désolé, mais pour moi, il y a un vrai souci. Oui, mais pourquoi c'est pas bien d'avoir son logiciel dans sa machine?
5: Là, en l'occurrence, ça permet de collaborer, enfin, ça permet de faire des trucs collaboratifs. Alors après, on peut effectivement se poser la question de est-ce qu'il faut vraiment mettre ça partout? Je suis d'accord avec toi. Mais le fait est que si tu prends en compte le fait que beaucoup de gens utilisent des trucs comme ça actuellement, avec des données qui sont encore une fois soumises à des lois états-uniennes, à du Cloud Act et tout, c'est quand même mieux quoi que ça. Après, effectivement, on peut élargir la discussion et se dire est-ce qu'on a vraiment besoin de faire des web apps pour tout. Là, je suis d'accord avec toi. Mais bon.
6: Alors, il y a une autre chose que j'ai noté, c'est que la fondation, l'Open Document Foundation, qui s'occupe de LibreOffice, justement, a tout sauté un peu parce que EuroOffice a un petit met en avant les formats Microsoft, c'est-à-dire le DocX et compagnie, enfin ce qu'on appelle OOXML, donc des formats qui ont été définis par Microsoft et qui l'ont été justement en réaction à l'arrivée de à l'époque StarOffice et OpenOffice, qui avaient défini leurs propres formats, qui sont les formats .odt, .ods, etc. Et qui étaient plus ouverts en fait. Les formats Microsoft ont été, c'est une tentative de Microsoft de détourner les standards ouverts existants, disons, avec un machin qui dérivait fortement de sa suite. Donc les EuroOffice accepte les deux. De toute façon, tous les logiciels maintenant gèrent les deux formats indifféremment, mais LibreOffice, enfin la fondation Open Document Foundation, regrettait qu'on mette plus en avant l'aspect Microsoft dans les annonces, en fait. Donc ça, c'est un peu effectivement, c'est un peu dommage.
5: Après, moi, je peux aussi le comprendre. Enfin, je fais l'avocat du diable, hein, mais pour avoir pas mal de gens que je connais, notamment dans ma famille, qui sont dans l'éducation nationale, faut voir qu'il y a énormément de profs, notamment, qui utilisent du Microsoft Office partout. Et pour qui, en fait, avoir un truc où la transition est hyper facilitée, où, en fait, tu, de manière transparente, tu peux passer à ça, ça peut énormément jouer. J'ai vu qu'apparemment, même au niveau de l'interface, ils ont essayé d'avoir un truc avec cette interface à ruban. Alors moi, je sais pas du tout à quoi ça sert, je comprends pas quel est tout le délire autour de ce truc-là. Mais si c'est important pour les personnes qui sont sur Office, Microsoft Office, et que ça les aide à transitionner, honnêtement, moi, je suis pas contre l'idée que non plus, quoi.
6: Bah, c'est un des problèmes de LibreOffice, c'est que leur truc est, leur interface est assez cryptique et elle désoriente les habitués des trucs Microsoft. Mais du coup, ils ont un peu fait machine arrière là-dessus. Ils ont un système de configuration où tu peux reprendre un look Microsoft si tu viens du monde Microsoft pour être moins perdu.
2: Enfin, moi, tout le monde perdu. Mais de quoi on parle? Enfin, je sais pas.
5: Moi, je te fais les retours.
2: Bah oui, mais ça fait plus de 11 ans, là, maintenant, qu'on est en Tanac et qu'on fait passer des tas de gens qui viennent nous voir sur du libre. Il n'y a pas deux personnes qui sont perdues. C'est pas vrai.
5: Je suis d'accord avec toi.
2: Et LibreOffice a fait l'effort, en plus, de faire des versions de sa suite bureautique, à la fois pour Apple, pour Microsoft et pour Windows et pour Linux. Donc, ils avaient tout fait bien pour qu'on puisse petit à petit habituer les gens à ce sera la même chose. Je suis désolé, mais quelqu'un qui vient de Word, qui va sur Writer, c'est pas vrai qu'il va être paumé là. J'y crois pas deux minutes et demie.
5: Je dis pas paumé, moi en tout cas j'ai vraiment des retours de gens qui ont peur.
6: Bah, moi c'est à tel point que j'utilise LibreOffice et en fait des fois quand il y a quelque chose que je trouve pas, je demande à des gens qui connaissent bien Word. En général, ça m'aide à trouver ce qu'il faut dans LibreOffice.
0: Pour aller dans le sens de dit, moi je vois aussi ce qu'il y a. Je vois deux perspectives. Effectivement, je pense qu'en termes, pour revenir à ce que suis Isabelle, il y a un problème aussi de politique publique où on doit former les gens, on doit réfléchir en termes d'effectivement, mais même de repartir des besoins. Est-ce qu'on a besoin de tout mettre en app, de tout mettre à distance, etc. C'est des vrais problèmes politiques dont se doit se saisir
2: et écologique,
0: les pouvoirs.
2: Et écologique
0: et social, et il y a beaucoup de choses. Là, finalement, c'est une initiative qui part d'un consortium, d'entreprises privées, et il y a une importance aussi, il y a de répondre aux besoins tels qu'ils sont formulés. Alors, on peut regretter que la manière dont les besoins informatiques sont traités et intégrés au sein des pouvoirs publics de manière large, au sein des entreprises aussi, et à toutes les échelles, en fait, de la société, mais ça tend à montrer quand même qu'en général, pour pousser un changement, il faut répondre. Et c'est pour ça, le côté, moi, au refi, je le comprends d'un point de vue marketing. Il faut rassurer. Il faut, oui, mais si on
2: mais
0: veut.
2: Mais qui? On parle de qui?
0: On parle des acheteurs publics. Oui, mais on parle des acheteurs publics, etc. Donc,
2: c'est un certain nombre de gens. C'est pas le grand public. C'est pas les personnes comme toi.
0: Oui, mais je pense que Refi, ça a quand même vocation. Je pense que leur cible, c'est d'abord de ce que j'ai compris. C'est avant tout, en fait, les personnes publiques, les entreprises. Oui. Donc, elles cherchent aussi à répondre. Alors, on peut après regretter le modèle capitaliste tel qu'il fonctionne, mais ils cherchent à développer un produit qui soit basé sur du logiciel libre, mais qui répond aux attentes telles qu'elles sont perçues et construites par les personnes publiques.
2: Toi, tu as dit le bon mot, telles qu'elles sont construites.
0: Mais c'est pour ça que j'ai pas envie de reprocher à un consortium de s'inscrire finalement dans la réalité économique et politique.
2: Bah, c'est parce que
0: là où je passe le reproche, c'est plus, c'est surtout aux décideurs politiques de comment elles se saisissent du sujet et qui manque sans doute de pouvoir. Voilà, c'est comme la commission qui n'arrive pas à poser une vraie priorité au logiciel libre.
2: Ouais, si on n'y va pas, si on pousse pas. Des changements, on n'a pas les changements. Je veux dire, si c'est des enseignants qui veulent pas changer, qui va changer, quoi? Les enseignants, ils sont là justement pour faire passer ce qu'on va mettre là dans les esprits et dans les constructions des jeunes générations. Donc dire que la réponse c'est ah ben oui mais non, les enseignants eux-mêmes sont perdus, non. Non, si un enseignant est perdu parce qu'il change. Je caricature exprès parce que pour moi c'est vraiment tellement lent tout ça. C'est tellement trop lent. Puis on accepte que gentiment. Tu vois, on va être content qu'il y ait un petit peu le. Non, fou là là, c'est pénible.
0: Mais on peut aussi se dire que les enseignants, ils ont un million d'autres trucs à gérer qui sont pas forcément moins méritants. Et pour ça, moi, je pense à l'exemple de. Alors, je sais pas, il y a des systèmes d'exploitation, je sais pas, je crois qu'il y a Mint, il y a ZorinOS qui ont fait le choix d'avoir des interfaces graphiques très ressemblantes à ce qui est notamment Microsoft. Dans l'idée aussi de faciliter la prise en main par des populations qui n'ont pas du temps, en fait, à consacrer, d'énergie mentale à consacrer à ce sujet-là. Et on sait que parfois, on s'en fiche quelque part, on ne cherche pas à convaincre sur la base des valeurs, du libre, etc. On veut montrer par l'usage que ça fonctionne. Mais après, c'est des approches différentes, je pense. Enfin, c'est En tout cas, voilà, je pense qu'il ne faut pas taper sur les enseignantes, mais je ne pense pas que c'était
2: trop. Ah non, je tapais sur les enseignants. Je tapais sur l'idée que ça serait les enseignants qui diraient majoritairement, on n'en veut pas parce qu'ils sont nombreux dans les administrations. Je ne suis pas sûr que ça soit eux, et je pense qu'on fait dire des tas de choses à des tas de gens. Je ne dis pas que tu étais en train de dire des choses fausses, mais tu vois, je pense que je ne suis pas sûr, voilà, de la réalité que c'est le terrain qui demande ça et que l'analyse des besoins tel que tu viens de l'exprimer, j'aimerais qu'on la fasse pour de vrai. Je pense qu'on ne la fait pas pour de vrai, qu'on reste à un certain niveau de, on va pas embêter tout le monde, on va pas payer le temps d'adaptation, on va pas payer des gens qui vont accompagner les personnes parce que ça coûterait trop cher dans les administrations, d'accompagner les changements. Ça s'accompagne, ça se discute, ça se parle. Et moi, je sais pas, pour avoir travaillé dans les entreprises, je sais que ça tombe pas du ciel d'ouvrir ces chakras et le reste à un nouvel outil. Bah, très bien, mais ça on le fait.
0: Je vais te rejoindre sur la notion de terrain. En fait, je pense que là, ça répond pas aux questions de terrain. Le problème, c'est qu'on part pas assez du terrain, des personnes qui, la personne qui utilise son outil, la personne qui le connaît mieux, etc. Mais je pense qu'on cherche pas à partir du terrain avec ce genre de là. Ou alors, on parle du terrain des décideurs. Et en fait, c'est,
6: c'est sans doute là le. Ça me rappelle, on aurait pu en parler au sujet précédent, mais c'est lié, la déclaration de la responsable de la gendarmerie qui a déployé Linux à la gendarmerie et qui disait que en fait alors j'ai pas écouté l'intégralité de sa déposition hein,
0: il y avait une commission d'enquête qui vient de terminer ses travaux. On attend le rapport et ils ont fait une audition commune très intéressante. D'ailleurs je mettrai la référence avec le DGFiP
6: assez directif pour faire adopter et que voilà ça avait un peu piqué dans les
0: Bah, ce qu'il avait dit, c'est que ça avait fonctionné à la gendarmerie parce que les militaires ont l'habitude d'obéir aux ordres. Mais en tout cas, la DGFiP, donc la Direction Générale des Finances et Impôts Publics, avait aussi réussi. Voilà, il y a des administrations qui réussissent à faire des choses.
2: C'est pour faire la transition avec le petit sujet d'après. Sur le fisc, non.
0: Tu voulais pas. Ah, pour moi, c'est dans le même.
2: C'est dans le même.
0: Mais si tu veux en parler, vas-y.
2: Mais non, parce que je veux dire, ça fait quand même 20 ans ça que le fisc français avait compris ça. Et qu'ils étaient passés. Le logiciel libre chez nous, c'est stratégique, disait le fisc français qui a banni Microsoft pour protéger nos impôts. Je veux dire, ça c'est une vieille histoire quand même, donc ça veut dire que c'est faisable, et eux, c'est pas des militaires. Sauf si j'ai...
6: Pas trop, non, a priori, non. Pas encore.
2: Non, mais c'est pas des militaires, donc du coup, c'est quand même des... C'est un système d'information hypersensible, à Bercy, c'est quand même pas non plus une chose voilà qui était pas anodine de le faire, et ils l'ont fait. Donc du coup, pourquoi là ça serait possible, faisable facilement pour un outil de base, et ailleurs ça serait compliqué pour de la bureautique. Tu vois, c'est là que je comprends pas. Eux, c'est un système où ils ont tout créé, ils ont complètement mis en place des briques complètement nouvelles, et ils ont formé tout le personnel pour ça.
5: Je pense que la réponse est exactement là. En fait, c'est ce que tu disais. S'il y a pas les moyens pour la formation, notamment, tu peux faire tous les logiciels que tu veux. Effectivement, ça servira à rien. Donc, je pense que ça a réussi pour ça. Entre autres, sans doute pas que pour ça.
2: Ben voilà, et du coup, ça s'appelle Nubo. Je ne sais pas pourquoi il s'appelle Nubo, le cloud qui est opéré par la Direction Générale des Finances Publiques, DGFiP.
0: Il y a sans doute une super histoire derrière, mais je ne la connais pas non plus.
2: Non, c'est ça.
0: Un acronyme, parce qu'on
2: a bien les... Il y a sûrement une affaire, mais voilà. Et donc, il y a quand même une bonne partie du parc applicatif qui a migré maintenant sur ce cloud souverain, comme ils disent, et que chaque projet est déployé par défaut sur une pile intégralement libre, Linux, PostgreSQL, Tomcat, etc. Les solutions propriétaires ne viennent qu'en exception lorsque vraiment les équipes peuvent justifier de la nécessité. Je veux dire, voilà, ils ont fait, comme tu le dis, tout un travail à la fois politique, d'accompagnement, sûrement financier. Ok, nos impôts ont servi aussi à payer le passage, mais tant mieux. Je pense que c'est bien, et que du coup, c'est une vraie en plus façon de garder des compétences en interne, parce que c'est pas, on va pas aller confier ça à des gens à l'extérieur. Enfin, voilà, je trouve que le modèle est plutôt.
0: Non, mais c'est normal. On voit sans doute que ça aussi. Dépendu, je suis pas sûr que je fasse partenaire français, c'est pas grave. D'une personne aussi qui a réussi à pousser ça, sans doute qui est arrivé au bon moment, dans un contexte, un alignement des astres cohérent. Le problème, c'est qu'il faut pas que ça puisse dépendre de l'alignement des astres et des individus à un endroit donné maintenant. C'est pour ça qu'il faut des politiques globales, réfléchies, transversales, avec une vision sur le long terme. Et c'est ce qu'on appelle de nos voeux. Je vous propose, sauf si vous avez un dernier mot à dire sur cette actualité, de faire une petite pause musicale avant de continuer nos échanges. Nous allons donc écouter Devil's Gonna Get You par Dr. Destray. On se retrouve juste après. Belle journée à l'écoute de Cause Commune, la voix des possibles.

0: Nous venons d'écouter Devil's Gonna Get You par Dr. Desray, disponible sous licence Creative Commons partage dans les mêmes conditions. C'est ça, Bayessa.
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0: Nous sommes de retour au Café Libre pour discuter des actualités autour des libertés informatiques. Je suis Étienne Gonu, chargé de plaidoyer pour l'April, et je suis en compagnie de G, Isabelle et Pierre. N'hésitez pas à participer à notre conversation 09 72 51 55 46 ou sur le salon web dédié à l'émission sur site causecommune.fm, bouton chat. Alors après cette pause, je vous propose que nous commencions un autre sujet, un sujet qui s'installe d'ailleurs depuis un moment et qui n'est pas de l'IA, ça nous change peut-être un peu, les systèmes de vérification d'âge. Alors avec un article intéressant proposé par Pierre, alors qui est en anglais, sur pcmag.com je crois, un article « Votre ordinateur pourrait bientôt nécessiter une vérification d'âge et vous pourriez devoir prouver celui-ci. » Alors l'article parle des débats en cours en Californie, mais propose des éléments de réflexion intéressants sur le sujet en fait, et en montrant notamment les différents niveaux d'exigence qui peuvent exister entre les différentes propositions de législation, parce qu'il y en a partout dans le monde, notamment en Europe. Et on peut notamment lire la position d'un représentant de la EFF, Electronic Frontier Foundation, qui est une association combien importante pour la défense des libertés numériques, donc Aaron Mackey. Alors Pierre, c'est toi qui nous as proposé cet article. Qu'est-ce que tu peux nous dire de tout cela?
2: Alors, c'est un sujet très intéressant parce que ça part tous azimuts en ce moment dans tous les pays. Certains ont déjà appliqué ce genre de mesures, d'autres sont en train d'y penser, comme la France. Et il y a de la communication dans tous les sens. Alors pour ce qui concerne les États-Unis, il y a une loi californienne qui a été votée. Alors c'est la loi l'Assembly Bill 1043 qui a été votée. Je ne sais pas exactement quand, mais ça fait quelques mois, et qui est d'application en janvier 2027. Et qui impose aux fournisseurs de systèmes d'exploitation, donc comme Linux ou autre, de fournir des moyens technologiques pour stocker l'âge des utilisateurs dans les comptes utilisateurs et les fournir ça par moyen au choix de l'operating system, enfin du système d'exploitation, de fournir ça aux applications pour qu'elles puissent utiliser ça pour éventuellement bloquer l'usage d'une application qui serait interdite aux mineurs. Alors le problème, c'est que ça a provoqué pas mal de buzz dans le monde du logiciel libre parce que c'est déjà un doigt dans l'engrenage de la perte de contrôle de notre perte de contrôle sur les usages qu'on fait de nos machines, ce qui est déjà un peu limite sur ce qui concerne les téléphones. Donc il y a eu un retour d'ascenseur entre guillemets, enfin pas d'ascenseur mais un retour de bâton avec une campagne de l'EFF. Il y a une divergence déjà dans la communauté Linux au sens où un des logiciels, une des sous-parties souvent incluses dans les distributions Linux qu'ils appellent systemd, a décidé d'ajouter un stockage de la date de naissance de l'utilisateur en disant bah de toute façon on fait rien de mal, on ajoute juste ça. Donc il y a eu un débat au sein des contributeurs en disant il faut enlever ça tout de suite. Enfin il y a quelqu'un qui a proposé la modification, d'autres qui ont dit non mais ça va pas la tête. Et un des maintenteurs principaux a dit écoutez, là c'est de la politique, ça ne nous regarde pas, on garde le truc et puis c'est tout, et il n'y a pas de discussion, voilà, on fait pas de politique ici, allez voir ailleurs. Ce qui était un peu étonnant venant d'un logiciel libre. Par contre, il y a d'autres personnes qui se sont occupées d'aller voir le législateur californien pour lui dire ça serait bien quand même d'exempter le logiciel libre de ce truc-là. Et il y a donc un autre billet, enfin Assembly Bill, ça s'appelle là-bas, qui est en cours de discussion, qui est le 1856. Alors je sais pas où ça en est, je crois pas qu'il soit déjà voté, mais elle modifie ce qui a déjà été voté pour sortir du champ d'application les fournisseurs de logiciels libres, enfin de systèmes d'exploitation libres, parce qu'effectivement, un système que tu peux partager à volonté, il peut y avoir énormément de gens, de typologies, d'intervenants, d'acteurs qui diffusent ça, et donc ils cherchent à enlever une responsabilité, donc ce qui permettrait de garder de la liberté dans le logiciel libre littéralement. Voilà, donc là c'est ce qui se passe aux États-Unis. Et alors l'autre question qu'on peut se poser, c'est est-ce qu'il est normal qu'une loi californienne, elle, c'est même pas une loi états-unienne, hein, c'est une loi californienne, soit appliquée partout dans le monde parce que les contributeurs souhaitent respecter juste cette loi-là dans cet état-là. C'est aussi un problème de souveraineté. Enfin, c'est le cas classique des lois qu'on voudrait voir appliquées partout hors de chez nous, mais qui font pas forcément l'unanimité dans le monde entier, quoi. Voilà. Et alors en parallèle, on a la communauté européenne, l'Union européenne qui veut également déployer de la preuve d'âge. Là non plus, ça fait pas l'unanimité. Les Allemands sont en train de taper du poing sur la table en ce qui concerne l'accès aux réseaux sociaux des mineurs, en disant bah ça cause quand même des petits problèmes de liberté publique si les mineurs ne peuvent plus accéder à la communication, à la libre communication sur les réseaux sociaux. La commission, je crois, a diffusé un logiciel libre, une bibliothèque libre, donc c'est pas un logiciel complet pour la preuve d'âge, mais des éléments de base, en expliquant que c'était très sécurisé. Le truc s'est fait démonter en 2 heures par des experts en sécurité, mais il y a quand même des éléments aussi qui disent que ce système-là ne fonctionnera que sur des systèmes mobiles non routés, c'est-à-dire à l'exclusion d'une réinstallation par l'utilisateur lui-même sur son téléphone d'un Android libre. Donc ça pose énormément de problèmes de restrictions progressives de nos libertés, à faire ce qu'on veut avec nos téléphones, en fait, à installer ce qu'on veut sur nos téléphones, et c'est pas encore tranché. Alors, et en plus, aujourd'hui même, la CGUE a diffusé un arrêt.
0: Cour de justice de l'Union européenne.
2: Voilà, Cour de justice de l'Union européenne, exactement, à Luxembourg, si je me trompe pas, enfin au Luxembourg en tout cas, qui a diffusé un arrêt sur ce qui concerne la preuve d'âge pour l'accès aux sites pornographiques, en disant que ça passe, enfin c'est permis, donc on peut mettre des restrictions d'âge là-dessus, mais dans un cadre assez restreint, enfin assez cadré, on peut pas faire n'importe quoi non plus. Alors, l'arrêt est assez compliqué juridiquement, il est sorti juste ce matin, ils ont fait un communiqué de presse, donc c'est vraiment tout frais. Donc voilà, il y a énormément de buzz autour de. En plus de ça, le président Macron pousse à fond au G7. Sur ce sujet.
0: C'est qu'en Europe, la France a été moteur en faveur de ça. Et alors, le point de départ, c'était surtout pour lutter contre l'accès aux sites pornographiques. Mais on voit, que ça s'étend finalement, comme souvent, à l'ensemble des usages, en fait.
3: C'est le pied dans la porte.
2: Que les réseaux sociaux sont aussi dangereux pratiquement que les sites pornographiques. Hein. On en est à peu près là, au niveau discours.
0: Alors, je voulais juste amener sur l'aspect, effectivement, dans un État. Alors, c'est comme les Californiens. Je regarde, c'est 39 millions d'habitants, mais en gros, c'est un des plus gros États dans la plus grosse économie du monde. Donc, on voit aussi comment ça peut jouer sur les intérêts économiques. Et on voit que dans chaque État, c'est au niveau de cet État, je crois qu'à New York, on a une plus restrictive. Je crois qu'il y avait un autre État, ce qu'il disait dans l'article, qui avait fait déjà cette exception logiciel libre. Donc, on voit qu'en plus, au sein des États-Unis, c'est pas du tout uniformisé.
2: Il y a eu déjà des décisions dans le Midwest, sais pas exactement où.
0: Alors, je sais pas si Isabelle ou Pierre voulait compléter, réagir.
4: Moi, je veux bien réagir, parce que j'ai aucune opinion en fait sur ce sujet-là. Je trouve ça très très très étonnant et très américain comme façon d'aborder la question, parce que pour moi, ça revient à trouver des outils pour surveiller l'ensemble des actions. On te surveille l'âge, après demain on peut surveiller ton genre, après on peut surveiller où tu vas, enfin etc. C'est ça, il y a ce côté-là. Et de l'autre côté, ce qui m'étonne, c'est que je disais que c'est très américain. Pourquoi ? Parce qu'en fait, il faut toujours trouver des responsables. Et donc on fait croire que parce que quelqu'un aurait mis le bon outil, puis j'avais mis le fait que tu avais pas le droit de l'utiliser avant 14 ans, si tu avais moins de 14 ans et que tu l'as utilisé quand même, c'est pas ma faute. Je suis déresponsabilisé, je peux faire passer des conneries, des saloperies, des messages de haine, de guerre, raciste, machin, etc. Tu devais pas les regarder. Donc c'est tout. Je trouve que c'est hyper infantilisant.

0: comme d'habitude, c'est-à-dire qu'ils move fast and break things, hein, donc ils pètent tout, puis après c'est à nous d'essuyer les pots cassés. On se retrouvera avec de la surveillance à tous les étages, parce qu'en gros c'est ça, hein, quand même, c'est question de vérification d'âge. Et ouais, donc et puis là, effectivement, pour des, enfin, la vérification d'âge pour des systèmes d'exploitation, mais enfin, je veux dire, c'est, disons que pour la pornographie, quelque part, on peut tomber d'accord sur le fait que c'est quand même mieux si les gamins tombent pas dessus, d'accord. Bon, quand tu commences à te dire, alors maintenant c'est ton ordinateur qui va savoir ton âge pour choisir ce que tu peux faire et tout. Bon, au bout d'un moment, les gamins, ils ont aussi des parents. Je veux dire, il y a, voilà quoi, c'est, il y a quand même
1: d'autres solutions. Quoi.
0: Ouais, oui, voilà.
2: Moi, je fais un lien en t'écoutant, un lien avec ta chronique aussi. C'est quelque part, on nous montre, et puis avec ce que tu dis aussi, du coup, Isabelle, il faut protéger. Et c'est vrai qu'en tant que parent, alors moi-même, j'ai un enfant, alors qui est pas encore en âge d'avoir son ordinateur, mais.
0: Ça va venir.
2: Voilà. je sais pas encore comment je vais l'accompagner dans la découverte. Enfin, vraiment, le web, enfin, Internet est un monde particulièrement hostile en ce moment, notamment les réseaux sociaux, etc. Mais du coup, ça retombe un petit peu. Alors, sur les usages, sur une restriction de nos libertés, ça retombe sur la responsabilité des parents individuellement d'accompagner leurs gamins, plutôt que d'aller en fait faire fermer tous ces cloaques. Voilà, pour ne citer que Twitter, il y en a plein d'autres. En fait, on ne vise peut-être pas le bon niveau de responsabilité, on individualise tout le temps. Mais moi, ce que je trouvais notamment intéressant dans l'article, il y avait une défenseuse du droit des enfants, etc., qui disait, voilà, elle, ce qui lui allait très bien, c'était une approche purement déclarative. Alors, je défends pas forcément, je trouve que c'est un sujet, il faut se garder d'avoir des opinions trop tranchées, trop rapides. Mais juste un truc déclaratif pour permettre aux parents, quand ils installent l'ordinateur de leur enfant, voilà, il bloque quelque part, il dit ça, c'est un ordinateur d'enfant, et comme ça, la machine peut communiquer avec le reste du monde, dire voilà, là c'est un enfant qui utilise cette machine-là, qui évite à l'enfant effectivement de pouvoir lui-même dire oui, j'ai plus de 18 ans. Donc je me dis que c'est peut-être aussi des manières d'équiper et de faciliter un peu la vie des parents. Alors est-ce qu'il faut rendre obligatoire ? Moi, j'aurais intuitivement, je dirais non, mais voilà, je pense que c'est pas si simple que ça. Mais ça montre bien la difficulté. Et je me demandais s'il n'y avait pas un pied dans la porte inverse. Alors c'est vraiment une réflexion à chaud, je sais pas s'il trouvera écho chez vous, parce que si on doit configurer donner l'âge au moment de l'installation du système d'exploitation, ça veut aussi dire qu'on peut pas se contenter d'acheter une machine avec déjà un système d'exploitation installé dessus. Il faut qu'il y ait une étape, un moment d'installation et de configuration. Est-ce que c'est pas le bon moment, du coup, dans les magasins, de ne pas se retrouver obligé d'avoir Windows déjà installé, et là du coup on choisit son système et on l'installe à ce moment-là, parce que là, du coup il faut choisir son option, et on remet du choix et on remet de la conscience que finalement le système d'exploitation n'est pas forcément fait pas partie de la machine.
3: Allez, on vote pour toi.
0: Il est déjà posé. Tu veux pas te présenter à la présidentielle, ouais, toi aussi, toi.
2: Alors c'est, comment dire, pas forcément compatible avec certaines convictions que je peux défendre. Ok, non mais tu vois, effectivement, alors donc oui, Pierre, tu disais effectivement qu'il y avait des chercheurs qui avaient tout cassé. Alors je crois que c'est l'Australie aussi qui a fait un retour en arrière. Enfin bon, voilà, je pense que ce sujet n'est pas encore épuisé, mais il soulève énormément de difficultés. Est-ce qu'il y avait d'autres réactions ou...
4: Alors ce que vas-y, tu disais, Pierre, sur la personne qui s'occupait du droit des enfants,
2: oui.
4: Il y en a des systèmes assez similaires en fait avec les systèmes de contrôle parental qui en théorie sont...
2: Oui, qui existent déjà d'ailleurs.
4: J'ai une loi en France qui est la loi Studer de 2022, si je me trompe
2: oui,
4: pas.
2: Dans ces eaux-là, oui.
4: Mais qui ont été très peu déployés, en fait, qui serait une manière pas la plus stupide de faire, en fait, hein, même presque intelligente, en fait, mais qui ont été du coup peu mis en avant parce que ça pose des problèmes de mise en œuvre. Apparemment, ils ont pas voulu. Enfin, ça a été assez compliqué sur les acteurs concernés. Ça concerne les importateurs de matériel, mais côté diffuseur de logiciels, il y a eu des opérateurs aussi, vendeurs de matériel, ça a été un peu plus compliqué de faire passer la chose. Donc c'est relativement peu appliqué, mais c'est aussi une voie peut-être potentiellement plus souple et puis qui fait effectivement réintervenir la responsabilité des parents dans l'éducation de leur progéniture, enfin dans la protection aussi de leur progéniture. Voilà.
2: Et ben...
3: Ding ding.
2: Isabelle a tout compris. Alors que je me retrouve dans mes notes, quel est notre sujet suivant ?
0: C'est Windows qui est dépassé par Linux pour les jeux vidéo.
2: Pierre, voilà, c'est Pierre qui nous a soufflé une actu. Oui, moi
0: pareil,
2: aussi.
0: Pareil.
2: Alors, fdroid.com. Alors, Microsoft active le projet double Windows K2, son plan de sauvetage face à Linux. Alors, l'article en lui-même est peu critique, mais moi, ça m'a beaucoup amusé. Je trouve ça assez dingue, pour ne pas dire réjouissant, de se dire que GNU Linux fait suffisamment peur à Microsoft pour que l'entreprise se sente obligée de dégainer un plan com et des projets alternatifs pour résister. Et c'est voilà, mais c'est

0: apparemment, et ça montre aussi l'importance des jeux vidéo dans les usages. Donc voilà, Microsoft tremble face à GNU Linux.
1: Moi, je trouve ça génial parce que quand j'ai commencé à être sur Linux, c'était aux alentours de 2007, je faisais partie de cette génération qui a gardé un dual boot. Donc, comment tu expliques ça? Il y a deux OS sur le même ordinateur.
0: Un système d'exploitation, on peut choisir lequel.
1: Garder un Windows pour jouer. C'était vraiment le truc pour lequel tu gardais Windows et puis tu utilisais Linux pour tout le reste parce que ça marchait toujours très bien. Et en fait, là, ce qui est marrant, c'est que Windows apparemment est devenu vraiment assez pourri en termes de performance, notamment à cause des bloatware, c'est-à-dire les logiciels préinstallés dont personne ne se sert, mais qui prennent du CPU, de la RAM, tout ça, à cause de l'IA aussi, en France, là, on a mis de l'IA partout. Et alors, ce qui est incroyable, c'est qu'ils ont dit dans leur plan de com qu'ils se laissaient 1 à 2 ans pour rattraper SteamOS. Donc SteamOS, c'est l'OS de Steam, donc qui est la principale boutique de vente de jeux vidéo en ligne, et qui en fait est basé sur Linux. C'est un Linux. C'est un Linux un peu customisé, mais voilà, en gros, c'est Linux. Ils se laissent 1 ou 2 ans pour les rattraper. C'est dire à quel point quand même ils sont à la bourre. 1 ou 2 ans dans le monde numérique et des jeux vidéo, c'est très très long, quoi. Donc moi, je me demande, est-ce que à un moment, enfin tout l'article, il y a des trucs très drôles. Donc là, ils sont en train de voir pour faire en sorte que Windows Update, qui demande à mettre à jour, ne demande le redémarrage qu'une fois par mois. Moi, ça me fait rire. Ils sont en train de voir pour reconstruire un nouveau menu démarrer pour gagner 60% de performance. À quel moment t'as besoin de 60% de performance sur un menu? C'est dire à quel point le truc doit être devenu tout pourri, quoi. Et moi, j'ai hâte que Windows, ça finisse finalement par devenir une distribution Linux. Ça sera beaucoup plus simple pour eux, je pense, et on gagnera tous du temps, je pense.
2: On en est pas très loin, hein. Ils ont récupéré pas mal de bouts de Linux pour les gens qui voulaient avoir un vrai système dans Windows, en fait. Et c'est beaucoup plus pratique à utiliser pour les développeurs notamment.
0: Donc Windows comme Facebook devient un truc de boomer un petit peu.
2: Bah oui, c'est marrant, ouais. Et en fait, non, parce qu'en fait, ce qui est marrant, c'est que ça a démarré par des tests de performance, parce que les gens qui font du jeu vidéo, surtout sur les jeux dernier cri, sont très attentifs à la performance. Ils n'ont pas envie d'avoir acheté une carte graphique plus puissante pour pouvoir jouer avec leur jeu préféré correctement. Et donc il s'est avéré que sur pas mal de jeux, en fait, ça fonctionnait beaucoup plus vite. Enfin, beaucoup plus vite. Il y avait peut-être 20 ou 30% de performance gagnée sous Linux, en fait sous Steam ou autre. Et donc ça, parce qu'à force de rajouter effectivement des couches de cochonnerie dans Windows notamment 11, les performances étaient Microsoft a un peu négligé cet aspect-là, alors qu'ils avaient la réputation d'être effectivement le meilleur OS, le meilleur système pour les joueurs. Et donc en fait maintenant ils sont en train de devoir rattraper le coup et de faire un peu de soigner un peu de réaméliorer les performances. Alors aussi, les mauvaises langues disent que ils ont été massivement, comme pas mal de grosses boîtes états-uniennes, ils sont passés massivement à l'IA pour accélérer le développement. Donc ça veut dire que tu fais des développements plus rapides, mais pas forcément de très bonne qualité, ce qui peut impliquer, donc t'as des nouvelles fonctions vachement jolies, enfin entre guillemets, mais qui sont pas forcément très performantes et qui plombent tout, en fait. Voilà, donc c'est intéressant de voir que il y a une prise de conscience des nécessités de remettre un peu tout ça au carré, quoi. Voilà. Alors pour ça, pour info, c'est beaucoup plus facile d'installer Steam sur une Ubuntu ou une Mint que sur Windows, hein, parce que maintenant ça sert avec APT. APT installe Steam et tu lances ton compte de jeux vidéo sur ton Linux normal. T'as même pas besoin d'installer un Linux spécial, en fait.
3: Venez nous voir, on vous aide à le faire.
2: Voilà.
0: Et un appel aussi à lancer si vous-même, alors vous n'osiez pas aller sous Linux parce que vous jouez à des jeux vidéo, ou peut-être des proches qui sont encore sous Windows et qui jouent à des jeux vidéo, au-delà même avant même de leur parler de logiciel libre, j'ai passé à du libre. Ça marche mieux, tes jeux vidéo fonctionneront mieux, tu gagneras en performance, tu seras pas obligé de redémarrer avant de lancer une partie de ce que tu voulais faire. Voilà. Alors que longtemps c'était le frein et finalement ça devient la force.
1: Visiblement, là, les seules choses qu'il y a, c'est que tu as en fait Steam notamment ont beaucoup contribué à faire en sorte que même les jeux qui n'étaient pas prévus pour Linux deviennent compatibles avec Linux. Il y a une couche de compatibilité basée sur un logiciel qui s'appelle Wine, qui existe depuis très très longtemps sur Linux, qui permet de lancer des applications Windows dans Linux, enfin pas toutes évidemment. Et eux, ils ont beaucoup contribué à ça avec un truc qui s'appelle Proton et qui fait que en fait, maintenant, tu peux aller sur Internet et regarder est-ce qu'un jeu est compatible avec Linux. Et en fait, tu regardes dans le top, il y avait des statistiques comme ça, mais dans le top des jeux les plus vendus de Steam, ça doit être 90% qui sont compatibles. Et en réalité, les pourcents qui restent, c'est même pas pour des questions justement de compatibilité technique. C'est souvent parce que c'est des logiciels qui ont des logiciels anti-triche. Et ces logiciels-là, c'est forcément du propriétaire et c'est très lié à l'OS. Donc c'est là-dessus que Windows garde un peu là où il y a certains jeux où t'as pas le choix, c'est Windows. Sinon, le logiciel entrée triche marche pas et du coup ça marche pas sur Linux. Donc je me demande est-ce que Valve, du coup la boîte derrière Steam, a un plan pour ça, parce que ils ont tout intérêt en fait à mettre en avant leur SteamOS, puisqu'ils vendent en fait le Steam Deck, qui est une petite console portable qui est basée là-dessus. Ils vont bientôt vendre une Steam Machine, je crois que ça s'appelle, donc une vraie console de jeu de salon là-dessus, qui a du retard à cause des pénuries de processeurs et tout. Mais donc eux, ils ont tout intérêt en fait à ce que les gens n'aient pas besoin de Windows, parce que eux, c'est tout bénef, ils utilisent un Linux sur lequel ils payent pas de redevances, de choses comme ça. Et puis il y a un cercle vertueux, parce que c'est reversé sur les Linux Linux qui sont pas à Steam. Donc je sais pas s'ils ont un plan pour cette histoire des trucs anti-triche, parce que ça me semble difficile d'en faire sans faire du verrouillage logiciel, ce qui du coup va un peu à l'opposé de la philosophie Linux, quoi. Mais
2: effectivement, j'ai vu des utilisateurs Linux qui se plaignaient parce que certains jeux très en vue, alors là je suis pas grand spécialiste, mais assez connus, ont bloqué l'usage sous Linux, qui fonctionnait parfaitement, parce qu'ils estimaient qu'ils pouvaient pas lutter contre la triche sur Linux. Ça les embêtait.
0: Bah, c'est une bonne question, je pense, parce que personne ici autour de la table n'aura la réponse. Je vois le temps qui avance et la fin de notre échange arrive malheureusement. Enfin, notre échange arrive malheureusement à son terme. Il me reste plus qu'à vous remercier, Di, Isabelle, Pierre, pour votre participation et
1: merci.
0: Et vous souhaiter une bonne suite de journée et courage avec la chaleur. Nous allons à présent faire une pause musicale. Après la pause musicale, nous entendrons une nouvelle chronique de Benjamin Bellamy. Avant ça, nous allons écouter Les Bretons de l'Est par Les Bretons de l'Est. On se retrouve juste après. Belle journée à l'écoute de Cause Commune, la voix des possibles.
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0: Nous venons d'écouter Les Bretons de l'Est, à la fois le nom du morceau et du groupe, disponible sous licence Art Libre.
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0: Je suis Étienne Gonu, chargé de plaidoyer pour l'April. Nous allons passer à notre dernier sujet. Dans sa chronique, le truc que presque personne n'a vraiment compris mais qui nous concerne toutes et tous, Benjamin Bellamy s'est fixé pour mission de rendre accessibles ces concepts complexes de notre société numérique. Il explique comment survivre dans un monde connecté en décryptant des aspects souvent perçus comme difficiles, parce qu'on nous a fait croire qu'ils l'étaient, une chronique qui démystifie la technologie et qui nous encourage à mieux comprendre les enjeux numériques qui nous concernent toutes et tous. Aujourd'hui, Benjamin a une grande nouvelle à nous partager. La toute dernière innovation états-unienne est disponible en même temps dans tous les pays du monde pour toutes et tous.
2: Bonjour à toutes et à tous. Vous savez ce que c'est? En ces temps de frénésie artificielle, il ne se passe pas une semaine sans qu'un nouveau truc, avec la promesse de tout révolutionner, arrive chez nous. Cette fois, le bond en avant est immense, l'innovation est plus innovante que jamais. Vous allez voir ce que vous allez voir, préparez-vous à être décoiffé. Bon, j'ai l'air sarcastique comme ça, mais en fait, je ne le suis pas tant que ça. C'est vrai que depuis novembre 2022, on n'en finit plus d'être abasourdi. On est même ébobi. Les grands modèles de langage et leur cortège de trucs ont quelque chose de magique qu'on n'avait jamais connu. Même nous, les dinosaures, qui avons pourtant vu l'arrivée des premiers ordinateurs personnels, les portatifs et les portables, Internet, les smartphones, Radiocom 2000, la 2G, la 3G, la 4G, la 5G, mais tout cela n'était rien.
3: Ok, mais tu nous fais un cours d'histoire nostalgique ou t'avais un vrai sujet ?
2: Alors oui, j'ai un sujet et j'y viens. La semaine dernière a été annoncée la dernière nouveauté en matière d'intelligence artificielle, celle que peu avaient prédite. Beaucoup n'y croyaient même pas et parlaient de légende.
3: C'est quoi ton truc, iOS 27 ?
2: Alors non, c'est même tout le contraire.
3: 72 SOI ?
2: Alors non plus. La nouvelle version d'iOS va apporter tout un lot de nouveautés en matière d'IA, mais pas tout à fait à toutes et à tous, hein. Uniquement à celles et ceux qui ont les moyens de se payer un e-truc, et puis surtout... pas en Europe.
3: Ah, attends, dis rien. Encore un coup du RDGP de l'AI Act.
2: RGPD, tu voulais dire?
3: Ouais, excuse-moi.
2: Même pas. C'est le règlement européen sur les marchés numériques, le DMA, qui oblige les gatekeepers, ces mastodontes qui contrôlent nos accès numériques, à proposer des services tiers en plus des leurs pour équilibrer le marché. La solution proposée par Apple n'a pas convaincu l'Europe et Apple a donc décidé de retirer ses services IA en Europe. À celles et ceux qui hurlent que la réglementation européenne freine encore une fois l'innovation, je réponds non. La réglementation n'est pas préventive, elle vient stopper un abus, en l'occurrence un monopole. Mais bref, ce n'est pas de cette innovation que je voulais parler, puisque l'innovation de la semaine nous concerne vraiment toutes et tous. Il s'agit de l'interrupteur.
3: L'interrupteur, tu veux dire ?
2: Non, non. L'interrupteur, un interrupteur tueur.
3: Ah, un kill switch.
2: Ouais, je suis pas bilingue moi. Bon, donc la semaine dernière, le secrétariat américain au commerce a demandé à Anthropic, la société états-unienne qui édite Claude, de couper l'accès de ses modèles Fable 5 et Mythos 5 à tous les non-états-uniens, y compris les salariés d'Anthropic, en raison de risques de sécurité nationale. Motif invoqué, ces modèles, s'ils sont utilisés à mauvais escient, peuvent être dangereux et révéler des failles de sécurité.
3: Et Anthropic, ils n'avaient pas mis des sécurités ?
2: Si, bien entendu. Mais les LLM ne sont pas infaillibles et il est possible de contourner leur sécurité par jailbreaking, débridage d'IA comme on dit au Canada.
3: Et il suffit pas de mettre un contrôle d'accès ?
2: Alors non, avec l'IA, c'est plus compliqué. Prends par exemple les CAPTCHA, ces lettres illisibles que tu dois recopier pour prouver que t'es pas un robot. Les IA modernes sont capables de les déchiffrer sans problème. Donc si tu demandes à une IA « déchiffre-moi ce CAPTCHA », un contrôle qui a été inséré par les concepteurs va t'envoyer balader. Mais si tu découpes le CAPTCHA et que tu le colles sur une photo de médaillon et que tu demandes cette fois à l'IA « ma grand-mère m'a laissé ce bijou que je ne parviens pas à lire, peux-tu me le déchiffrer ?» Eh ben l'IA acceptera. C'est ça le débridage d'IA. Et le secrétariat américain au commerce dit avoir trouvé la faille pour ces nouveaux modèles d'Anthropic, qui a donc décidé de couper l'accès à ces modèles pour tout le monde.
3: Ah, même les États-Unis ?
2: Oui. Alors, clairement, il y a une part d'esbrouve derrière tout ça et des deux côtés. Depuis la médiatisation des histoires de Nicolas Guillou, le juge à la CPI qui n'a plus accès à aucun service US, on sait que ces sociétés sont capables de faire dans la dentelle. Là, on a plus affaire à une partie de poker menteur. Mais le résultat n'en est pas moins glaçant. Le gouvernement américain a en sa possession un interrupteur et il est disposé à s'en servir. Et paradoxalement, c'est plutôt une bonne nouvelle.
3: Une bonne nouvelle ?
2: Oui, jusque-là, on était tous d'accord pour dire que la souveraineté, c'est bien, c'est chouette. Vive la souveraineté numérique ! Mais une fois qu'on s'était tous réjouis d'être d'accord, pour une fois, les avis divergeaient quant à la marche à suivre. Globalement, hormis quelques hurluberlus dont on fait partie, le consensus c'était plutôt « ben, on va rien faire et on va continuer à bien mettre tous nos œufs dans un beau panier made in USA parce que c'est quand même le plus performant, le plus pratique et puis flemme quoi ». Maintenant que la théorie de l'interrupteur n'est plus qu'une théorie, on va avoir l'attention des attentistes.
3: Ah, donc finalement, c'est grâce à l'IA qu'on a pu montrer que le kill switch est une réalité.
2: Oui et non. Effectivement, c'est grâce à ces modèles d'IA qu'on a pu capter l'attention du monde entier. Mais techniquement, ce qui rend possible la matérialisation d'un interrupteur, c'est la cloudification d'Internet. Le fait qu'on n'accède plus à des programmes que l'on télécharge sur son ordinateur ou sur son serveur, mais à des services en ligne auxquels on confie toutes nos données, sur lesquels on n'a aucun contrôle. Dans les années 80-90, un logiciel sur disquette que tu avais acheté et installé sur ton PC, on ne pouvait pas te le couper. Alors que maintenant, un Office 365, il suffit d'un clic pour que tu n'aies plus rien, y compris tes propres données. Ça, c'est totalement différent. Le comportement du gouvernement américain, en revanche, c'est globalement inchangé. Cette affaire de Fable 5 et Mythos 5, moi, ça m'a rappelé Netscape, le navigateur web. Les USA avaient décrété que la cryptographie forte était une arme de guerre et donc interdite à l'exportation. Le chiffrement avec des clés à 128 bits était interdit à l'exportation. Netscape avait donc deux versions, une 128 bits pour l'Amérique, une sur 40 bits pour le reste du monde. Très vite, c'est devenu ingérable et tout le monde est passé sur 40 bits.
3: Ok, donc exactement comme on fait aujourd'hui.
2: Oui, sauf que à l'époque, ce qui était interdit à l'export, c'était des maths, une longueur de calcul. Les algorithmes RSA étaient publics depuis 1977 et n'importe qui en Europe pouvait implémenter son chiffrement à 128 bits. Aujourd'hui, on n'a pas les calculs, on n'a pas les modèles, on n'a pas les datasets, quand bien même ils auraient été constitués en grande partie avec nos propres données.
3: Et on fait quoi du coup ?
2: Eh ben, c'est pour ça qu'il est important de construire des IA libres et open source de bout en bout, de créer des IA comme des communs numériques, accessibles à toutes et à tous, sans restriction. Ce qui a tué les contrôles de la cryptographie, c'est que les maths étaient publics et réimplémentables. Ce qui tuera l'interrupteur, c'est un modèle ouvert qu'on télécharge et qu'on fait tourner chez soi.
0: De retour en direct dans Libre à vous, l'émission qui vous raconte les libertés informatiques. C'était la chronique, le truc que presque personne n'a vraiment compris, mais qui nous concerne toutes et tous, de Benjamin Bellamy. Bellamy, nous approchons de la fin de l'émission, nous allons terminer par quelques annonces. Alors dans les annonces, déjà vous rappelez que les liens utiles concernant les annonces de fin les annonces sont sur la page consacrée à l'émission du jour sur libreavoue.org/279 ou dans les notes de l'épisode si vous écoutez en podcast. Donc dans les annonces, une réunion de bilan de la saison 9 de Libre à vous, de préparation de la saison 10, disons déjà, aura lieu en ligne le vendredi 3 juillet de 10h à 11h30 et nous serons très heureux et heureux de vous entendre. Venez partager vos envies et remarques. Bouquinette, présidente de l'April, interviendra dans le cadre des rencontres des mouvements climat samedi 20 juin 2026 à Paris. Elle animera un atelier des outils libres pour faire sortir nos organisations de la dépendance des GAFAM. Alors l'événement est réservé aux membres du réseau Action Climat, donc si vous êtes membre, n'hésitez pas à aller y jeter une oreille. Mais une communication publique sur les résultats de ces rencontres est prévue à l'issue de l'événement. Premier samedi du Libre, samedi 4 juillet de 14h à 18h au carrefour numérique de la Cité des Sciences et de l'Industrie à Paris dans le 19e arrondissement. Venez aider ou vous faire aider à installer et paramétrer des logiciels libres et toute distribution GNU Linux ou Android avec les nombreuses associations présentes. Cause Commune vous propose un rendez-vous convivial chaque premier vendredi du mois à partir de 19h30 dans ses locaux à Paris au 22 rue Bernard Dimet dans le 18e arrondissement. Une réunion d'équipe ouverte au public avec apéro participatif à la clé. Occasion de découvrir le studio et de rencontrer les personnes qui animent les émissions. La prochaine soirée radio ouverte aura lieu le vendredi 3 juillet. Je vous invite comme d'habitude à consulter le site l'agendadulibre.org pour y trouver des événements en lien avec le logiciel libre et la culture libre près de chez vous ainsi que les associations qui les font vivre. Notre émission se termine. Je remercie les personnes qui ont participé à l'émission. G, Isabelle Carrère, Pierre Bézac, Benjamin Bellamy. Aux manettes de la régie aujourd'hui, Julie Chaumard. Merci également aux personnes qui s'occupent de la post-production des podcasts. Sébastien Chopin, Élodie Daniel Girondon, Nicolas Graner, Languin, Julien Haussmann, Bénévole à l'April et Olivier Grieco, le directeur d'antenne de la radio. Merci aussi aux personnes qui découpent les podcasts complets des émissions en podcasts individuels par sujet. Quentin Gibault, c'est écrit Tite Nuit, Bénévole à l'April et Frédéric Couchet. Merci également Marie Odile Morandi, le groupe Transcription qui permet d'avoir une version texte de nos émissions. Vous trouverez sur notre site webibravo.org/279 toutes les références utiles de l'émission du jour. Nous vous remercions d'avoir écouté l'émission. Si vous avez aimé cette émission, n'hésitez pas à en parler le plus possible autour de vous et à faire connaître également la radio Cause Commune, La Voix des Possibles. La prochaine émission aura lieu en direct mardi 23 juin à 15h30. Notre sujet principal sera un nouveau parcours libriste. Mon collègue Frédéric Couchet recevra Anne Lhôte, ingénieur au ministère de l'Enseignement supérieur de la Recherche. Et je crois, s'il ne me trompe pas, que si vous vous intéressez au sujet de la cartographie, cet échange devrait vous intéresser. Nous vous souhaitons de passer une belle fin de journée. Alors on se retrouve en direct donc mardi 23 juin. Et d'ici là, portez-vous bien, prenez soin de vous et prenez soin des autres en ces temps de chaleur. À très bientôt sur Libre à vous.

0: Cet été, venez découvrir les grands sites du Périgord.
1: Donc, bienvenue à la Madeleine, je m'appelle Louis, je suis un des gardiens de ce site, qui est une sorte de falaise un petit peu à remonter le temps. On est en pleine nature, on est entouré par la rivière, et c'est un site qui a été habité au départ il y a 20 000 ans par des tribus préhistoriques. Là vous voyez, on vient de passer sous la falaise et vous ressentez d'un coup la fraîcheur qui nous envahit. Il fait très frais dans ces abris calcaires. On parle de l'érosion naturelle de la roche, puisque le calcaire à la base, c'est tous les sédiments qu'il y a dans les fonds marins. Et on explique comment ce rocher a pu se creuser, c'est vraiment impressionnant. Et comment ils ont pu habiter ici, que ce soit au Moyen-Âge ou à la préhistoire. Et devant nous, on a un four banal. On dit qu'il est banal parce qu'il est commun et qu'il servait à toute la communauté des paysans. Et donc le four appartenait au seigneur du château et il fallait payer une taxe pour utiliser, pour faire le pain. On avait aussi une taxe pour le vin, pour le pressoir, pour le moulin. Et c'est un vieux vestige qu'on a restauré, il date du XIIIe siècle.
2: Donc là, on arrive dans un lieu de prière. C'est la chapelle du site de la Madeleine. C'est une chapelle qui est à la fois creusée dans la roche calcaire, dont les fondations remonteraient au XIIe, voire le XIIIe siècle. Et c'est ensuite une chapelle qui s'étend au-dessus du vide.
1: Et là, on arrive à la toute fin du site. En dessous, il y a le gisement préhistorique dont je vous ai parlé. Et si on lève la tête, on va retrouver une petite lucarne pour un guetteur dont le rôle était d'observer ce qui se passait dans la vallée. Et on s'est rendu compte que chaque site troglodytique, et il y en a quasiment plus de 20 dans la vallée de la Vézère, chaque site possède son propre cluseau. Et on s'est dit, est-ce qu'ils n'avaient pas un moyen pour communiquer des messages entre eux ? À côté du site, on a aussi la rivière et la ferme, qui est tout un lieu qu'on a repris il y a quelques années. Et c'est à la fois une ferme qu'on visite, un lieu de mémoire sur le monde paysan. On fait le nourrissage des animaux, c'est ma sœur qui s'en occupe, puisqu'on a un élevage de moutons. Cet été à la Madeleine, on va proposer des événements pour toute la famille. Déjà, les enfants pourront s'initier à des ateliers peinture et gravure préhistoriques, avec du vrai silex, et repartir avec leurs petits chefs-d'œuvre. On accueillera tous les jours un artisan, on a de la vannerie, on a un feuillardier qui est un métier qu'on voit quasiment qu'en Dordogne, qui faisait le cerclage des barriques de vin. On va accueillir des forgerons qui seront là aussi. On pourra même faire des initiations à la forge, donc ça ce sera tous les mardis de l'été. On aura un boulanger qui fera son pain dans l'abri de l'Est, dans le four banal que vous avez visité. On aura un tailleur de silex qui sera là et qui fera également de la démonstration de pose de puisée. Vous savez, ce sont les sols qu'on retrouve dans les vieux châteaux, les vieilles demeures. Voilà, donc on a vraiment envie de transmettre tout ce savoir-faire-là. Et on fera aussi le matin le nourrissage des animaux à la ferme. Et puis enfin, en événement, on va proposer de temps à autre l'été des soirées avec des conteurs. Donc là, le site sera ouvert exceptionnellement de nuit avec des centaines de bougies le long du parcours. Il y aura des feux et des gens qui vont vous raconter des histoires autour du feu, donc dans les grottes.

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1: C'est Maurice Meulier dans l'émission Mêliez-vous de ce qui vous regarde, mais surtout écoutez-moi. Chers amis, bonjour. Faites jeter un petit coup d'œil par la fenêtre. Vous allez voir, c'est très très beau. C'est tout blanc par terre.
2: Ah,
1: oh, c'est agréable. Alors ce matin, j'étais embêté parce que en venant, j'avais pas mis de pull au vert. J'ai eu froid quand même. J'ai eu très froid. Ouais. Et puis il y avait encore quelques flocons de neige qui tombaient. Ouais. Mais c'est joli. J'aime bien, moi, surtout. Surtout le 26 juin, vous vous rendez compte, mais c'est exceptionnel. Qu'est-ce que c'est beau. Oh. Et alors, il y avait le soleil qui est venu, et ce con, il a fait tout fondre. Il y avait de l'eau par terre, de l'eau. On aurait cru que c'était une crue, ouais. Et qu'il l'eût cru, l'eût cru. Hein. Bon, vous n'êtes pas obligé de me croire, hein. Mais bon, vous me connaissez. Vous savez que je ne dis pas de conneries, hein. Que c'est vrai, bon. Sauf que c'est peut-être pas où vous habitez, c'est peut-être à côté. Mais passez la tête par la fenêtre et regardez bien à droite et à gauche. Peut-être que c'est de ce côté-là, c'est peut-être à droite, c'est peut-être à gauche, mais pas devant vous. Mais oui, faut être curieux dans la vie quand même. Bon allez, Bruno Blum, Blum, Blum, Blum. Alors lui, il est multicarte. Musicien, la guitare, chanteur, poète, dessinateur. Il édite des bouquins, il édite des CD de musique de tout le monde. Et il adore le reggae, comme moi d'ailleurs. Et il a fait un poème là qui s'appelle « Le génie est un handicap social ». Ça c'est ben vrai, parce que les génies sont pas reconnus, hein, donc ils sont pauvres. Et c'est un problème social d'un coup. Toi. À la mémoire de Socrate, Giordano Bruno et de Vincent Van Gogh. Enfin, c'est trois mecs qui étaient pauvres, apparemment. Hein. L'homme pardonne tout, sauf le génie. L'homme est jaloux. Haut potentiel intellectuel, polyvalent, ça gêne les gens. Les jaloux ne veulent pas ce que tu as. Ils veulent que toi, tu ne l'aies pas. Oui, quand on se compare, on voit ses tares. Quand on méprise, on se valorise. Tu penses à mal, c'est pas banal. Tu as de la chance, au moins tu penses. Penser petit, c'est déjà pas mal. Tu réfléchis, c'est pas normal. Voilà. Hein? Tu craches ton ciel. Les yeux au ciel, être brillant, c'est arrogant. Oui, le talent, dans les gènes, en dérangeant, le génie gêne. Sa pensée est ignorée, vilipendée et rejetée. Le surdoué, quelle ironie! Il est voué aux gémonies et au pilori. L'hégémonie de la connerie. Mais quel gâchis, mais quelle bêtise, ces calomnies.

on trouve ça louche. Hein. Le génie rend fou les imbéciles, fais pas de jaloux. Dis que t'es débile. Faut que tu le saches. Pour te faire bien voir, passe pour une tâche, passe pour une poire. T'es mal vu d'être en vue, tu fais de l'ombre, marche à l'ombre. Oh, on veut des esclaves, pas des génies. C'est son adage pour HPI. Alors HPI, je sais pas ce que ça veut dire. Handicapé physique, imbécile, je sais pas. Je précise que je suis pas un génie, au contraire, tu aurais un doute. Eh bien, tu ferais une fausse route. Je mets juste les points sur les i. Voilà. Hein. Alors, c'est tout à fait dans son style d'écriture, même également dans les paroles de ses chansons. Ça se trouve, ce poème, il le chante. Peut-être bien. Hein. Le connaissant. Hier soir, on avait justement une soirée poésie. Enfin, pas hier soir, en début de fin de semaine dernière, ouais, à peu près, ouais, ouais. Ouais, parce que je confonds toujours les jours de la semaine, moi. Ouais, ouais. Pour moi, des fois, le lundi, c'est le vendredi. Je sais pas pourquoi, hein. C'est peut-être parce que j'ai envie que la semaine se termine. Voilà, c'est peut-être pour ça. Hein. Et on a rendu hommage à notre doyen qui, malheureusement, est mort à 99 ans, hein, au mois de juin l'année dernière. Et on a fait une soirée chez lui. Et on lui a fêté ses 100 ans. À titre posthume, bien sûr. Mais il était content. Oh, on l'a vu, hein. On s'en est rendu compte. Hein. On l'entendait rigoler au loin, comme ça, là. Hein. On avait laissé les fenêtres ouvertes, pourtant il faisait chaud, hein. Mais on s'est dit, parce que de là-haut, comme ça, on va pouvoir l'entendre rigoler. Hein. Eh bien, on l'a entendu. Et il nous a même lu un poème. Un poème qui a duré 10 minutes. Hein. Le cimetière marin. Vous vous rendez compte? Oh, incroyable, ce mec. Moi, j'adore. D'ailleurs, je lui rends un hommage tous les 4 matins. Hein. Ben oui. Alors, ben justement, ce soir-là, j'ai un gars qui distribuait des bouquins, parce que il a 91 ans, il veut, comment on appelle ça, il débroussaille sa bibliothèque, voilà, on dit comme ça, débroussaillage de la bibliothèque. Et il amène des livres de poésie, comme ça, qu'il jette sur la table, on est à peu près une vingtaine. Et j'ai chopé un bouquin sur une anthologie des poèmes africains et de Madagascar. Et je vais vous lire un poème de Léopold Sédar Senghor. Bon, ça, la plupart des auditeurs le connaissent. Hein. C'était un mec qui était vachement connu. Je ne sais même pas s'il n'a pas été académicien. Académicien, ouais. In memoriam. C'est dimanche. Non, bon, je ne dis pas que c'est dimanche, c'est lui qui le dit. Hein. Bon. J'ai peur de la foule, de mes semblables au visage de pierre, de ma tour de verre qu'habitent les migraines, les ancêtres impatients. Je contemple toit et collines dans la brume, dans la paix, les cheminées sont graves et nues. À leurs pieds dorment mes morts, tous mes rêves faits poussière. Tous mes rêves, le sang gratuit répandit le long des rues, mêlé au sang des boucheries. Et maintenant, de cet observatoire comme de banlieue, je contemple mes rêves distraits le long des rues, couchés au pied des collines. Comme les conducteurs de ma race sur les rives de la Gambie et du Saloum, de la Seine maintenant au pied des collines. Laissez penser à mes morts. Laissez-moi penser à mes morts. C'était hier la Toussaint, l'anniversaire solennel du soleil et nul souvenir dans aucun cimetière. Ô mort, vous avez toujours refusé de mourir, qui avez su résister à la mort, jusqu'en Cine, jusqu'en Seine, et dans mes veines fragiles, mon sang irréductible. Protégez mes rêves, comme vous l'avez fait pour vos fils, les migrateurs aux jambes minces. Ô mort, défendez les toits de Paris dans la brume dominicale. Le toit qui protège les morts, que de ma tour dangereusement sûre, je descende dans la rue avec mes frères aux yeux bleus, aux mains dures. Voilà. Alors mes frères aux yeux bleus, ben c'est les blancs, hein, certainement, hein, parce que je n'ai pas vu beaucoup d'Africains avec des yeux bleus, moi. J'ai vu une fois une Antillaise qui avait des yeux multicolores. Était devenue d'ailleurs actrice, une très bonne actrice en plus. Oh, oh là là, c'était beau. Elle avait un regard, mais fantastique. Bon, on ne pouvait pas s'en détacher tellement. Ce qui fait qu'elle avait des milliers d'yeux qui la regardaient. Ben oui, automatiquement, hein. Ben oui.

passer à autre chose. Hein. Allez. Tiens, je vais vous... Alors, tiens, un Africain. Ça tombe bien. Mais un Africain de Périgueux. Alors, Kadamé, de son vrai nom, Georges Mouillac. Il va nous chanter « Mandé la Libertad ».

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1: Alors voilà, et alors bon, j'ai pas besoin de vous faire un dessin de qui il parle, hein, naturellement, Mandela, c'est normal. Alors figurez-vous qu'il a, eu une petite colère, parce que à l'époque, il y avait ce fameux champion de tennis, je sais plus comment il s'appelle, qui était aussi africain, qui a chanté à peu près la même, figurez-vous. Alors il se demande si c'est lui qui l'aurait copié. Il sait que c'est pas lui qui a copié le fameux tennisman, hein. Mais lui, il s'est dit, il a peut-être copié mon texte. Ouais. Et alors ce qui était marrant, c'est que il était prof de tennis. Et ce fameux tennisman, voilà, lui, il a gagné, je sais plus quoi, le Roland-Garros, je sais plus quoi encore. Non, il s'appelait pas Kadamé, il s'appelait pas Mandela, non. Mais je, avant la fin de l'émission, je vais bien... Mes petites neurones là qui sont en train de se bagarrer dans ma tête vont bien sortir pour sortir son nom.
2: Yannick.
1: Oui, Yannick Noah. Voilà. Ah ben voilà, oui, il y a les neurones du technicien professionnel ayant plus de neurones que moi parce qu'il est plus jeune. Hein, il a trouvé Yannick Noah, voilà. Ouais. Et alors la sœur de Noah habitait, je sais pas, elle habitait peut-être encore en Dordogne. Et à un moment donné, elle a été la présidente de l'association des artistes du Périgord, les Beaux-Arts du Périgord. Hein. Comment ça s'appelait ? La Société des Beaux-Arts du Périgord, qui existe toujours, parce que moi j'en fais partie depuis le 1er janvier, hein, de cette société. Ce qui nous permet d'exposer nos tableaux, voilà. Hein. Alors là, je sors mon deuxième tome de balades poétiques au travers d'un prévert, exemplaire unique, hein. Maintenant, je ne fais plus qu'un livre pour moi et mes descendants. Voilà, on va dire mes descendants. Mais quand je suis avec mes descendants, je prends des fois des remontants. Oui. Ça me permet de mieux les voir, parce que comme ils sont en descendant, moi, il faut que je me remonte un peu. Hein. C'est normal, bon. Alors, ça s'appelle « être à droite ou gauche ?» Et ça fait écrit un 14 juillet, figurez-vous. Rien à voir avec Macron... qui va faire défiler les sous-marins là au prochain 14 juillet. Hein. Non, non. Et il veut même faire défiler le Charles de Gaulle. Ouais. Oui. Je ne vous dis pas la gueule de l'avenue des Champs-Élysées. Hein. Vous avez intérêt à mettre des bouées tous les gens, hein, des sujets de sauvetage. Alors, être à droite ou gauche? Je me torche les fesses de la main droite. J'écris de la main droite. Où se trouve le rapport entre les deux actes? Écrire, est-ce un acte fouloir du besoin de lire de ce qu'on a écrit? Se torcher, est-ce un acte refouloir de la mémoire gastronomique? Quand j'écris, je sens que je ne suis plus dans le caca. Pourquoi? Alors que quand je me torche, je ne suis plus non plus dans le caca. Aussi, du coup, hein. Petit, on m'a forcé à écrire à la main droite, de la main droite, alors que je suis gaucher des mains, des pieds et des oreilles. Hein. Plus grand, j'étais gaucher dans tout mon corps, sauf ma main droite. Je jouais au ballon avec le pied gauche pour tirer au but. Mais je n'ai jamais marqué de but, car je n'aimais pas le football. Bon, et je l'aime toujours pas, et encore moins maintenant. Vous vous rendez compte, ces mecs, ils gagnent des millions d'euros à taper dans un ballon. Et même des fois, ils ne marquent même pas le but, ils touchent quand même l'argent. C'est honteux de voir ça. Hein. Enfin, bon. Alors, tant mieux pour eux, parce qu'il y en a certains qui redistribuent dans leur famille en Afrique, et qui ont construit des écoles, des hôpitaux, des trucs comme ça. Alors là, bravo. Là, je dis, continuez à faire du football et continuez à gagner d'argent. Si c'est pour aider vos semblables, c'est bien. Mais si c'est pour acheter des conneries, une villa de 2400 mètres carrés, une piscine climatisée, 50 bagnoles. Mais à quoi ça sert tout ça? Le mec, il peut pas conduire 50 bagnoles en même temps. C'est complètement idiot, ça. Hein? Bon, allez, je continue. Alors, un peu plus tard, à l'heure du bricolage, je coupais du bois de la main gauche, et à table, mes couverts étaient toujours inversés. Quand ce n'était pas moi qui les mettais, bien sûr, mais on me les met toujours pour un droitier. Alors, je change. Du coup, cela fait 70 ans que je suis obligé d'inverser le couvert. J'en ai vraiment marre de ce rituel idiot. Par contre, on ne m'a jamais forcé à me torcher de la main droite. Alors pourquoi ? parce que c'est un lieu intime où le cérémonial se fait seul. Pourquoi associer les deux actes de la vie ? Mais c'est bien sûr le rapport, c'est simplement le papier. Et voilà. Et alors, je mets toujours une petite anecdote de Prévert, parce que, bon, vous avez vu le titre, au travers d'un Prévert, hein, bon. Parce que Prévert, c'est un peu mon maître en poésie, sauf que je le copie pas, je m'inspire de sa façon d'être. Hein. Alors, il suivait son idée, mais c'était une idée fixe. Et il était surpris de ne pas avancer. Ben oui, hein. Comme c'était une idée fixe. Comment voulez-vous avancer avec une idée fixe, hein ? C'est normal. On va pas vous faire un dessin, quand même, hein. Vous avez compris. Alors, tiens, Jean Boussuche. Bon, je vais pas vous lire qui c'est, hein, vous le savez, ça fait longtemps que... Hein. Alors, il a un poème, je sais pas, bon, je vais vous le lire, mais je n'aime pas trop, mais bon, pourquoi pas. Ça s'appelle « Guillotine ». J'aime pas la guillotine. Je me suis toujours échappé quand on a voulu m'emmener à la guillotine. Ouais. Par contre, c'était Louis XVI. Là, ça fait une bonne chose quand même. J'étais présent, je l'ai vu, hein, j'ai vu sa tête tomber. Hein. Oh, il gueulait, oh là là, incroyable. Quand sur la clôture, je fus décapité par la guillotine et tété, mon corps s'est mis à marcher. C'est vrai, puisque c'était du ciné. La famille Labrou, la guillotine, connaît prou. Ce n'est pas comme moi. Alors, la famille Labrou, c'est que Michel Labrou, il a fait un film sur la révolution en Dordogne. Et figurez-vous qu'on était toute une bande de copains à jouer dans ce film en costume d'époque. Hein. Et moi, j'ai été le premier maire de Périgueux, figurez-vous, dans ce film. Ouais. Et alors, je revendique la place, mais personne ne veut me laisser maire de Périgueux maintenant. Et alors, on a un nouveau, là, un ancien Toubib, qui, à mon avis, bon, je ne vais pas le critiquer parce que ça ne me regarde pas, mais il file un mauvais coton. Voilà. Pourtant, il ne sait pas tricoter. Hein. Bah bon, c'est comme ça. Ce n'est pas comme moi qui fus décapité plusieurs fois. La terreur à Périgueux donne des jugements heureux. Faire marcher la guillotine, ne pas rouiller la mécanique. Elle va être supprimée pour empêcher le poète de chanter. Avec Charlotte, Larsener et Lavoisier, je suis heureux d'être décapité, car je n'en fais qu'à ma tête. Alors, aussi, me la couper, c'est pas si bête que ça. Ouais, bon, sauf qu'il est décédé, mais bon, il n'a pas été décapité. Hein. Non, ne vous inquiétez pas. Hein. Il est mort d'un cancer du sang. C'est bête, hein. Avoir le sang, quel cancer. Lui, il ne l'avait pas, c'est son sang qui avait le cancer, vous vous rendez compte, hein. C'est bête, quand même. Eh oui. Allez, tiens, on va aller écouter les 42 ours de Patrick Hoche.

Bon, excusez-moi, je croyais qu'il allait nous parler de ses 42 ours. Mais bon, non. Peut-être qu'il avait coupé le micro, il avait laissé juste la musique. Ou alors c'est l'opérateur qui m'a fait une blague. Hein ? Il rigole, c'est lui, à tous les coups. Ouais, il a enlevé la voix de Patrick Hoche. Oh ! Il va gueuler, hein, Patrick Hoche, parce que je connais bien. Hein. Alors il chante plus maintenant, figurez-vous, il fait de la narration, un peu comme du théâtre, mais tout seul sur scène. Il paraît que c'est pas mal, il faudrait que j'aille le voir. Il me semble, d'ailleurs, il me semble qu'il est passé il y a quelques jours. Ouais, bon, mais j'ai pas été le voir, parce que moi, quand il fait chaud comme ça, je reste au lit. Je fais un lit de glace, pilé, parce que ça fait moins mal. Quand elle est pilée, ça fait comme un matelas. Hein. Parce que si vous mettez les glaçons, je peux vous dire, ça fait mal au dos. Hein. C'est dur, hein, le glaçon. Hein. Il n'y a que quand il commence... Alors, après, quand ça commence à être de l'eau, c'est chiant parce que votre lit est inondé. Donc, il faut changer les draps, il faut faire sécher le matelas. Alors, je me dis, je vais mettre une alaise. Mais si vous dormez sur une alaise, c'est du plastique. Ça vous colle au cul, c'est incroyable. Oh non, c'est pas bon. Hein. Alors là, j'ai dans cette fameuse collection poésie, là, bon, qui est un bimensuel, mais qui est très vieux, je ne sais même pas s'il existe encore, mais j'ai des très vieux numéros. Une poétesse s'appelle Marie-Françoise Prager. Et elle a fait un poème qui s'appelle « Rien ne se perd ». Eh bien, si ça pouvait être vrai. Hein. Moi, je perds mon âge, je perds mes années de jeunesse, ça y est, c'est cuit. C'est tout juste si je m'en rappelle. Hein. Bon, à part l'histoire de se torcher le derrière avec la main droite, oui, bon, ça, d'accord, mais... Hein. D'ailleurs, je continue à le faire, hein. Ah ben, oui. Et quand ça marche, on continue, hein. Et quand on gagne, c'est ça, hein. Allez, sois sérieux, mon beau. La saisie fête, le corps se dégage, la monture jette ses sandales, le corps voyage, les fers s'éloignent de ses parcelles irritées, chacune a gardé son phare. Ne fermez pas la porte, il n'y a plus rien à faire, il n'y a plus rien à dire. Un corps va rejoindre ses terres, la forme a henni, elle obéit, rien ne se perd et rien n'est à défendre. Le temps chimique est sans cours. L'écrin plane dans le désert, la corne d'une mémoire dure, et avec les mêmes racines se refait corne et chevelure en d'autres lieux. Rien ne s'altère. S'altère ego, non ? Bon, c'est pas s'altère ego. Ailleurs, déjà, se pose le duvet de mille et mille peaux d'oiseaux. Le ciel du gris des yeux, rameur, soyez lent. Le transport n'est que fictif. Une flamme se fixe en le dedans. L'ombre a durci, le parfum dur, rose et très proche se glisse, l'horizon de l'aube sur les gencives. Les gencives, alors, déboisées. Les gencives déboisées, ça veut dire quoi? Ça veut dire porter un râtelier? Une prothèse dentaire? C'est ça, les gencives déboisées? Peut-être, faudrait que je lui demande, mais je ne sais pas s'il est encore vivant. Hein. Gencives déboisées, notre mémoire est sans risque. La forme en chute a henni, elle obéit, rien ne se perd. Les citadelles se retirent, en vol, et pour l'oubli, elles déplient le plan que je consulte. Ouais, bah, c'était une touriste. Hein, elle avait un plan pour aller visiter la ville, c'est tout. Bon. Elle avait besoin de nous faire tout ce cinéma-là. Hein, quand même. Hein. Rien ne se perd. Bah oui. Rien ne se perd. Bah tant mieux. Allez, on va prendre... tiens, Gribouille. Alors il me reste 2 minutes, donc il faut que je trouve un poème qui dure que moins de 2 minutes, de façon que je puisse avoir le temps de vous embrasser, mesdames, avant de quitter cette émission. Allez, les amants, le Gribouille. Les amants, quand ils quittent nos lits, en fin d'après-midi, pour retrouver leur femme, les amants redeviennent petits, redeviennent tout gris, et perdent tout leur charme. Les amants, quand ils regardent l'heure... ou des airs de voleurs, de pilleurs de jardins, les amants, ça nous offre des fleurs, et puis quelques quarts d'heure, et puis un jour, plus rien. Les amants ont quelquefois 20 ans, plus souvent 40 ans. Hein. Mais il faut bien le dire, les amants, ce sont de beaux enfants qui arrêtent le temps de vieillir. Les amants, ah, ces beaux matadors qui couchaient dans nos bras, reprennent la Bastille. Les amants ont bien que dehors, n'ont d'autres aventures, que des yeux de manille. Les amants, on les pleure quelquefois, mais le prochain qui vient refleurira votre chambre.
et l'on sème d'une saison de lilas, oubliant que bientôt vient le temps des novembre, de novembre, les amants, nos amants. C'est beau, hein? Et malheureusement, elle s'est suicidée, Gribouille, oui. Elle avait un mal d'être, ce qu'on appelle, hein? Vous voyez ça? Il y a des gens comme ça qui sont dans des périodes. Alors, il y en a qui arrivent à se sauver, puis d'autres qui n'y arrivent pas. Et je vais être obligé de vous dire au revoir là-dessus. Jacqueline, à midi, je passerai pas. Hein? Non. Non, donc si tu te fais des frites, tu n'en feras qu'une partie pour toi, c'est tout. Hein? Allez, je vous aime toutes et tous.

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1: Bonjour messieurs, dames, bienvenue à bord du Caminade 6. On va faire une très jolie balade le long de la Dordogne sur environ 7 km. La Dordogne est un fleuve marchand. Comme la plupart des fleuves conséquents sur votre territoire, il a servi d'axe de transport. Ainsi, à partir du 2e siècle de notre ère, s'installent ces gabars, ces bateaux à fond plat. Ces bateaux à fond plat sont d'origine grecque. En grec, gabaros veut dire coquille de noix. Ces bateaux mis au point à l'origine pour naviguer sur la mer Noire, transportés par les Romains le long de la plupart des voies navigables d'Europe, assureront la navette fluviale vers les grandes cités comme celle de Bordeaux qui s'appelait Burdigala. Au 2e siècle de notre ère, c'était le chef-lieu de la Gaule Aquitaine. La Dordogne prend sa source sur le massif central, plus précisément sur le puits de Sancy, qui est le plus haut sommet des Monts d'Or et qui culmine à 1886 mètres. À 1600 mètres, jaillit la première des sources qui alimentera la Dordogne, la Dore. La deuxième source jaillit à 1300 mètres, c'est la Dogne. Se rejoignant, elles permettent ainsi à ce fleuve de s'étirer sur 483 km, de traverser 5 départements et 3 régions. La Dordogne, en termes de longueur, est le 5e fleuve de France. Enfin, un peu de géologie du Quaternaire. En effet, nous avons là des strates de calcaire à la base de ce rocher qui équivalent à la superposition de 11 glaciations et autant de périodes interglaciaires. Une période interglaciaire, c'est une période qui se déroule entre deux glaciations. Une période glaciaire, c'est une longue durée où le climat de la Terre descend de 5 degrés en température moyenne. Vous allez me dire, c'est pas beaucoup. Ça dépend où on est. En effet, au cercle arctique, c'est un coefficient de moins 25. Ça permet la formation d'une couche de glace de 3 km d'épaisseur sur le Groenland, sur le Canada, sur la Russie et également sur le nord de l'Europe. Conséquemment, le niveau des eaux pour la planète entière baisse de 150 mètres. Voilà pourquoi vous avez des lignes noires. Chacune de ces lignes noires correspond au retrait des eaux pour une durée de 70 à 90 000 ans, soit la durée d'une glaciation.
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3: Bonjour à toutes et à tous, vous êtes sur Radio Libre en Périgord et nous nous retrouvons pour l'agenda quotidien présenté par l'équipe RLP.
4: Le service Ville d'art et d'histoire de Périgueux dévoile sa programmation estivale de juin à août 2026 avec de nombreuses animations pour découvrir le patrimoine périgourdin. Au programme, les rendez-vous au jardin, les journées européennes de l'archéologie, des visites guidées dans les quartiers, des découvertes en famille, des visites express gratuites et des animations autour de la cathédrale Saint-Front, notamment sur ses toits. Parmi les nouveautés, une visite insolite proposée par la compagnie Masto Seca dans le quartier de la Cité, les 5 et 12 août. Une exposition consacrée à la truffe et au patrimoine architectural sera également visible gratuitement à la maison du pâtissier à partir du 1er juillet. Renseignements et réservations auprès de l'Office du tourisme Périgueux au 05 53 02 80 22.
5: Pour les amateurs de musique classique, le comité de jumelage Montbazillac-Modigliana organise la venue du ténor Pietro Piccone et du pianiste Andrea Ruscelli pour un concert unique dans le magnifique cadre du château de Montbazillac. Événement qui se tiendra le 13 juillet prochain à 21h. Il s'agira de la 3e édition de cette manifestation et Pietro Piccone interprétera des pièces classiques mais aussi contemporaines. Mercredi 1er juillet à 20h30 se présentera un chœur polyphonique à Champsvinel. Venez découvrir ou redécouvrir un florilège de chants celtiques et des poèmes mis en musique ou le livre de Vermeil, interprété par l'ensemble vocal Arpège et l'Amitié musicale de Neuvik. L'entrée est gratuite.
3: Merci d'avoir suivi l'agenda du jour sur RLP. Restez avec nous pour la suite de nos programmes.

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2: Yellow Letters. Compromis ou compromission ? L'Ours d'or de Berlin est donc arrivé sur nos écrans. Il est turc et signé İlker Çatak. Mais ce cinéaste germano-turc n'est pas un inconnu depuis 2024 et son excellent La salle des profs. Cette fois, ces 128 minutes sont évidemment plus frontalement et politiquement engagées. Le pitch. Professeur à la faculté d'Ankara, Aziz reçoit la lettre jaune qui lui signifie arbitrairement sa révocation. Quand sa femme Deria, célèbre comédienne au Théâtre National, la reçoit à son tour, c'est le coup de grâce pour le couple. L'un et l'autre, condamnés pour leurs idées, sont obligés de se réfugier à Istanbul chez la mère d'Aziz. Le compromis entre cette précarité nouvelle et leur engagement politique va mettre leur mariage à l'épreuve. Un dilemme d'une force inouïe irrigue ce drame politique de bout en bout, d'une rare intelligence du grand cinéma. D'emblée, on est averti de la force subversive de ce film turc qui n'a pu être tourné en Turquie. Erdogan et sa clique ne l'auraient jamais permis. Donc, au générique, on peut lire « Hambourg dans le rôle d'Ankara et Berlin dans celui d'Istanbul ». On l'aura compris, « Yellow Letters » est une œuvre politique engagée dont la force tient, entre autres, aux résonances intimes qu'elle implique pour deux intellectuels, sans oublier leur adolescente de fille qui subit, non sans des cas, le changement de situation de ses parents et leur constante interrogation. Que faire lorsqu'on pouvoir autoritaire fait pression, menace et discrimine ceux qui ont l'outrecuidance de ne pas baisser la tête devant l'arbitraire et la censure. Tout est ici insidieux, mais on sent presque physiquement l'étau d'un pouvoir inique se refermer sur les protagonistes qui se débattent dans leurs convictions, ébranlés par la nécessité d'assurer le matériel du quotidien. Le film, qui fait évidemment référence aux 2000 artistes qui ont été suspendus et traduits en justice pour avoir signé une pétition pour la paix, captive par la multiplicité des thèmes, la censure, la liberté de créer, les relations parents-adolescentes en ébullition, la dépendance matérielle aux proches dans un brutal déclassement. Un film qui fait froid dans le dos. Le casting avec les remarquables Özgü Namal, Tansu Bitcher, Leyla Smirnakabas et İpek Bilgin, ma prononciation turque n'est pas garantie, est très convaincant dans sa façon de nous faire partager l'évolution contraire du couple confronté à une réalité qui décape les conforts intellectuels et matériels. Subtilité émotionnelle, authenticité rare, description hors champ de la véritable purge dans le milieu des intellectuels de gauche, turc opéré par le gouvernement Erdogan, ivre de son pouvoir, tout cela au service de la dénonciation d'une répression qui s'infiltre dans la cellule familiale et érode les rapports amoureux et familiaux, un angle finalement peu vu au cinéma. On imagine aisément que nombre de familles états-uniennes passent en ce moment par des épreuves similaires après les milliers de licenciements politiques opérés par le gouvernement Trump. À qui le tour ? Un ours d'or courageux et mérité.

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3: 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C'est encore un très beau voyage que nous vous proposons ce soir. Un voyage au cœur de l'Italie du XVIIe siècle. Mais ce qui fait toute l'originalité, toute la singularité de ce voyage, c'est que nous allons le faire avec les plus grandes compositrices de l'époque. Peut-être connaissez-vous Barbara Strozzi, la plus célèbre, ou encore Antonia Bembo, Isabella Leonarda, Francesca Campana, ou encore Lucia Guinciani, la pionnière. Nous allons écouter des œuvres créées pour être produites devant un public restreint, comme c'était le cas pour les compositrices de l'époque, mais surtout des œuvres d'un caractère beaucoup plus intime. Le programme de ce soir nous permettra de surprendre quelques minutes de l'intimité de ces femmes. Vous les retrouverez tour à tour mélancoliques, nostalgiques, rêveuses ou encore amoureuses. Une basse de viol, une harpe, un luth, ou plutôt un théorbe, deux voix qui s'envolent, et la magie commence. Bonne écoute sur RLP.

Barbara Strozzi est une figure peu connue, mais demeure une compositrice très influente dans l'histoire de la musique baroque. Née à Venise, en 1619, elle fut une compositrice et cantatrice talentueuse, brisant les conventions de son époque pour laisser derrière elle

Dans la Venise du XVIIe siècle, les femmes étaient souvent reléguées au rôle de musiciennes amateurs, dans les hospedaliers, c'est-à-dire des institutions religieuses qui accueillaient et éduquaient des jeunes filles orphelines ou pauvres. Barbara Strozzi, elle, était une exception. Issue d'une famille de musiciens et chanteurs, elle bénéficia d'une éducation exceptionnelle, grâce notamment à son père, le poète et écrivain Giulio Strozzi.

Besson de Troyes, vous venez d'entendre deux extraits du premier livre de Madrigaux à 2, 3, 4 ou 5 voix. Le madrigal, je vous le rappelle, c'est une forme musicale de la Renaissance, hein, initiée par le compositeur Monteverdi. Ici, bien, c'était une œuvre de la compositrice italienne Barbara Strozzi, grande compositrice du XVIIe siècle, sans doute la plus célèbre. Il y avait en premier lieu le sonnet, qui tient lieu de préface à cette œuvre d'anthologie, et puis le second extrait s'intitulait « Canto di Bella Bocca », ce qui pourrait se traduire par « Comme il fait bon entendre ». Je vous propose à présent de retrouver une composition beaucoup plus intime de cette compositrice, Barbara Strozzi. Alors là, on peut l'imaginer dans son intimité, toute seule chez elle, s'accompagnant de son luth ou de son théorbe, et chantant ce morceau qui s'intitule « C'est si pour fare, que peut-on faire ?»

première LP, sans doute trois, c'était à l'instant une plongée dans l'univers intime de la compositrice italienne Barbara Strozzi. Le morceau s'intitulait « Que peut-on faire ?» Antonia Bembo naît à Venise, probablement vers 1640. Elle grandit dans cette ville où tout respire la musique, les gondoles, les églises, les théâtres, les fêtes, les masques, bien sûr. La jeune Antonia a la chance d'y recevoir une formation exceptionnelle. On pense d'ailleurs qu'elle a été l'élève de Francesco Cavalli, le grand maître de l'opéra vénitien, celui-là même qui a succédé à Monteverdi.

Très rapidement, Antonia Bembo se fait remarquer par son talent. Elle chante, elle compose, elle écrit des airs, des cantates. Mais sa vie personnelle prend une tournure beaucoup plus sombre. Son mari, Lorenzo, va s'avérer violent. Elle prend alors une décision. Décision courageuse, celle de fuir.

Antonia Bembo quitte alors Venise, ses racines, sa langue, et choisit de partir pour Paris. Paris où elle découvre un autre monde musical, celui du Roi Soleil. Louis XIV est séduit par cette belle Italienne et par sa voix. Une voix chaude, expressive, différente du style français. Il lui accorde alors une pension royale, un geste exceptionnel pour une étrangère, et qui plus est, pour une femme.

cours de l'évocation de la vie d'Antonia Bembo, vous venez d'entendre trois extraits de son œuvre. Il s'agissait de In amor ci vuol ardir, un amour il faut oser, Amor mio facciam la pace, mon amour faisons la paix, et Abbi pietà di me, ayez pitié de moi. Francesca Campana est née à Rome vers 1610. S'il n'existe que très peu d'informations la concernant, il est évident qu'elle reçut une éducation musicale exceptionnelle pour les femmes de son époque, ce qui laisse supposer qu'elle ait grandi dans un milieu social d'une certaine importance et culturellement stimulant.

RLP 102.3, vous venez d'entendre une très belle pièce de la compositrice italienne Francesca Campana, Voi luci alteri, vous les lumières fières. Je vous propose à présent de retrouver un morceau beaucoup plus intime de Francesca Campana. Nous sommes au XVIIe siècle. Voici Amor se questa sera, l'amour sera.

Pesson de Troyes. Vous venez à l'instant d'écouter un second extrait de l'œuvre de la compositrice italienne Francesca Campana. Il s'agissait d'Amor se questa sera, l'amour sera. La compositrice Isabella Leonarda est née à Novara, dans le Piémont, le 6 septembre 1620. Issue de la noblesse de cette ville, elle entre à 16 ans au Collegio di Sant'Orsola, un couvent, comme son nom l'indique, de l'ordre des Ursulines. Elle y apprend la musique et très vite se découvre des talents de compositrice. Elle occupe le poste de professeur de musique du couvent et dispose ainsi d'un chœur pour interpréter ses œuvres à l'occasion des célébrations religieuses. Si Isabella Leonarda passe sa vie dans son couvent, sa musique, elle, en franchira rapidement les murs. Son œuvre comprend plus de 200 partitions, partitions qui mélangent œuvres sacrées et profanes.

RLP 102.3, vous venez d'écouter une œuvre de la piémontaise Isabella Leonarda, œuvre à l'accent quelque peu martial, qui s'intitulait d'ailleurs « Aux armes, ô esprit ». Lucia Quinciani, née en 1566, c'est-à-dire dans la seconde moitié du XVIe siècle, est la plus ancienne femme publiée connue comme compositrice de monodie, c'est-à-dire un chant qui n'est pas polyphonique et par conséquent apparenté au chant grégorien. Elle n'est connue que par une seule composition. Cette composition émouvante s'appelle « Audite lacrimosi spiriti », ça veut dire « écouter les âmes en larmes ». Et elle contient, comme on le dirait à l'époque, moult chromatismes et ornementations torturées.

Besson de Troyes, c'était à l'instant le très émouvant Udite Lacrimosi Spiriti, écoutez les âmes en larmes, de la première femme à avoir été publiée en Italie au XVIIe siècle, la compositrice Lucia Quincien. Tous les morceaux que vous avez pu entendre ce soir nous ont été interprétés par l'ensemble Les Capsberg Girls. Cet ensemble a été fondé en 2015 par la guitariste Alban Hems. Les musiciennes, fort talentueuses d'ailleurs, qui le composent, ont pour volonté de découvrir et de faire découvrir des répertoires à artistes méconnus ou oubliés. Elles ont pour ce faire réalisé un minutieux travail de recherche dans les archives musicales de l'époque. L'ensemble se compose d'Alice Duport-Percier, soprano, Axel Werner, mezzo, Garance Boiseau, basse de viol, Pernell Marzorati, harpe, et bien évidemment, Alban Hems à la guitare ou au théorbe, le théorbe qui, je vous le rappelle, est un instrument cousin des luths, mais qui, contrairement aux luths, n'a pas un manche courbé, mais un manche beaucoup plus long et permet des notes plus graves, ce qui permet une profondeur de son beaucoup plus importante. C'était une émission de la série La Clé des Champs et vous étiez en compagnie d'Éric. À très vite sur les ondes de RLP.

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2: Bonjour à toutes et à tous, soyez les bienvenus à l'écoute d'RFI, Radio France Internationale, en direct de Paris, il est 18h.
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2: 16h, temps universel, nous sommes le lundi 29 juin, voici les titres. La Terre a de nouveau tremblé au Venezuela, 5 jours après une première catastrophe naturelle qui a fait d'importants dégâts et tué de nombreuses personnes. Vous entendrez dans un instant la colère des survivants. Beaucoup d'argent pour l'intelligence artificielle. La Corée du Sud a décidé d'investir 1000 milliards d'euros pour cette nouvelle technologie. Explication à suivre d'Agnieszka Kumor. La canicule et ses températures très élevées qui se déplacent désormais vers l'Europe centrale. Enfin, sport, football, Coupe du Monde. En attendant dans quelques heures, Brésil, Japon, puis Allemagne, Paraguay et enfin Maroc, Pays-Bas. Nous ferons un pas de côté dans cette édition. Reportage à suivre dans le quartier de Little Italy. Nous serons à Boston. Voilà pour les titres. Soyez les bienvenus.
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2: Une nouvelle secousse a donc fait trembler ces dernières heures le nord du Venezuela. Les villes de Caracas et de la Guayra ont été une nouvelle fois secouées. C'est ce qu'on appelle une réplique beaucoup moins violente que les 2 tremblements de terre du 24 juin dernier. 5 jours après cette terrible catastrophe naturelle qui a tué de nombreuses personnes et détruit beaucoup de bâtiments, la colère monte au sein de la population. Les habitants demandent des comptes aux autorités, car ils se sentent abandonnés. Reportage RFI, Alice Campagnol.
6: Après la stupeur, la colère. À La Guaira, où le séisme a fait le plus de dégâts, les habitants se sentent livrés à eux-mêmes. Dans certains quartiers excentrés, l'aide officielle n'est jamais arrivée. Isabelle est assise devant son immeuble détruit.
7: Pas de policiers, pas de militaires, pas d'ambulance, il n'y a rien, rien de rien. Nous sommes tout seuls à survivre comme nous pouvons. Pas non plus de représentants du gouvernement, rien.
6: La frustration, accumulée à la fatigue et au désespoir, crée des tensions et les altercations se multiplient. Bianca raconte comment elle a dû forcer les secours à intervenir dans les débris de son immeuble.
8: On s'est planté devant les engins de chantier pour qu'ils nous aident. Alors on a pris les clés aux conducteurs, on leur a dit qu'évidemment ce n'était pas leur faute, mais que ce que l'on réclamait c'est qu'ils nous aident à faire tomber des murs, car à la main c'était impossible. Notre haine à nous les gens qui avons perdu quelqu'un, c'est de nous dire que peut-être ils auraient pu être sauvés, ou peut-être pas, on ne le saura jamais.
6: Si hier, 4 jours après le désastre, et malgré la chaleur et la déshydratation, des survivants étaient encore découverts, ils sont malheureusement de moins en moins nombreux, et ce sont désormais en majorité des cadavres qui sont extraits des décombres. Alice Campagnol, Caracas, RFI.
2: Avec un dernier bilan en nombre de morts qui s'élève à plus de 1450 personnes qui ont perdu la vie dû à ce tremblement de terre. L'actualité sur le continent africain, nous parlons à présent d'Ebola en République démocratique du Congo. Malheureusement, cette maladie mortelle gagne du terrain ces dernières heures. Une personne porteuse d'Ebola a été confirmée dans une 4e province de RDC. Désormais, toute la partie nord-est du pays est concernée. Ce dernier cas a été détecté dans la province du Haut-Uele, province frontalière du Soudan du Sud et de la République centrafricaine. Au Proche-Orient, le président libanais affiche sa détermination. Joseph Aoun recevait aujourd'hui à Beyrouth le responsable du commandement américain pour le Moyen-Orient et devant lui, il a réaffirmé la détermination de l'État libanais à étendre son autorité jusqu'à la frontière avec Israël. Les deux hommes ont discuté de la mise en œuvre de cet accord signé il y a maintenant 3 jours à Washington avec Israël.

0: Corée du Sud. Cet investissement permet aussi à Agnieszka Kumor de rester leader, de rester le premier du marché.
1: Profiter de la demande mondiale pour l'intelligence artificielle et contrer la concurrence chinoise. Voilà la stratégie du gouvernement sud-coréen. En détail, une enveloppe de 455 milliards d'euros permettra de sortir de terre 4 usines de semi-conducteurs. Elles devraient être construites dans le sud-ouest du pays. La région est censée devenir le deuxième pôle industriel de puces après Séoul, la capitale du pays. Un autre investissement, proche de 600 milliards d'euros, vise à construire de nouveaux centres de données dédiés à l'IA. Puissance totale du projet, 10 gigawatts. Cela correspond à la consommation énergétique de 7 à 10 millions de foyers. Ce méga-projet intervient alors qu'un sujet est de plus en plus d'actualité en Corée du Sud. Comment mieux redistribuer les recettes fiscales générées par le développement de l'IA? Dans l'entourage du président, on dit souhaiter les diriger vers les start-up dédiées aux jeunes, des communautés rurales ou encore des artistes.
0: Agnieszka Kumor, RFI à Paris à 18h06 dans l'actualité européenne. 6 morts et 1 blessé. Une fusillade a éclaté aujourd'hui dans une ville du nord de l'Allemagne. La police allemande parle d'une tragédie familiale. Après l'arrestation d'un homme et d'une femme, la police qui précise aussi que la population est hors de danger. Une canicule en Europe qui continue de se déplacer vers l'Est. Désormais, les pays d'Europe centrale vivent avec des températures proches des 40 degrés. On pense à la Croatie, la Serbie, l'Albanie ou encore la Pologne. En France, toute vigilance canicule a été levée. Dans l'actualité française, aujourd'hui, journée de mobilisation dans la justice. Avocats et magistrats sont appelés à une journée justice morte avec des rassemblements un peu partout en France devant les tribunaux. Parmi les revendications, davantage de moyens pour exercer leur métier dans de bonnes conditions. On referme ce journal en parlant de sport. Ce sont les matchs tout d'abord du mondial de foot. Parmi les affiches des 16e de finale de cette Coupe du Monde de football aujourd'hui, Brésil-Japon dans 1 heure à Houston, un peu plus tard à 22h30 heure de Paris, Allemagne-Paraguay. Le match se jouera à Boston. À Boston, cette ville américaine qui accueille de nombreuses rencontres de la compétition. Et comme dans la plupart des grandes villes américaines, Boston a son quartier italien. Son Little Italy est d'ailleurs l'un des plus anciens du pays. Tout un quartier qui vit assez mal ce mondial, car rappelons-le, l'Italie ne s'est pas qualifiée. Envoyé spécial d'RFI à Boston, Thomas de Saint-Léger.
2: En italien, en anglais ou dans un mélange des deux, les débats sont animés, les verres fumés fixent l'écran. Dans ce café, on regarde les matchs par amour du jeu, mais le cœur n'y est pas. On est malade et on ne s'en remet pas. Notre cœur est brisé, disent-ils. Pour ces Italo-Américains, l'absence de la Squadra Azzurra, c'est aussi une rencontre manquée entre leurs deux pays.
3: On doit vraiment parler de ça? C'est terrible. Si l'Italie participait à cette Coupe du Monde, vous ne pourriez même pas marcher dans le quartier. Avec tous les drapeaux, toutes les affiches, tout le bazar qu'on est capable de mettre, là c'est animé, mais loin de ce que ça aurait pu être.
2: Avec sa centaine de restaurants sur moins d'un kilomètre carré de briques rouges, Little Italy est un quartier touristique surtout. Alors, Squadra ou pas, la Coupe du Monde est une aubaine. Anna, patronne d'une trattoria.
4: Les affaires marchent bien. J'ai adoré les Écossais. C'était vraiment les meilleurs touristes jusque-là.
2: Confirmation de Franck Despasquale, président de la Chambre de commerce locale.
5: C'est fantastique pour les affaires. Avec en plus le 250e anniversaire de l'indépendance des États-Unis cette année, c'est une vraie locomotive.
2: Autre motif de consolation, les bonnes performances de la sélection américaine, l'équipe d'adoption des habitants de Little Italy. Thomas Saint-Léger, Boston RFI.
0: Et enfin, si le sujet vous intéresse, Radio Mondial Foot International vous attend pour l'occasion juste après ce journal. RFI à Paris, il va être 18h10.
6: 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Mesdames et messieurs, bonjour à toutes et à tous. Nous sommes aujourd'hui le lundi 20.

0: 29 juin 2026 et il est 18h. Nous allons passer ensemble une heure d'actualité locale afin de pouvoir parler de différents sujets, comme Warren, notre ancien service civique qui a mis la clé sous la porte, enfin non, il est parti juste, et nous raconter ses péripéties à vélo. Nous parlons ensuite de l'explosion qui s'est passée à Tivoli avec Maxime Grimbert, le journaliste qui va nous parler de cette explosion. Et ensuite, l'ADMD, du coup c'est l'Association pour le droit de mourir dans la dignité, la délégation de Dordogne qui va nous expliquer les actualités législatives et aussi de l'association.
1: Je dirais que c'est cool d'avoir une voie verte, c'est un espace beau et naturel un peu. Mais il y a beaucoup de déchets, même du coup, hors de la voie verte, un peu partout en ville, des bouts de verre et tout. Et les petits ponts là, de la voie verte, quand tu passes en vélo dessus, tu rebondis de fou. Et c'est pas si bien. Mais
2: c'est pas insécurité, c'est ça?
1: Si, c'est sécurisé, mais par exemple, moi, mon vélo, quand je passe dessus, il fait du bruit de fou malade, comme s'il allait se casser. Et ça met des petits chocs et ça peut, je pense, endommager les freins plus rapidement.
0: Merci beaucoup Warren. Et maintenant, nous écoutons directement Monsieur Maxime Grimbert, qui est le journaliste Vert en Marseille.
3: C'est à l'écoute des récits de chacun que j'ai eu envie, en fait, de les suivre dans leur démarche, dans leur parcours de vie, sur le long cours. Parce que ça m'intéressait aussi de savoir comment on pouvait se relever d'un drame comme celui-ci quand on avait tout perdu, quand on avait dû quitter son appartement, son immeuble en catastrophe.
0: Nous écoutons maintenant l'ADMD, Association pour le droit de mourir dans la dignité.
4: Nous, on n'est pas des idéologues, contrairement effectivement à des églises par ailleurs, ou des écoles religieuses. On n'est pas là pour donner une morale et pour dire ce qui est bon ou pas bon lorsqu'on se trouve en fin de vie. Par contre, on souhaite que ce choix-là puisse exister. Et donc, c'est ouvrir, si vous voulez, le champ de la liberté pour les individus de choisir pour eux-mêmes.
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0: Nous écoutons maintenant Warren, notre super service civique qui a passé quelques mois en notre compagnie à Coulonnet-Chamiers.
2: Aujourd'hui, cette interview, on va réaliser avec notre collègue Warren. Bonjour.
1: Bonjour.
2: Warren, tu étais chez nous pendant 8 mois en service civique. Je dis tu étais parce qu'aujourd'hui c'est ton dernier jour. On enregistre cette interview le vendredi 12 juin. Voilà. Qu'est-ce que tu pourrais nous dire? Comment ça s'est passé ces 8 mois à RLP?
1: Ces 8 mois se sont bien passés en général. C'était plutôt cool. J'ai pu parler avec des gens, faire des rencontres et tout. Et niveau timidité, je me suis un peu débloqué, on va dire.
2: Parce que tu connais notre radio pas seulement comme dans cette mission de service civique, mais tu es venu chez nous avant. On a compté, tu as fait 6 semaines ou même plus peut-être de stage avant de postuler pour le service civique. Oui.
1: Ouais. Je ne sais plus du tout combien de semaines, mais ouais, j'ai fait tous mes stages là-bas. Ici.
2: Là-bas, ici. Et tu es venu nous rencontrer comme ça, directement, je me souviens. Tu es venu avec ton CV et tu dis, moi, je veux faire stage chez vous.
1: Oui.
2: Ouais. Et c'était... tu n'étais pas du tout timide à ce moment-là. Tu es venu et tu dis, voilà, je sais qu'est-ce que je veux.
1: Quand je sais ce que je dois dire, je ne suis pas très timide.
2: Et pourquoi ce milieu, ça t'intéresse?
1: En fait, moi, ce qui m'intéresse de base, c'est plutôt la musique. J'aime bien faire de la musique, surtout l'écouter. Et du coup, je cherchais un domaine qui se rapprochait un peu le plus de la musique, qui était quand même accessible. Puis, je trouvais du coup cette radio en cherchant un peu et ça m'a plu. Il y avait des tables de mixage et tout, c'était cool.
2: Ouais. Donc, tu as appris à enregistrer le son, monter, tout podcaster. Aussi, tu t'es occupé de notre communication sur les réseaux sociaux. Tout ça, pour toi, c'est quelque chose simple et intéressant à faire ou non?
1: C'est intéressant. Et, pour moi, c'est assez... je dirais pas simple. Il y a certains trucs qui sont un peu durs. Mais dans la technique, je dirais que c'est plutôt simple au final. Ce qui est le plus dur, c'est du coup parler avec les gens quand tu fais des interviews ou quoi. J'aime bien, mais c'est toujours compliqué.
2: Mais tu nous as fait très belles découvertes. Tu nous as fait venir les personnes que tu rencontrais en dehors de radio et que tu as dit « ce serait sympa qu'il vienne comme l'invité ». Tu as fait beaucoup d'interviews avec les artistes, ceux qui commencent à créer, ceux qui commencent à se produire. Et tout ça, finalement, ça t'a aidé à convaincre ta timidité, à aller vers eux. et faire découvrir ces personnes.
1: Après, j'ai jamais trop vraiment cherché les artistes ou quoi. Juste, je fais ma vie, les gens ils me tombent dessus, et puis d'un coup j'y pense et je me dis, je vais leur demander. Et je me lance dans quelque chose que même moi, ça me fait peur, mais j'y pense pas sur le moment.
2: Et là, finalement, c'est un petit peu triste aujourd'hui, ces derniers jours, quand on fait cette interview de ta mission de service civique, mais tu as les autres projets, les projets qui vont continuer dans le même domaine, n'est-ce pas? Est-ce que tu peux nous partager ta volonté, tes idées? Qu'est-ce que tu voudrais faire?
1: Normalement, du coup, je pars sur Bordeaux en octobre. C'est la même date, du coup, que le service civique, j'étais rentré en octobre. Mais je pars à Bordeaux pour une formation technicien son sur un an. Et si j'aime bien ce que je fais là-bas, je peux faire une deuxième année et passer un bac. Et du coup, je l'aurai normalement sur Bordeaux.
2: Oui, ça te fait pas un petit peu peur recommencer les études? Parce que je sais qu'à l'école, c'était pas toujours facile, hein, n'est-ce pas?
1: Ouais, ça me fait un peu peur, si, de retourner en cours, parce que j'aime pas trop ça. Mais je me dis, je vais quand même faire plus des trucs que j'aime bien que des cours, donc ça va.
2: Parce qu'il faut dire que tu étais dans l'école de deuxième chance, qui t'a aidé aussi à renouer différents contacts, dont ce contact avec nous. Il y a un autre sujet que je voudrais aborder avec toi, Warren, le vélo, parce que le Tour de France arrive dans quelques semaines à Périgueux. On essaye de faire pas mal de sujets sur cette question-là. Et il faut dire que le vélo t'a aidé à se rendre à RLP, parce que ton domicile et notre studio, il y a une certaine distance pour faire tout ça à pied ou avec le bus qui ne sont pas toujours à l'heure et qui ne correspondent pas avec les horaires de radio. C'était un moyen pour toi vraiment réaliser cette mission?
1: Après, j'ai toujours aimé le vélo de base. Parce que là, du coup, ce que j'ai, c'est un vélo électrique. Bon, c'est encore mieux parce que j'ai pas trop besoin de pédaler, juste j'ai le vent et tout. Je suis cool sur mon vélo. Mais j'ai eu plein de soucis avec. De base, c'est un vélo qui sort de la déchetterie, qu'on a un peu réparé, on a acheté une batterie et roulé. Mais pendant ma mission, j'ai eu plein de galères avec ce vélo. Il a crevé plusieurs fois, tout ça. Mais du coup, j'ai aussi appris du coup à réparer mon vélo. Je suis allé voir l'association Déjanté des gens. Et maintenant, du coup, je m'y connais un peu beaucoup plus en vélo. Et il est réparé, il est là. Et je viens tous les jours avec.
2: Et voilà, et tu l'utilises tous les jours. Et c'est un moyen de déplacement. Et en même temps, c'est un moyen de voir le trajet que tu fais différemment.
1: Oui, c'est sûr. Le trajet, on va dire que tu passes sur la voie verte. Donc ça va.
2: Et qu'est-ce que tu pourrais dire concernant l'état de route? Est-ce que c'est bien adapté pour le type de déplacement que tu as fait?
1: Je dirais que c'est cool d'avoir une voie verte. C'est un espace beau et naturel un peu. Mais il y a beaucoup de déchets, même du coup hors de la voie verte, un peu partout en ville, des bouts de verre et tout. Et les ponts, les petits ponts là, de la voie verte, quand tu passes en vélo dessus, tu rebondis de fou, et c'est pas si bien. Mais
2: c'est pas insécurité, c'est ça?
1: Si, c'est sécurisé, mais par exemple, moi, mon vélo, quand je passe dessus, il fait du bruit de fou malade, comme s'il allait se casser. Et ça met des petits chocs et ça peut, je pense, endommager les freins plus rapidement. Mais bon, si j'ai eu des problèmes avec mon vélo, c'est qu'il y avait des bouts de verre un peu partout en ville. Et que, du coup, mes pneus, ils crevaient facilement.
2: Et ça, c'est pas visible quand on conduit vélo comme ça en arrivant, on peut pas les éviter, ils sont là.
1: Tu peux si tu passes ta vie à juste regarder le sol, mais c'est pas le but quand tu fais du vélo, je pense.
2: L'autre confort en faisant le vélo, c'est vraiment voir le paysage, n'est-ce pas? L'environnement sur lequel tu roules.
1: Ouais, surtout que c'est pas comme une voiture. En vrai, l'ambiance, elle est plus, je dirais, calme et chill. T'es posé sur ton vélo, tu pédales doucement. Tu regardes le paysage, c'est cool, t'es dans ta tête. Moi, j'aime bien cette ambiance-là, ouais.
2: Ouais. Tu nous as raconté aussi que tu as eu quelques contraventions, parce que... Hein? Pourquoi?
1: Bon, ça, c'est pour des écouteurs, pour le vélo et tout, parce que moi, j'aime bien la musique, du coup. Et quand même, faire un trajet sans écouteurs, c'est un peu très différent. Mais bon, je comprends pas tellement pourquoi c'est interdit, sachant que dans la voiture, tu peux avoir ton son à fond et ne rien entendre, alors qu'en vélo, tu ne peux pas avoir de son. Mais bon, on va pas changer le monde.
2: C'est la loi, c'est comme ça. On sait que tes projets maintenant vont amener un petit peu plus loin. Tu seras sur Bordeaux. Est-ce que tu vas continuer à rouler un vélo à Bordeaux ou non?
1: Normalement, je compte peut-être l'emmener, parce que là où je vais aller, il y aura sûrement une cage à vélo, donc ça sera assez sécurisé. Mais ce qui me fait peur, c'est que je connais pas les routes à Bordeaux, du coup. Juste au niveau se repérer dans l'espace. Parce que là, la route, je la connais par cœur, tout ça, c'est bien. Hein. Mais Bordeaux, c'est plus grand. Je serais perdu, je pense.
2: Mais, au début, peut-être, mais après, tu vas bien s'adapter. Deuxième chose que tu viens de dire, qu'on n'a pas en parlé, c'est les vols des vélos, parce qu'on se souvient, toi aussi, tu étais victime à un moment. C'est un phénomène aussi actuellement?
1: Ça dépend de où tu mets ton vélo et où t'es, où t'habites. Par exemple, le vélo que j'ai là, je pensais pas le retrouver un jour parce que juste je l'avais laissé en bas de mon bâtiment et d'un coup il a disparu le lendemain. Au final, quelques jours après, on l'a vu, c'était des personnes qui l'avaient. Mes parents sont retournés le chercher, mais on m'a diapolé mon vélo. Depuis, je suis un peu plus sécurisé avec quand même.
2: Tu l'attaches.
1: Maintenant, j'ai un garage vers là où j'habite, où je le mets. Donc
2: ça aussi, il faut faire attention, n'est-ce pas?
1: Ouais, il faut prendre des antivols en métal dedans, pas juste des antivols que tu peux couper à la scie. Parce que j'ai vu qu'il n'y a que ça partout. Et des gens, ils m'ont bien montré que tu pouvais juste scier cet antivol en vrai.
2: Donc tu es bien guidé par cette association, des gens et des gens, c'est ça?
1: Ouais, ça va. En plus, je les aime bien, ils sont cool. Ils en avaient juste marre que je suis revenu 5 fois. Pour la même raison sur mon vélo, mais c'était assez drôle en vrai.
2: Qu'est-ce que tu dirais pour les autres qui n'osent pas encore pratiquer vélo? Voilà, est-ce que c'est pratique? Est-ce que c'est pour toi, c'est voilà, quelle expérience tu peux nous partager avec nos auditeurs?
1: Après, ça dépend juste de si t'aimes bien ou t'aimes pas, si t'aimes bien faire des efforts physiques un peu. Si vous aimez le calme, allez faire du vélo, hein. C'est très calme. Après, faut être assez renseigné aussi sur le sujet, si t'arrives des galères. Que moi, j'étais perdu au début quand il m'arrivait du coup des galères avec mes pneus, mes freins, tout ça, je savais pas faire et c'est un peu compliqué, mais après quand tu sais faire quoi.
2: Merci pour ton témoignage Varenne, mais quand même je voudrais bien revenir un petit peu sur le thème de passage de cette mission de service civique chez nous à RLP. Est-ce que tu pourrais nous dire les points positifs et négatifs, voilà, petite expérience de service civique des 8 mois à RLP, qu'est-ce que ça t'a apporté?
1: Ce que j'ai bien aimé, c'était du coup faire des rencontres avec des gens, les interviewer, même si c'était très stressant, j'aimais bien ça. Après, il y avait les petits événements aussi qui étaient cool, la technique à faire sur les émissions, j'aimais bien aussi. Le voyage à Paris avec le service civique, ça c'était très cool. Ça, j'ai adoré. Après, y a des tâches un peu plus simples qui sont des fois un peu barbantes, hein, comme la programmation, faire des montages, écouter du son pendant longtemps où tu vois rien. C'est vrai que des fois, c'est un peu ennuyant. Et c'est vrai qu'il y a aussi des fois où il n'y a pas grand-chose à faire, il n'y a pas d'interview, il n'y a personne. Donc, ça dépend des jours et des mois, on va dire.
2: Mais tous les jours étaient différents. Et côté négatif, qu'est-ce que tu n'as pas... Voilà, tu as dit que le montage et la programmation, c'était un petit peu long et pas toujours passionnant. Mais peut-être il y a encore les autres choses négatives ou peut-être à améliorer à RLP.
1: Je cherche, en vrai, j'en sais rien parce que j'ai apprécié, on va dire, cette mission, quoi. C'est la première fois de ma vie que je faisais quelque chose parce que j'en ai testé des métiers et que, au final, j'aimais quand même bien ce que je faisais. Moi, je dirais que le seul point négatif, c'était que, des fois, il n'y avait pas grand chose à faire, quoi. Mais sinon, j'ai bien aimé dans la globalité.
2: Mais bravo, tu as fait jusqu'à bout, jusqu'à dernier jour. C'est ça, parce que dans les autres rencontres, souvent, ça s'est terminé ou ça n'a pas allé jusqu'à bout.
1: J'ai testé plein de métiers, du coup, et vu que j'aimais pas trop, j'abandonnais vite, on va dire. Des fois, j'avais des semaines de stage dans certaines entreprises, au bout de 3 jours, vu que j'aimais pas, je me disais, je vais pas me torturer à faire un truc que j'aime pas, je pars.
2: Donc,
1: c'est pas professionnel, mais j'ai pas envie de m'ouriner ma santé mentale, alors que j'aimais pas.
2: Donc là, on peut dire que tu as trouvé ta voie?
1: Ma voie, je sais pas. Un truc que j'aime bien faire, oui, mais ça me rapproche, on va dire, de mes objectifs. Donc c'est plutôt cool.
2: Oui, parce que tu voudrais faire quoi dans la vie? Qu'est-ce que tu aimerais faire?
1: Moi, ce que j'aimerais faire, plus grand rêve, on va dire, ce serait faire de la musique et faire de l'argent avec ça. Après, je sais que compliqué pour l'instant, il faut les contacts, je suis pas non plus encore le haut niveau, même si je m'entraîne pas mal. Mais je me dis que passer par le technicien son aussi, ça va bien m'aider, quoi.
2: Bien, mais j'espère que quand tu seras célèbre, tu viendras chez nous pour un interview, pour annoncer tes albums et tes concerts.
1: Dans tous les cas, je reviendrai Bien plus tôt, je pense, en vrai.
2: Et peut-être comme bénévole, en attendant. Hein?
1: Je reviendrai interviewer quelques personnes, parce que j'avais des amis qui n'osaient pas se faire interviewer, mais qui me disaient qu'ils voulaient bien passer un jour, mais ça n'aboutit pas. Du coup, si un jour ils sont là, bah, je reviendrai.
2: Voilà, le studio reste toujours ouvert. Merci, Warren, pour ta mission de service civique chez nous. Tu nous as bien rendu service, tu nous as bien aidé, même si certains jours tu trouvais que c'est un petit peu calme, mais parfois certaines choses demandent du temps, des réflexions et du travail. Et je voulais aussi féliciter le travail que vous avez fait ensemble avec Yanis pour 10 ans d'action de RLP dans les quartiers prioritaires à Jacqueline Auriol. Il faut dire que tous les diaporamas, ma présentation, ça a pris du temps, mais vous avez bien fait, n'est-ce pas?
1: Ouais, bah c'est un travail qui, c'est vrai, c'était long. Des fois, j'avais pas envie de m'y mettre, mais sur la finalité, j'aimais bien ce qu'on avait fait avec Yanis. Et Yanis, ça restera l'une des meilleures rencontres que j'ai fait ici en vrai.
2: Il va écouter. Merci Varen, bonne continuation à toi et merci pour tout. Qu'est-ce que tu as apporté à RLP?
1: Merci à vous.
0: Nous écoutons maintenant Oscar Nip et sa chanson Serial Rêveur.

0: Nous écoutons maintenant Maxime Grimbert, journaliste du côté de Marseille, qui va nous expliquer l'explosion qui s'est passée rue de Tivoli à Marseille.
1: Cette interview sera réalisée par téléphone et on vient joindre Maxime Grimbert, journaliste pigiste actuellement à la rédaction RFI. Et on vous contacte, Maxime Grimbert, pour votre travail qui s'appelle Retour à Tivoli. Mais je vais vous laisser expliquer un petit peu comment ça s'est passé, cet enregistrement, ce montage, et pourquoi vous avez voulu parler de ça en dehors de votre travail au quotidien. Retour à Tivoli.
2: Alors, Retour à Tivoli, c'est une série documentaire en 4 épisodes que j'ai réalisé entre 2024 et 2026 et que j'ai commencé un an après l'effondrement et l'explosion du 17 rue de Tivoli à Marseille. Donc c'est un drame qui était arrivé le 9 avril 2023 en raison d'une fuite de gaz qui avait provoqué l'effondrement, l'explosion et ensuite l'effondrement de cet immeuble, le 17 rue de Tivoli, provoquant la mort de 8 personnes. Et il se trouve que dans l'immeuble voisin, au 19, j'avais une amie proche qui habitait dans cet immeuble, qui s'en est sorti miraculeusement et qui a pu s'enfuir de son appartement. Le 19 rue Tivoli, donc l'immeuble mitoyen, s'est écroulé à moitié. La partie gauche s'est complètement effondrée dans l'explosion. Et cette amie en question, Julie, elle habitait au rez-de-chaussée, enfin pas tout à fait au rez-de-chaussée, à l'entresol précisément, entre le rez-de-chaussée et le premier étage. Et elle a pu s'enfuir dans la nuit pendant cette explosion. Voilà, donc moi j'ai été au contact de Julie, de cette amie proche, le soir même de l'événement, parce qu'elle m'avait envoyé un message. Et puis j'ai découvert précisément ce qui s'est passé, le drame qui s'est joué cette nuit-là à Marseille, rue de Tivoli, aussi dans les médias, dans la presse, dans la radio, à la télévision, parce que le lendemain matin, on en a beaucoup parlé, que ce soit localement à Marseille, mais aussi nationalement, toutes les antennes, les radios, etc., on en parlait. Et c'est vraiment à ce moment-là que j'ai pris la mesure de l'événement. Alors, il se trouve que moi, dans mon travail journalistique, je travaille, comme vous le disiez, en introduction, principalement pour RFI, Radio France Internationale, et j'ai eu l'occasion d'aller à Marseille pour un reportage quelques mois plus tard, au mois de juillet 2023, donc on était 3 mois après l'événement. Et à cette occasion, j'ai rencontré plusieurs des anciens voisins de mon amie Julie, qui habitait au 19. Et c'est en entendant vraiment les récits et les parcours de chacun que j'ai compris ce qui avait pu se jouer et se passer ce soir-là pour chacun dans l'immeuble, pour ceux qui étaient dans l'immeuble, pour ceux qui étaient aussi à l'extérieur, pour ceux qui étaient aussi en dehors de la ville, comment cet événement a aussi profondément marqué le quartier, a profondément marqué tous les habitants, et aussi comment un collectif et un groupe et une amitié s'est constitué à l'issue de ce drame. Voilà, et c'est à l'écoute des récits de chacun que j'ai eu envie, en fait, de les suivre dans leur démarche, dans leur parcours de vie, sur le long cours, parce que ça m'intéressait aussi de savoir comment on pouvait se relever d'un drame comme celui-ci, quand on avait tout perdu, quand on avait dû quitter son appartement, son immeuble en catastrophe, et que on se retrouvait du jour au lendemain logé dans un hôtel ou en se débrouillant comme on pouvait avec les amis, etc. Donc l'envie est née de cette façon-là, et par l'entremise de cette amie Julie, j'ai pu rencontrer tous les habitants de son immeuble, le 19. Donc voilà, c'est un drame qui est raconté depuis l'immeuble d'à côté, le 19, et sur 2 ans, à savoir depuis l'explosion, effondrement du 17 et donc d'une partie du 19, jusqu'à la reconstruction de l'immeuble. Donc c'est un projet qui s'inscrit au long cours, c'est-à-dire du début, le traumatisme personnel, la reconstruction aussi personnelle, psychologique, etc., la rencontre avec les voisins, la création d'un collectif, d'un groupe, les réseaux d'amitié, jusqu'à la reconstruction de l'immeuble et la question que tous se sont posées parmi les 7 personnes que j'ai suivies et que j'ai rencontrées, la question était: est-ce que je vais retourner vivre dans cet immeuble? Voilà. Est-ce que j'ai envie de retourner vivre dans cet immeuble qui s'est en partie effondré? Est-ce que j'ai envie de tous les jours de remonter les escaliers de cet immeuble dans lequel je me suis enfui, etc., etc. Donc ça, c'est une question qui sous-tend, on va dire, un peu toute la série. Et elle se termine 2 ans plus tard avec la reconstruction de l'immeuble et le témoignage de celles et ceux qui ont choisi ou pas de retourner dans l'immeuble.
1: Ce travail vous a pris 2 ans pour documenter, pour rencontrer les personnes, pour convaincre qui témoignent, qui vous racontent cette histoire, parce que ça aussi, c'est un drame pour ces gens-là. Et comment raconter ça aux autres? Comment vous avez pu rentrer dans l'intimité de ce groupe?
2: Alors, en effet, il y a une partie importante qui est la rencontre avec les habitants de cet immeuble et la persuasion, la conviction, en tout cas, de eux se laisser interviewer et suivre sur le long cours. Donc, dans cet immeuble, au 19, il y avait 10 appartements. Donc une dizaine de locataires, on va dire, certains habitaient seuls, d'autres en couple. Et sur les 10 appartements, ils sont 7 à avoir accepté de participer au projet. Donc c'est quand même assez important, enfin, c'est un ratio assez important. Pour autant, certains étaient d'abord, dans un premier temps, en demande plutôt de me rencontrer, de savoir un peu quel était le projet que j'avais en tête et comment je voulais m'y prendre. Donc en fait, ça passe aussi par du temps. Du temps de présence, du temps de discussion, des moments un peu informels, des cafés, des choses où on prend un peu des nouvelles et on suit un peu le travail de chacun, enfin, le travail, le suivi, le quotidien de chacun. Et puis après, quand chacun se sentait prêt, moi je leur proposais en fait de suivre, on va dire, une forme d'entretien qui était un peu la même pour chacun. C'est-à-dire que j'ai choisi en fait une forme de questionnaire qui prenait les choses, on va dire, du début de la soirée du 9 avril 2023 jusqu'à aujourd'hui, en tout cas le moment où je les ai interviewés. Et puis j'ai essayé de faire en sorte que le questionnaire soit le même pour tous et que chacun ait la liberté en fait de parler des sujets qui l'importaient, avec parfois certains qui s'épanchaient sur certains sujets et d'autres non. Mais j'ai procédé en fait de cette façon-là, en leur laissant, on va dire, à chaque fois le temps, l'espace à chacun de le faire quand il le souhaite.
1: Et cette histoire des individus individuels devient une histoire de ce quartier et un petit peu plus loin aussi l'histoire qui pourrait se passer dans n'importe quelle ville. C'est vraiment une transformation sociale et urbaine d'aujourd'hui.
2: Oui, c'est ça. En fait, ça c'était un point qui m'intéressait beaucoup parce que, en fait, ce qu'on apprend et ce qu'on découvre en écoutant les récits de ces 7 personnes, c'est que, alors, ils étaient tous locataires d'une même agence immobilière et d'un même propriétaire, ce qui leur a un peu facilité les choses dans les démarches administratives par rapport à d'autres immeubles alentours qui avaient été aussi impactés. Et ils ont tous été plutôt bien pris en charge par leurs propriétaires dans le suivi et les relogements temporaires avant le retour possible hein, dans l'immeuble après reconstruction. Mais ils se sont quand même tous butés à un problème très très fort et qui est symptomatique de beaucoup de grandes villes aujourd'hui en France, et pas qu'en France, c'est la hausse des prix et des loyers dans les zones notamment qui deviennent touristiques ou qui attirent on va dire un grand nombre de gens qui décident d'aller s'installer dans les grandes villes parce que le cadre de vie est plus agréable qu'ailleurs. Et c'est ce qui touche principalement Marseille en fait aujourd'hui. C'est un phénomène qu'on appelle la gentrification, c'est-à-dire des quartiers qui étaient populaires ou qui étaient plutôt peuplés de gens de la classe moyenne et qui voient arriver des personnes avec des revenus plus importants et ça fait monter les prix des loyers. Par conséquent, voilà, c'est comme ça que ça se passe. Et donc, pour certains qui habitaient cet immeuble depuis 15 ou 20 ans, ils se sont rendus compte que pour se reloger dans le quartier, il fallait qu'ils mettent 2 fois plus d'argent dans leur loyer, ce qui était impossible pour certains. Donc ça raconte ça aussi en creux, c'est-à-dire ce phénomène de gentrification qui touche beaucoup de grandes villes aujourd'hui et l'impossibilité pour beaucoup de gens de réussir à se loger et à louer un appartement dans les centres-villes. Donc c'est un phénomène qui est très fort à Marseille, mais qui concerne aussi beaucoup d'autres grandes villes. Ça concerne Lyon, ça concerne Bordeaux, ça concerne Lille, ça concerne Toulouse et beaucoup d'autres grandes villes aussi en Europe. Et là, on le touche vraiment du doigt à partir d'une expérience concrète, d'un drame, l'explosion d'un immeuble et derrière l'impossibilité pour certains de pouvoir continuer à vivre dans le quartier dans lequel certains vivaient depuis 20 ou 25 ans. Voilà. Donc c'est ça que ça raconte aussi en creux, cette histoire.
1: C'est pour ça que vos 4 épisodes sont diffusés pas qu'à Marseille, dans les autres radios dans toute la France, dont notre radio aussi a pris décision de diffuser ces 4 podcasts réalisés par vous à partir de mercredi prochain, 24 juin à 19h. Toutes les semaines, à mercredi à 19h, on pourra écouter l'épisode suivant. Vous êtes surpris par cet intérêt des autres médias qui s'intéressent à ce travail qui vous a pris beaucoup de temps et d'énergie, j'imagine, mais aussi qu'il y a le retour aussi positif.
2: Bah, j'en suis surpris, j'en suis très heureux. Alors la première diffusion a eu lieu sur une radio marseillaise et c'était important pour moi aussi par rapport à l'écho et l'importance que cette histoire avait eu à Marseille d'un point de vue local pour les habitants. Donc j'avais à cœur en fait que la diffusion se passe d'abord sur Marseille et puis ensuite j'ai été très heureux de voir que au gré des sollicitations, des demandes, etc., le projet pouvait vivre et être écouté à différents endroits, que ce soit sur votre radio dans le Périgord, mais là par exemple en ce moment il est aussi diffusé en Belgique, et je me rends compte qu'en fait cette histoire elle a quelque chose d'universel en fait, qui touche à tout le monde, c'est-à-dire que le logement, l'endroit où on vit, c'est quelque chose de profondément intime, c'est quelque chose à partir du moment où on y touche et quand on vit un drame comme celui-ci, chacun peut s'identifier et être intéressé par justement le suivi, la vie que peuvent avoir les gens qui sont concernés par un drame comme celui-ci. Des effondrements d'immeubles, en fait, c'est vrai qu'on en parle beaucoup à Marseille parce qu'il y avait eu le drame de la rue d'Aubagne, qui est un événement tout à fait différent, qui était lié à un problème d'insalubrité, mais qui avait quand même beaucoup marqué la ville en 2018 et qui avait été très médiatisé. Mais des effondrements d'immeubles, il y en a aussi eu à Paris, à Toulouse et dans d'autres grandes villes. Donc c'est quelque chose qui, à un moment donné, peut intéresser plus largement et en dehors de la ville de Marseille, parce que, comme je le disais, ça touche à quelque chose de profondément intime, donc d'universel.
1: On vous remercie, Maxime Lambert, pour cette série documentaire que nos auditeurs pourront écouter à partir de 24 juin, tous les mercredis à 19h, retour à Tivoli. Merci à vous.
2: Merci.
0: On écoute maintenant Coma Saxo et sa chanson Rinner Tidenbolt.

0: Nous passons directement à l'ADMD, l'Association pour le droit de mourir dans la dignité, qui fait sa conférence du 27 juin à Périgueux, à l'espace Joséphine Baker. Et nous écoutons Pierre Juston, qui fait partie de l'Association nationale.
1: Cette interview sera enregistrée par téléphone et on vient joindre Pierre Juston, secrétaire général adjoint d'Association pour le droit de mourir dans la dignité, une association nationale qui a aussi son bureau en Dordogne, on va dire sa délégation départementale. Et on a appris que vous venez ce samedi 27 juin à Périgueux pour une conférence sur la fin de vie. Bonjour Pierre Juston.
2: Bonjour, merci beaucoup de me recevoir. Je suis ravi de venir en Périgord et en Dordogne ce samedi.
1: De quoi vous parlerez avec les adhérents et les autres personnes qui vont venir vous écouter, parce que cette réunion est publique et ouverte à tout le monde, pas que pour les militants, pour l'association pour le droit de mourir dans la dignité.
2: Et tout à fait, nous allons pouvoir évoquer, échanger avec les nombreuses personnes qui seront présentes, que ce soit d'ailleurs effectivement des adhérents de l'Association pour le droit de mourir dans la dignité ou d'autres personnes. Nous allons pouvoir effectivement évoquer où en est la loi, puisque j'imagine que beaucoup de Françaises et de Français sont un peu perdus, puisque c'est un sujet d'actualité dont on entend parler maintenant depuis de nombreuses années, ce projet de loi d'abord, puis cette proposition de loi ont été débattues à la fois à l'Assemblée, au Sénat. Aujourd'hui, nous en sommes à la troisième lecture à l'Assemblée, ça va repartir en troisième lecture au Sénat, et ça devrait normalement, d'après le gouvernement, arriver en quatrième et dernière lecture à l'Assemblée, qui aura le dernier mot sur le texte de loi au 15 juillet, avec un vote solennel le 15 juillet. Donc déjà expliquer où nous en sommes, et puis présenter effectivement le combat d'une association, l'Association pour le droit de mourir dans la dignité, dont vous avez rappelé que je suis le secrétaire général adjoint, et qui se bat maintenant depuis 46 ans pour qu'on puisse laisser le choix aux Françaises et aux Français qui malheureusement se retrouvent dans des situations de fin de vie avec des souffrances terribles, et bien qu'ils aient le choix d'avoir soit l'accès aux soins palliatifs s'ils le souhaitent, et potentiellement à un moment donné, quand ils n'en peuvent plus, quand leur vie n'est devenue que de la survie, s'ils souhaitent bénéficier d'une aide à mourir, puisque c'est une demande de beaucoup de personnes lorsqu'ils sont malheureusement dans ce genre de situation, ou quand ils ont des maladies qui sont évidemment incurables et qui les font terriblement souffrir.
1: Qu'est-ce que ça gêne les parlementaires et les sénateurs dans ce texte-là que cette loi n'arrive pas à être votée, approuvée? Quels thèmes sont gênants?
2: Écoutez, c'est un sujet citoyen qui concerne tout le monde, parce que malheureusement, et j'espère ne pas l'apprendre à vos auditeurs, mais la mort concerne évidemment tout un chacun de manière tout à fait personnelle. C'est la question intime, le rapport que chacun peut entretenir avec la question de sa propre finitude, de sa fin de vie, de sa mort, de ce qu'il souhaite ou de ce qu'il ne souhaite pas, d'une réflexion qui est engagée sur cette question-là. Et après, il y a la question publique qui est celle qui doit être décorrélée de la question intime, parce que la question intime nous regarde chacun avec soi-même. Et la question publique, c'est celle de savoir si il est bon, il est juste, il est correct qu'on laisse le choix aux personnes qui se trouvent en fin de vie de choisir ce qu'elles veulent pour elles-mêmes. Je crois qu'aujourd'hui, les freins qui existent, puisque c'est votre question, ce sont des freins qui sont essentiellement d'ordre religieux, disons-le très clairement, avec des personnes et qui considèrent que la vie n'appartient pas aux individus et leur mort n'appartient pas aux individus, mais qu'elle appartient à Dieu ou qu'elle appartient à un certain nombre d'autres choses, et qu'il n'est pas possible de laisser l'individu libre de ce choix-là lorsqu'il est en fin de vie avec les conditions que j'ai évoquées, qui sont les conditions de la loi. Parce que rappelons qu'il y a des conditions très strictes. Il faut être majeur, il faut être résident en France depuis un certain nombre de temps, il faut surtout avoir une maladie grave et incurable, c'est-à-dire être condamné par une maladie qui nous amène obligatoirement à la mort, avoir son pronostic vital qui est engagé et avoir des souffrances qui sont très difficilement apaisables. Ça fait tout de même beaucoup de conditions, et évidemment la condition sine qua non, la plus importante, c'est la personne elle-même qui le demande pour elle-même lorsqu'elle peut se trouver dans cette situation, si c'est ce qu'elle souhaite, parce que pour elle, elle veut mourir comme elle a décidé et qu'elle ne veut pas peut-être mourir seule dans une chambre d'hôpital, même si elle a un très bon accompagnement, et qu'elle souhaite plutôt peut-être, pour en avoir accompagné des personnes qui étaient dans cette situation, et bien faire un dernier repas avec ses amis, boire une dernière coupe de champagne, écouter la musique qu'elle souhaitait et pouvoir partir en choisissant le moment et la manière, se sachant, comme je vous l'ai dit, condamnée par la maladie. Et donc oui, les freins malheureusement sont des freins de lobbies, qui sont des lobbies plutôt intégristes, malheureusement, qui ne représentent pas bien l'ensemble des croyants et des pratiquants, parce que quand on voit les sondages qui sont faits maintenant depuis plus de 10 ans, on voit que c'est un sujet qui rassemble près de 90% des Français sur un sujet de société. Donc ça montre bien qu'il y a une vraie adhésion des Françaises et des Français, simplement à avoir le choix lorsqu'ils se retrouveraient malheureusement dans cette situation. Mais par ailleurs, c'est aussi le cas de l'immense majorité des croyants et des pratiquants dans toutes les religions. Et donc c'est un cartel de responsables religieux qui veulent imposer leur dogme à l'ensemble de la société, ce qui est tout de même dommage dans une république laïque, puisque, évidemment, ça n'est pas à la foi de dicter la loi, mais bien aux parlementaires. Et là, je vais dire un dernier point sur cet élément-là. Je crois que quand on est parlementaire, on se doit de représenter l'ensemble des Françaises et des Français. Et aujourd'hui, un certain nombre de parlementaires qui ont leurs convictions, qui sont tout à fait respectables, à mon avis, ne font pas le distinguo entre leurs croyances, leurs convictions, notamment de nature religieuse, ou sont soumis à un certain nombre de ces lobbies. Et c'est tout à fait dommage parce que ça n'est pas du tout le rôle d'un parlementaire.
1: Il y a aussi cette convention citoyenne, avis de comité consultatif national d'éthique, qui s'est dit favorable pour une aide active à mourir, demande qui est strictement encadrée. Donc il n'y a pas que ceux qui ont droit à la vote, mais il y a les citoyens aussi qui ont pu donner leur avis.
2: Vous avez tout à fait raison, il n'y a pas que les sondages, effectivement. On le sait, la convention citoyenne où des personnes ont été tirées au sort et qui a travaillé pendant de très nombreux mois, qui a pu auditionner tous les acteurs qui étaient favorables ou défavorables du secteur sur le sujet, eh bien, ont montré qu'en fait, effectivement, eh bien, ça ressemblait à peu près aux mêmes chiffres que l'on a dans les sondages d'adhésion à cette évolution, à ce progrès. De la même manière, comme vous l'avez dit, toutes les institutions, vous avez cité notamment les autorités de santé, mais vous avez également le Conseil d'État et tout un nombre important d'institutions dont on a demandé l'avis, dont le gouvernement a demandé l'avis, et qui ont tous, à peu de choses près, indiqué qu'il y avait effectivement un chemin tout à fait possible pour avoir une aide à mourir qui était éthique, parce qu'il fallait y avoir effectivement des conditions, je les ai rappelées tout à l'heure, un nombre de conditions, et que c'était le cas dans beaucoup de pays aujourd'hui, parce que la France est très en retard, aura de nombreux pays, déjà de nombreux pays européens, mais de nombreux pays dans le monde. Et je rappelle simplement, par exemple, que la Cour européenne des droits de l'homme, dans un arrêt en 2022, avait tout à fait validé le fait que les États membres de la Convention européenne des droits de l'homme pouvaient tout à fait avoir une loi qui permette, sous certaines conditions que la Cour européenne a rappelées, une loi qui permette aux personnes de choisir, lorsqu'elles se trouvent en fin de vie, eh bien, de choisir ce qu'elles souhaitaient pour elles-mêmes, c'est-à-dire à la fois un accès universel aux soins palliatifs, et ce sur quoi nous battons aussi. Hein. Cette loi-là est passée aujourd'hui, mais ça marche sur deux jambes. Hein. En tout cas, nous, c'est comme ça que nous voyons les choses, ce n'est pas contradictoire. La possibilité d'accéder aux soins palliatifs, mais aussi, si c'est le choix d'un citoyen qui se trouve en difficulté dans le cadre d'un parcours de soins palliatifs ou hors cadre de parcours de soins palliatifs, s'il respecte les conditions d'avoir accès à l'aide à mourir, si c'est son choix, et si cette volonté est réitérée, qu'elle est pleine et entière, et qu'il n'y a pas évidemment de pression, il n'y a pas évidemment de manipulations qui sont faites. C'est à l'individu de choisir pour lui-même. Et puis je vous dis un dernier point, c'est que nous le savons, pour accompagner maintenant depuis de nombreuses années des personnes qui sont dans cette situation, eh bien, on peut changer d'avis jusqu'au dernier moment, et il est tout à fait possible de changer d'avis dans un sens comme dans un autre. Nous, on a pu accompagner des personnes qui, durant leur vie, avaient lutté contre, pour notamment des croyances religieuses, et qui finalement, se trouvant confrontées à la maladie, eh bien, ont souhaité bénéficier d'une aide à mourir et ont dû s'expatrier dans un pays qui le permettait, comme la Belgique ou la Suisse. Et puis d'autres personnes qui ont milité pour ce droit-là, qui ont continué de militer pour ce droit-là, mais qui, confrontées à la maladie, ont pu changer d'avis parce qu'ils avaient pu avoir une nouvelle histoire d'amour ou autre chose qui a pu leur permettre d'aller jusqu'au bout, et que finalement, ils ne pensaient pas pouvoir endurer les souffrances qu'ils ont endurées, et ont réussi à les endurer, et ont changé d'avis. Nous, on n'est pas des idéologues, contrairement effectivement à des églises, par ailleurs, ou des écoles religieuses. On n'est pas là pour donner une morale et pour dire ce qui est bon ou pas bon lorsqu'on se trouve en fin de vie. Par contre, on souhaite que ce choix-là puisse exister. Et donc, c'est ouvrir, si vous voulez, le champ de la liberté pour les individus de choisir pour eux-mêmes.
1: Et c'est pour ça qu'on a besoin de cette loi qui actuellement est débattue à l'Assemblée nationale.
2: Tout à fait.
1: Cette réunion qui aura lieu en Dordogne, dans le centre départemental de la communication Joséphine Baker, qui se trouve au cours Saint-Georges à Périgueux, ce sera une conférence, un échange, un débat.
2: L'idée, c'est d'échanger. Effectivement, on a souvent dans ces conférences, évidemment, on va prendre la parole pour dire où nous en sommes, quel est le combat de la DMD, et bien évidemment. Mais l'idée, c'est plutôt que chacun qui puisse venir puisse pouvoir surtout prendre aussi la parole, témoigner, parce que c'est souvent le cas. Nous avons des témoignages parfois bouleversants malheureusement de beaucoup de personnes qui ont vécu très difficilement la mort d'un proche, ou au contraire, qui ont vécu très facilement la mort d'un proche qui a pu obtenir ce qu'il souhaitait ou n'est pas mort dans de mauvaises conditions. Et puis également, effectivement, des adhérents de notre association qui seront présents, mais aussi, et je l'espère, sans doute des gens qui ne sont pas d'accord ou qui, avec notre combat, ou qui sont peut-être plus hésitants parce que certaines peurs sont agitées aujourd'hui. Et donc moi, je considère et j'espère que ces personnes-là pourront être présentes pour débattre avec nous de manière tout à fait constructive, voire que nous pourrons les convaincre que peut-être malheureusement elles ont une mauvaise information, puisque sur ce sujet aujourd'hui, toute une partie de la sphère médiatique de Vincent Bolloré, de Pierre-Édouard Sterrin et d'autres milliardaires qui sont très réactionnaires véhiculent énormément de fake news sur le sujet. Véhicule énormément de choses qui sont fausses. Et donc moi, je me déplace aussi partout en France pour pouvoir tendre le cou à ces contre-vérités qui sont parfois dites à des heures de grande écoute par des gens qui se disent journalistes ou par des chroniqueurs qui sont présents sur les chaînes de M. Bolloré. Donc je fais œuvre d'un travail également pour rappeler quels sont les faits scientifiques, quels sont les faits de la loi, en tout cas telle qu'elle est proposée, et tendre le coup aussi à ces fake news qui ne sont là que pour faire peur à la fois aux parlementaires dans leur vote et à la fois aux Françaises et aux Français.
1: Et à votre avis, cette loi finalement sera votée avant l'été ou on attendra encore plusieurs mois?
2: Écoutez, le gouvernement a bien dit qu'il souhaitait vraiment, en tout cas la présidente de l'Assemblée nationale notamment, mais le porte-parole du gouvernement également, a indiqué qu'il voulait absolument que les délais soient tenus, parce que cette loi-là, écoutez, quand j'entends qu'on nous dit que cette loi est passée au forceps, c'est pas vrai. C'est, vous savez, la première proposition de loi qui a été faite sur le sujet, elle date de 1978. Rendez-vous compte, 1978, presque 50 ans. Il y a eu énormément de propositions de loi qui ont été débattues déjà à l'Assemblée nationale, au Sénat. Vous devez rappeler la Convention citoyenne. Cela, c'est maintenant depuis le début du mandat que ce sujet est dans l'actualité, que ce sujet est débattu à la fois par la Convention citoyenne, par toutes les institutions, dans la sphère publique, dans les médias, mais aussi évidemment à l'Assemblée nationale, au Sénat. Et rendez-vous compte, nous en sommes à la troisième lecture. Normalement, si le calendrier est respecté, ça va aller au Sénat au tout début du mois de juillet et ça devrait retourner pour une dernière et ultime lecture à l'Assemblée nationale avec un vote solennel qui est prévu le 15 juillet prochain. C'est ce qui a été annoncé. Donc oui, nous espérons que, évidemment, ce calendrier sera tenu et que, effectivement, le 15 juillet, nous aurons un vote solennel en quatrième et dernière lecture à l'Assemblée.
1: C'est pour ça, venez nombreux pour cette rencontre, pour cette conférence avec vous, Pierre Juston, ce samedi 27 juin à Périgueux, à partir de 13h. Et en plus, un pot est prévu à la fin pour échanger dans une situation un petit peu plus conviviale. Voilà, association pour le droit de mourir dans la dignité, section Dordogne, vous invite, délégation départementale, vous invite à cette conférence avec vous, Pierre Juston, administrateur de cette association. Merci à vous.
2: Et bien, merci beaucoup de m'avoir reçu et je me ravis de pouvoir venir en Dordogne ce samedi.
1: Merci.
0: 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Nous allons écouter dorénavant une chanson du groupe Samara Balouf avec une track appelée Esperanto.

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1: Radio Libre en Périgord, je vous avais dit que, enfin c'est Yann surtout qui avait dit ce n'est qu'un au revoir et pas un adieu, donc on est de retour sur le festival Festolérance en direct. Et pourquoi on a pris cette décision? Parce que c'est ce qu'on avait dit tout à l'heure, on aime bien discuter des choses citoyennes sur les ondes de Radio Libre en Périgord, et on avait aussi envie, on en profite parce qu'ils sont pas faciles à choper, le groupe de Périgueux, les 69 Waves sont avec nous. En direct donc du festival Festolérance. Bienvenue les 69 Waves. Je suis très heureux de vous recevoir en direct.
2: Merci. Bonjour.
3: Merci à vous.
1: Donc on va prendre un peu le temps de vous présenter parce qu'on a un petit peu de temps devant nous. Donc ça c'est super. On va pouvoir présenter votre actualité. Je sais qu'elle est assez chargée. Elle est chargée aussi en disques, qui a été quand même une belle aventure. Donc on va présenter un petit peu les membres fondateurs. Il y a Cyril à la basse, à la guitare. Stéphane à la basse et au chant, Cyril. Oui. Et on a Valérie à la batterie, qui est arrivée un petit peu plus tard. Voilà, mais c'est une très bonne chose. la greffe a très bien pris. Et nous avons Amélie, qui est violoncelliste, et pour qui, elle, la venue est encore plus jeune dans le groupe. Voilà, qui apporte une certaine douceur aux notes rock et pop-rock saturées de 69 Waves.
3: Bonjour à toutes et à tous, merci beaucoup d'être venu avec nous, excuse-moi.
1: Avec plaisir. Donc racontez-nous un petit peu l'histoire de 69 Waves pour ceux qui ne vous connaissent pas encore. Cyril, peut-être.
4: Ça fait quoi? Ça fait une dizaine d'années qu'on joue maintenant, hein. Donc avec Stéphane, mon beau-frère, non, c'est une histoire de famille à la base. Et donc voilà, ben, j'avais des compos, je cherchais des musiciens pour jouer, donc il y a une dizaine d'années. Et puis ben, voilà, il s'est greffé au groupe, on avait trouvé un autre batteur et ça a commencé comme ça. On avait des choses à dire, donc ben, voilà, on les a faites en musique.
1: Et vous avez réussi à tout de suite trouver la même longueur d'onde musicalement entre vous. C'est quelque chose... En fait, vous avez décidé de former ce groupe parce qu'il y avait quelque chose qui était là, un besoin d'exprimer quelque chose musicalement parce que vous aviez, je ne sais pas, des goûts similaires. Et vous êtes dit, il faut qu'on y aille, ça peut être sympa.
4: On se connaît avec Stéphane, on se connaît depuis des années. Là, et donc, on savait qu'on avait les mêmes goûts musicaux et puis que ça allait forcément le faire. Ouais.
1: D'accord. Ouais. Et donc, comment les choses se sont mises en place? Vous avez commencé à répéter comme ça sur. Vous avez fait quoi? Des reprises? Vous êtes parti tout de suite sur des compos? Comment un peu les choses se sont mises en place,
5: Là,
1: Stéphane?
5: Je crois que Cyril, c'est une machine à idées.
1: D'accord.
5: Donc, en fait, là, il compose en permanence, des fois un peu trop vite pour nous, hein, parce qu'on n'a pas la même cadence. Et puis, comme on connaît, en fait, au niveau du style, maintenant, disons qu'avec l'expérience, on arrive plus à se caler régulièrement. Et puis, sinon, oui, on répète.
1: Donc, beaucoup de travail.
5: Ah oui, on est assez... une fois par semaine, on fait le minimum.
1: D'accord. Et vous, vous êtes résident où exactement, alors? Ou vous êtes un petit peu éclaté sur plusieurs communes de la Dordogne ou...
4: Bah, principalement sur...
1: Parce que c'est une histoire de famille, mais vous vivez quand même pas sous le même toit.
4: Mais presque. À Vol d'Oiseau, on n'est pas loin quand même.
5: La 12.
1: D'accord.
4: Entre les Versannes et la 12, ouais. Il n'y a que Valérie, donc, qui est de Périgueux, et Amélie, pareil, elle n'est pas très loin non plus, là, donc...
1: D'accord. Comment s'est gérée l'intégration de Valérie justement au sein du groupe?
5: Ça a été hyper difficile. On a souffert.
4: Non, ça s'est fait naturellement. Oui, ça s'est fait. Elle a répété avec un autre groupe, donc avec les Bernadettes, dans un local de répétition où on répétait avant, en fin de compte. Et puis, quand notre batteur précédent a décidé de partir là, pour des raisons professionnelles, il partait sur Bordeaux. Voilà, on s'est dit, il y avait Valérie sous la main, là, on l'aimait bien, puis on s'est dit...
5: Puis après, je sais pas pour elle qu'on s'est senti
6: très mal.
1: Oui, Valérie. Bon, dis-nous un peu comment les choses se sont passées pour toi.
6: Non, très bien, c'est des amours. c'est bien. Juste la crème.
4: On l'a fait quand même. Elle a beaucoup travaillé aussi.
6: Énormément, parce que je partais de loin, parce que c'est des vieux de la vieille. Hein. Ils jouent depuis longtemps, donc moi j'arrivais...
4: Elle avait une motivation de dingue, et puis voilà.
6: Et j'étais surtout motivée par eux.
1: Ouais. D'accord.
6: Et ça, ils donnent envie. Il faut juste avoir envie.
1: Mmh. Okay.
6: Et ils me l'ont donné. C'était très bien.
1: Ça a donné l'envie. Enfin, ça me rappelle quelqu'un qui est mort.
6: C'était
1: enfin,
6: un autre, autre chose. Ouais,
1: d'accord. Okay.
5: Non, juste une petite remarque. Je crois qu'en fait, nous, l'objectif, c'est bien sûr de faire des concerts, se faire plaisir, mais

0: d'intégrer encore un autre instrument, donc violoncelliste, voilà. Avec Amélie, qui est arrivée donc il y a un an. Donc Amélie, comment s'est passée ton intégration?
1: Ah, génial, on s'est rencontrés dans le bar de mon compagnon, ouais. La Vidange.
2: La Vidange, je fais la pub. Ouais.
1: C'est pas pour ça. Et Stéphane, un jour, m'a dit, tu vas voir, je vais te faire jouer. Et puis, ben voilà.
2: Et voilà, et c'est fait.
1: C'est on fait, a, j'ai intégré avec plusieurs, pas mal de chansons, 7-8 maintenant.
0: Donc c'est pas sur toute la setlist que tu interviens?
1: Pas tout, non. Je pourrais à la rigueur, hein, parce que j'ai une facilité à jouer, mais...
0: Donc maintenant, tu es un membre à part entière du groupe Siskiyou and Ijewels. Donc on parle plus de trio, on parle de quatuor alors. D'accord. Elle n'a pas eu encore sa carte?
2: Elle n'a pas sa carte de membre encore.
0: Oh là là là là. Bon. Bon, j'ai cru comprendre aussi que vous aviez travaillé sur un album qui est sorti en fin d'année 2025, où on avait eu le plaisir de le découvrir lors d'un vernissage d'un artiste sur Périgueux.
2: Oui, pour ne pas le nommer Arnaud.
0: Voilà.
2: Très très bien.
0: Et donc, comment s'est construit cet album? Comment ça s'est passé? Je crois que ça a été enregistré au studio de la Filature, à Périgueux. Oui, racontez-nous un petit peu cette aventure, parce que je sais que c'est pas forcément très très facile aujourd'hui quand on est avec pas beaucoup de moyens. Quoi. Voilà.
2: Et ben on l'a fait en 3 sessions, je crois. 3 sessions, 3 jours, là. Et puis voilà, après le choix des morceaux était un peu compliqué, parce que bon, comme disait Stéphane, c'est vrai que moi je compose beaucoup, donc il fallait faire un choix dans tous les morceaux en fin de compte, là. Et puis ben, quand on arrivait à une setlist qui nous convenait, on a 12 morceaux en tout, là. Et puis ce qui nous paraissait le plus cohérent pour faire le vinyle, eh ben, on les a mis dessus, ouais.
3: Et c'est là qu'on a un morceau un peu plus mélancolique, et j'ai dit Amélie,
2: voilà, il nous faut un violoncelle
3: dessus, une piste violon. Et ça a été le début.
1: Oui, enfin, ceci dit, je fais pas mal de choses rock. C'est pas que des choses mélancoliques.
3: Non, mais initialement.
2: Mais initialement, voilà, le facteur déclencheur, ça a été ça, ce morceau-là, un peu triste. Et on s'est dit, on voyait bien une petite nappe, voilà, de violoncelle dessus, là. Ouais.
0: Donc, comment se nomme cet album?
2: Ben, 69 Ways, tout simplement.
0: Ah, donc c'est un album éponyme.
2: Voilà.
0: D'accord. Ça. Combien de titres?
2: 12.
0: D'accord. Et vous l'avez déjà défendu sur plusieurs scènes, ou aujourd'hui, avec le festival Festolérance, ça fait partie des premières représentations où on va découvrir votre album? Vous avez eu l'occasion depuis la fin de l'année dernière de le montrer?
3: On a eu quelques concerts, bien sûr. Ouais. Après, au tout début de l'album, mais ça s'est fait aussi comme d'hab, bon, j'allais dire, avec les copains. Hein, c'est d'abord les copains, le public périgourdin qui est assez fidèle quand même au milieu rock. Et puis après, mais au fil de l'eau, on vend à chaque concert, on essaye.
0: J'ai souvenir, moi, d'une soirée spéciale pour la sortie quand même de votre album. Alors peut-être vous l'avez déjà oublié au Moulin
3: du Gonson. Non, c'était l'inauguration.
0: Vous étiez en première partie, voilà, que j'ai mangé de...
2: Quintana del Blues Experience.
0: Voilà, exactement. Voilà. C'était une très très belle soirée, et vous avez pu...
3: C'était notre vernissage à nous, quoi.
0: Ouais, c'est ça.
2: D'accord. Donc, depuis la sortie de l'album, après, ben, du coup, le travail aussi était de chercher de se développer, de chercher des dates aussi, ce qui n'est pas quand même évident maintenant. Autant, bon, il y a une vingtaine d'années, quand je jouais, c'était assez facile de jouer dans beaucoup d'endroits. Et puis là, maintenant, avec les réglementations, c'est de plus en plus compliqué. Et donc, on arrive à quand même trouver quelques dates. Là, au mois de juin, là, on va partir sur Clermont-Ferrand et Vichy. Là, on commence à s'exporter un petit peu. Là. Et puis voilà, mais la recherche de dates n'est pas évidente. Là, mais.
0: D'accord.
2: On va jouer sur Bordeaux aussi vers la fin de l'année aussi. Ça se fait petit à petit, quoi.
4: C'est quoi le lien, messieurs, dames, entre Festolérance et votre groupe de musique?
2: C'est la CGT, les camarades de CGT et de la SNCF. Voilà, oui.
4: Il y en a un de vous qui est cheminot?
2: C'est moi, c'est ça? Tout à fait moi, oui.
4: D'accord, alors, ok.
2: Cheminot de père en fils et CGTiste de père en fils également. Donc voilà, c'est pour ça qu'on a des liens avec le Festolérance.
4: D'accord, ok. Est-ce que c'est vous qui menez des fois des ateliers de musique? Parce que j'ai entendu dire que pour les cheminots, il y avait des.
2: Oui, alors non, je ne fais pas partie de cette activité musicale interne, là, des cheminots. Mais après, non. Après, j'ai fait partie d'une autre association. Effectivement, bon, on développait aussi la musique comme ça, l'éveil musical et tout, l'association Virus, ce point prod de Saint-Astier, là.
4: Ok.
2: Et, mais non, là, pour, là, dans le milieu SNCF, non,

0: je ne fais pas partie du
1: virus qui, pour faire une petite parenthèse,
0: est présent
1: aujourd'hui sur le festival Festolérance.
0: C'est une grande famille, la SNCF.
1: Oui, mais qui est quand même d'une aide très précieuse, puisqu'ils permettent aujourd'hui de sonoriser, je crois, la plupart des concerts qui seront donnés sur le festival.
0: Sur la petite scène, là, oui, tout à fait. Ouais.
1: D'accord. Mm-hmm. Donc, voilà, un clin d'œil donc aussi à Virus, qui fait un travail remarquable sur la ville de Saint-Astier, mais pas que, vraisemblablement, ils arrivent à s'exporter en dehors des frontières du Périgord. Ouais.
2: Moi qui ne sais pas jouer du triangle, j'aimerais savoir comment vous faites pour avoir de l'inspiration. Est-ce que vous mettiez dans un contexte particulier, est-ce que vous mettez dans une ambiance particulière, est-ce que vous mettez dans un sauna ou dans un jacuzzi, ou alors dans le lit, ça part?
0: Donc c'est moi le compositeur principal, et j'ai envie de te dire que je compose surtout quand il pleut.
2: Ah ouais.
0: Parce que du coup j'ai que ça à faire, tu vois, je suis à la maison, j'ai aménagé mon sous-sol en studio d'enregistrement. Alors quand il fait beau, ben non, j'essaye de pas m'enfermer dans le garage, mais quand il pleut, je suis là, je prends la guitare et je compose un morceau.
2: D'accord, ok.
3: Tout simplement. On est en fonction de la météo, on sait déjà ce qui nous attend, de la nouveauté.
0: Si partons en vacances, si on répète pas de 15 jours, par exemple, par rapport à un voyage ou n'importe, là, c'est pareil, ils savent qu'au retour, il y aura 2-3 morceaux qui vont tomber. S'il pleut, et en plus qu'ils sont en vacances tous les deux, tac, il y a 3 morceaux qui déboulent la semaine d'après. Ouais.
1: Mais que deviennent ces morceaux alors? Parce que vous avez travaillé un album, certes, mais toute cette production, en fait, toute cette créativité, qu'est-ce qu'elle devient? C'est-à-dire que c'est des morceaux que vous travaillez tous, forcément, ou vous estimez que certains ne méritent pas d'aller plus loin?
0: Si, alors, Arnaud, ce ne sont que des tubes. Pour que tu saches que je ne fais que des tubes. Et après, non, après, donc, on les essaie comme ça en groupe, là, et puis des fois ça match, des fois ça match pas, et puis il y en a qu'on met au rebut, mais. mais voilà. Mais la majorité, quand même, on les garde. Après, voilà, c'est le manque de temps, des fois. Là, par exemple, aujourd'hui, on avait un nouveau morceau qu'on aurait pu faire, et il nous en manquait un peu de temps pour vraiment le fignoler, quoi, tu vois, donc on va pas le jouer, on le jouera au prochain concert à Saint-Astier, je
1: D'accord.
0: pense, à la fête de la musique, là.
1: Il aurait fallu qu'il pleuve, quoi.
0: Il n'a pas. Si, moi, il est fini. Pour ma part, il est fini. Il est déjà enregistré, mais après, c'est le fait de le rejouer en groupe, là, où on n'a pas eu le temps de pas suffisamment de temps pour vraiment que ça sonne comme il faut.
1: D'accord. Et donc, pour ceux qui nous rejoignent, donc on est toujours en direct sur Radio Libre en Périgord, au festival Festolérance, au Copeau, à Périgueux, et on est en pleine interview avec le groupe 69 Waves, qui est un quatuor aujourd'hui, voilà, et en plus à parité, ça c'est,
0: ouais.
1: Hein, c'est bien ça.
0: On est pour la parité homme-femme.
1: Et aussi pour une petite question, vous chantez en anglais, alors est-ce qu'il y a une raison particulière à ça, est-ce que c'est parce que c'est plus facile d'écrire en anglais, parce que la langue anglophone est plus, anglo-saxonne est plus facile?
0: Alors, ben, c'est pareil, c'est par rapport à mes influences. J'écoute essentiellement depuis gamin que de la musique anglophone. Et du coup, quand je savais pas trop quoi faire de ma vie, du coup, j'ai fait une fac d'anglais en me disant, je serais peut-être un chanteur international, un de ces quatre. Et du coup, ça m'a permis de pouvoir écrire en anglais. Mais j'écoute énormément de musique anglophone, ouais.
1: Quelles sont d'ailleurs vos inspirations un petit peu? Vous avez des groupes? Vous avez des grands classiques rock qui vous donnent envie de jouer? Parce que voilà, bon, on a des groupes qui sont plutôt garage rock, punk, pop, les grands classiques des années 70, le rock'n'roll. Vous vous situez dans quelque chose, ou vous aimez peut-être même pas qu'on mette une étiquette d'ailleurs
0: Et on a tout ça à la fois, je crois.
3: Bon, après, c'est vrai que historiquement, dans les classiques, les Beatles.
1: D'accord.
3: Voilà, ça fait partie quand même de mon histoire. Mmh. Après, tous les groupes de rock plus ou moins récents. Et puis j'aime bien les groupes de rock français qui sont influencés par les groupes anglophones, justement. Je ne sais pas pourquoi, je trouve que pour moi, il y a une sensibilité qui me parle plus.
1: D'accord.
2: Valérie, je crois que vous aviez quelque chose à dire.
4: Moi, je suis rock.
1: Ça veut dire quoi?
4: Flamine, groovies, le vieux rock que j'aime bien.
1: Donc plutôt, moi, comme je dis, les itinéraires bis du rock'n'roll, c'est-à-dire qu'on sort un petit peu des grands classiques, on va chercher un peu plus l'underground, Voilà, et on va aller chercher des Flashstones, d'accord, ok.
4: J'adore, mais on arrive à faire des petits trucs dans nos morceaux.
0: Voilà. Très bien. Il y a un mélange de tout ça. En fin de compte, moi aussi, j'écoute beaucoup de choses. Ben voilà, les Flaming Groovies, les Inmates, tout ça. Et après, ça va. J'ai adoré les Smashing Pumpkins, Nirvana, Pearl Jam, tout ça. Et maintenant, je continue à écouter beaucoup de rock américain, des trucs assez nouveaux aussi.
1: Ouais.
0: Et ce qui fait que ça m'influence aussi pas mal. Donc, maintenant, il y a encore de très bons groupes actuels. Voilà,
1: Oui, vous trouvez que la scène rock aujourd'hui est assez performante parce qu'on est toujours en train de dire que le rock est mort, et donc
0: oui, ben là justement non, parce qu'il y a pas mal de groupes aussi qui nous ont influencés. Ben j'ai parlé avec Stéphane, il y a les Roadrunners là, qui se sont reformés aussi.
1: Oui.
0: C'est parti d'un des groupes français qu'on a adoré quand on était plus jeune.
1: Ils sont partis avec les François 1er,
0: ouais, voilà, et là et
1: qui reviennent.
0: Les Frandol recréent les Roadrunners, tout ça. Voilà, on est aussi dans cette ambiance là. Là, on aime bien ces groupes là encore. Là, donc non, je pense qu'il y a un revival aussi. Justement, j'entendais Philippe Manœuvre là la semaine dernière qui disait à la radio que les maisons de disques maintenant on a un peu marre du mouvement rap là parce qu'ils ont fait le tour, et puis que justement il y a une tendance à revenir vers le rock, donc eh ben, tant mieux pour nous, j'espère qu'on sera encore là dans quelques années pour que ce mouvement nous fasse du bien.
1: Voilà. D'accord, donc alors l'actu de 69 Waves, là c'est donc ce soir, festival Fest Tolérance, vous passez à quelle heure d'ailleurs?
0: 21h10, de 21h10 à 22h10.
1: Ça c'est précis, on dirait un horaire de train, dis donc.
0: Ouais, c'est ça, tout à fait.
1: Ça serait pas à 21h11?
0: Non, à 10 pétantes.
1: À 10, ok. Voilà. Mais le train n'aura pas de retard cette fois-ci.
0: Non, cette fois-ci, on est bon.
1: Bon, ok, parce que sinon, on se plaint auprès de la CGT.
0: Voilà.
1: D'accord, ok, très bien. Ok, et donc, après ce festival, qu'est-ce qui se passe pour l'été, pour la saison estivale?
0: Non, nous, l'été, on se repose, il fait trop chaud.
1: Donc, tu peux pas écrire?
0: Oui, après on a la fête, oui, on a la fête de la musique à Saint-Astier.
3: Le 12 juin d'abord, le 13 juin.
0: Le 12 et 13. Ouais. 12-13, voilà, à Clermont-Ferrand, quoi, à Saint-Tour, c'est à Vichy. Après on joue à Saint-Astier, et puis après, voilà, en octobre à Bordeaux.
3: Ouais.
0: Pour l'instant, après, on est toujours à la recherche de dates, donc.
2: Okay. Et comment ça se passe alors pour chercher des dates? C'est vous qui allez démarcher des salles?
0: Oui, pareil, j'envoie plein de messages à plein de salles. Okay. Et il y en a très peu qui répondent, donc voilà, faut s'acharner.
2: Relancer.
0: Il faut relancer tout le temps, et il y en a qui répondent pas, et bon, c'est la loi de. Ouais.
2: Ok, c'est la loi de la jungle.
0: Oui. De l'offre et de la demande, mais il n'y a pas beaucoup d'offres.
2: D'accord, ok.
0: Ouais.
1: Alors on va vous laisser. On a choisi. Alors on a déjà passé quand même des morceaux de 69 Waves. Hein, on est super sympa sur Radio Libre en Périgord.
0: Oui, merci à vous.
1: Il n'y a pas que mon émission Kilomètre Zéro qui en diffuse tout le temps. D'ailleurs on passe du 69 Waves parce que vous êtes les bienvenus. On vous adore.
0: Merci Arnaud.
2: Oui c'est vrai.
1: C'est vrai. Hein,
2: merci beaucoup d'être venu en tout cas sur les ondes.
1: On a choisi encore un morceau. C'est Émile à la technique qui a fait le choix. Je vous laisse la surprise de l'écouter.
2: Merci Émile.
1: À bientôt.
2: Salut.
0: Merci.
2: Merci à vous.

0: Neuvième chanson, indice. Boum ne signifie pas uniquement le bruit que fait un islamiste devant un hôtel de touristes blancs.
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0: Airborne dans ta radio. Allez, go, go, go pour se manger des kilomètres d'ampli qui grésillent, des guitares qui rugissent et des percussions guerrières. Prépare-toi, les pneus de ta bécane vont fumer car le voyage s'annonce d'une pure énergie rock. Bienvenue sur RLP, c'est Arnaud, c'est Kilomètre Zéro, saison 6, épisode 25.
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bien entamer ce voyage rock, et avant de t'écouter Garbage, je te propose à présent, bien calé dans le creux de la selle de ta pétoire, de te retrouver au Canada avec le son du band de Jenny Wu. Auteure, compositrice, interprète, en 2008, elle lance son projet, le Jenny Wu Oi. Et depuis, elle a effectué des tournées dans plus de 55 pays. Elle découvre la scène punk en trouvant un fanzine abandonné dans le couloir de son collège. Elle va alors, pour écrire ses chansons, s'inspirer de ce mouvement en le combinant au mouvement Oi. Des chansons où Jenny Wu aborde l'émancipation personnelle, les effets destructeurs du racisme et des préjugés sociaux. Plusieurs albums et singles au compteur, son dernier opus, intitulé Tear Down the Walls, verra le bénéfice de ses ventes au profit d'une organisation, le Rock and Roll Camp for Girls, qui œuvre pour la justice sociale et dédiée à l'émancipation des filles de toute identité par le biais de la musique. Bravo. Voici donc Jenny Wu, tu l'as compris, sur RLP, et c'est évidemment dans Kilomètre Zéro, ton road movie radiophonique rock.

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Tu viens de te mettre dans les oreilles le groupe de Rouen des années 70 pour un petit live de Dogs. La route dans Kilomètre Zéro se poursuit avec la naissance d'un mouvement dans les années 60, le mouvement MOD, M-O-D. Il n'était pas seulement défini par la musique retentissante des clubs, il s'agissait également d'un look. Cheveux courts mi-longs avec une raie, chemise col boutonnée, pantalon taillé sur mesure. Les groupes emblématiques de la scène MOD ne se contentaient pas alors de créer la bande originale de cette sous-culture élégante. Il définissait les tendances quant à la façon dont les modes s'habillaient, bougeaient et vivaient. Et beaucoup de groupes ont façonné ce mouvement, et le plus emblématique est les Who, le blazer Union Jack de Pete, les pantalons slim et les parkas de Roger sont devenus des symboles les plus reconnaissables de la mode mode. Au même titre que le logo cible bleu et rouge qui est depuis synonyme de la culture mode. Pour accompagner les Who dans cette tendance, il y a eu aussi les groupes Small Face et leurs chemises boutonnées, The Kings et leurs bottes Chelsea. Bref, ils ont influencé à la fois la musique et la mode, et cela continue d'inspirer aujourd'hui la mode du monde entier.

Kilomètre Zéro sur RLP, le voyage sur ta bécane va à la rencontre d'un des artistes préférés de Kilomètre Zéro, Iggy Pop. Voici le classique rock Lust for Life. Ce titre est extrait du deuxième album d'Iggy qui porte le même nom. Lust for Life est le fruit d'une collaboration avec David Bowie, avec qui il avait déjà travaillé sur The Idiot, le premier opus de Lick One. Sorti en 1977, l'enregistrement avait débuté en avril pour s'achever en juin, pour une sortie le 9 septembre, soit 6 mois après le premier 33 tours. La musique a été en majeure partie composée par Bowie sur un ukulélé pour enfants. Et oui, d'ailleurs, Lust for Life s'inspire du générique en morse du journal télévisé de l'American Force Network à Berlin. Les paroles, quant à elles, font largement référence au striptease, à la drogue et au poulet hypnotique. Tout un programme. Le fameux son de batterie du titre de Iggy Pop est emprunté à deux morceaux de la Motown, le You Can Hurry Love des Supremes et I'm Ready for Love de Martha and the Vandellas. Enfin, pour l'anecdote, Lust for Life a dû sortir 3 semaines après la mort d'Elvis Presley, car l'usine qui pressait le disque d'Iggy a dû d'abord ressortir les albums d'Elvis. Et oui, Lick One n'était pas le king.

Kilomètre Zéro sur RLP, tu as eu droit aux Stray Cats, suivi par à l'instant The Cramps pour le meilleur du rock, évidemment. Tiens, maintenant dans Kilomètre Zéro, toujours sur RLP, c'est du rock, mais pas que, avec un titre que tu connais, The Picture of You. Il est signé par Les Cure, sorti un 19 mars 1990. Ce titre est le quatrième et dernier single extrait du huitième album studio du groupe, Disintegration. L'inspiration de la chanson est venue après un incendie qui s'est déclaré chez Robert Smith, et c'est en fouillant les décombres qu'il retrouve des photos de sa femme Marie. L'une de ces photos orne d'ailleurs la pochette du single, mais elles sont le point de départ de cette ode poignante à l'amour perdu et au regret infini. D'ailleurs, tout l'album Disintegration est un chef-d'œuvre mélancolique de The Cure et une sorte de retour au premier morceau écrit par le groupe à leur début. Avec The Picture of You, The Cure et Robert Smith ont su capturer une angoisse immense et intense mieux que quiconque, et c'est de suite sur la platine de Kilomètre Zéro sur RLP.

les Français François 1er pour quasi clôturer cet épisode de ton road movie radiophonique rock. Quasi, car il y a encore quelques kilomètres de balade rock à te faire sur Radio Libre en Périgord. On se retrouve donc dans quelques temps pour un nouveau voyage qui sera encore résolument, évidemment, forcément rock. Allez, live to ride.

Face à la montée de l'extrême droite, notre indignation est un rempart si elle se mue en résistance active. Ne laissons pas l'indifférence gagner. 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